0: C'est parce que si on met les vins trop prononcés devant, les vins qui sont un petit peu plus légers et qui ouvrent le tiroir, la bouche, quoi, et ben les autres on peut pas les savourer.
1: S'ouvrir le tiroir, ça c'est vrai que j'avais jamais entendu, hein, et c'est l'expression qui sent le terroir à la cave du Clos Maillard Lutzenhove à Dijon.
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3: Là, je suis dans la rue du Port et je m'apprête à aller prendre un cours de pâte à pizza. Atelier pizza chez Oncle Héraclite. C'est parti. Bonjour, mon oncle.
4: Bonjour.
3: Alors, on va apprendre à faire des pizzas, c'est ça?
4: L'atelier dure grosso modo 1h30, 2h et on va étaler notre temps entre théorie et pratique, grosso modo à 55 ans.
3: Est-ce qu'on apprend à faire voler la pâte sur un doigt?
4: Non, pas vraiment, parce que ça, c'est joli pour le show, mais ça sert à rien.
3: Voilà nos apprentis pizzaïolo, Aurélien et Blandine.
5: Bonjour.
3: Bonjour Blandine.
6: Bonjour.
3: Alors, prête à faire voler les pizzas?
5: Bah ouais, j'espère.
3: Qui est-ce habituellement qui cuisine plus quand même?
6: Oui, c'est pas pour rien que c'était pour lui le cadeau.
3: Oui, ah, c'était un cadeau?
5: Oui, c'est un cadeau qu'on m'a offert, que j'ai demandé.
4: Le premier conseil de cet atelier, il n'y a pas de magie. Votre matière première, c'est la farine. Donc si vous prenez une farine de mauvaise qualité, vous aurez un résultat de piètre qualité également.
5: Comment choisir une farine de bonne qualité?
4: Moi, ce que j'entends par farine de qualité, c'est préférablement une farine artisanale. Et c'est encore mieux si elle est locale, ce qui est mon cas ici. C'est une farine qui vient du moulin de la Ribère à Cournon. Donc un moulin à la fois artisanal et local.
3: Pour une pâte à pizza, plus le thé est bas, finalement mieux c'est.
4: Ouais, c'est exactement ça, ouais.
5: Alors moi je fais ça avec de la litière d'habitude.
3: Je fais ça avec de la litière d'habitude. Je crois pas.
4: C'est exactement comme la pâtisserie, ouais. Il faut être précis.
3: Rigoureux sur les doses.
4: Exactement, ouais.
5: Bah c'est bon. 126,01. Blandine ?
6: On est en TP de chimie. Parce que là, on discute, mais...
5: Tu vas le passer comme moi.
4: Alors, il n'y a pas de bonne ou mauvaise façon de pétrir. La seule chose que je vous demande, c'est on pétrit toujours à une main. On garde toujours une main propre au cas où. Okay. Et la deuxième chose, ça va être de venir, une fois que vous avez une pâte à peu près homogène, de venir rabattre un petit peu le pâton sur lui-même. Quand vous êtes en train de faire votre pétrissage, vous êtes en train de faire une chose très importante, c'est que vous êtes en train de structurer votre réseau de gluten.
5: Ouais, la mienne est plus ratée.
3: Bon alors, quelle pizza on va faire?
6: Moi j'ai toujours un faible pour les chèvres miel, donc je pense que ça va partir sur une cabrette.
5: Moi je vais rester sur un grand classique, ce sera la reine.
4: On va faire plaisir à Patricia, si jamais vous voulez la faire
3: tourner. Quand même, je suis pas venue pour rien.
4: La pomme, comme ça, et hop.
3: Là on est dans le clan pizza trottoir.
4: Ah ouais, trottoir épais, effectivement.
3: Trottoir épais. Ouais.
4: En fait, moi j'ai une mie qui est assez dense et assez structurée, avec un trottoir justement.
3: Très boulanger, quoi.
4: Voilà, exactement.
3: Il y en a une qui ne plaint pas la crème là-bas au fond.
6: Non.
5: Bah là, on fait vraiment sa pizza. Voilà. Là, pour le coup.
3: Là, c'est de l'amusement.
5: On peut prendre le supplément, je sais pas quoi, à 1€. Hop, ouais. Là, on peut le prendre.
3: Avant cet instant.
5: Magique.
3: Une vraie pelle de pizzaïolo, mettre sa pizza dans un vrai four de pizzaïolo, c'est là quand même qu'on ressent une petite émotion.
5: Une petite pression, surtout. Parce qu'il faut pas faire tomber sa pizza, faut pas péter le four.
3: Ce serait dommage avec tout ce boulot. Oh là là, ça, c'est joli, plaisir, là, hein. Ça monte, regardez-moi ce chef-d'œuvre.
6: Super vite.
5: Elles ont des beaux trottoirs.
6: Ah oui, et ça fait bleu, bleu, bleu, bleu, bleu, bleu.
3: Bon allez, je vous laisse sur ce.
6: Ah oui.
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1: Aujourd'hui, je vous amène à Montgivray et devant moi, il y a un château. Mais ce château, c'est aussi la mairie de Montgivray. Mais cette mairie, avant, eh ben, c'était autre chose. À qui appartenait ce château? Vous allez le savoir tout de suite.
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1: Pour vous présenter cette magnifique mairie de Montgivray, je suis avec Annick Dussault, attachée de conservation au patrimoine du pays de Georges Sand. Bonjour Annick.
4: Bonjour.
1: Alors là, on est devant un très beau bâtiment.
4: Oui, là, c'est vraiment un château. Bon, un château qui a été très remanié au 19e siècle, donc avec cette entrée de tourelles là, qui marque bien la porte. C'était une seigneurie avec un château fort, bon, qui a eu plein de péripéties puisqu'il a fini par brûler pendant la guerre de Cent Ans, 1360. Mais tel qu'on le voit là, évidemment, il a été complètement remanié au 19e, parce qu'à ce moment-là, dans les années 1840, c'est le demi-frère de Georges Sand, Hippolyte Chatiron, qui rachète ce château pour y installer sa famille. Donc il était tout près de Nohant. Et puis un peu plus tard, c'est même la fille de Georges Sand, Solange, en 1875, qui décide de s'installer elle aussi, qui souhaite un peu se rapprocher de sa mère et de Nohant, même si ça ne plaisait pas forcément beaucoup à Georges Sand. Mais bon, elle s'installe dans ce château et c'est elle qui fait faire aussi des travaux au fameux architecte d'Auvergne, hein, qui refait notamment toute l'entrée. Voilà, mais c'était la mode de l'époque.
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1: Comment est-ce que ce château s'est devenu la mairie?
4: En fait, en 1956, le château est à vendre et c'est la commune qui s'emporte acquéreur et qui décide d'y installer sa mairie et qui a fait encore des travaux tout récemment.
1: Est-ce qu'on peut dire que c'est l'une des plus belles mairies?
4: Ah, ça, c'est quand même certainement parmi les plus belles de l'Indre, hein, certainement.
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5: Je rêvais d'avoir une maison à la campagne. Cette maison, c'est comme si j'y étais née. C'est ma maison de famille.
6: Ma maison s'appelle l'Ostau de la Mar.
7: C'est une maison un peu envoûtante.
8: Eh bien, vous voyez, des livres et trois fenêtres qui me donnent le paysage du pays, comme si c'était trois tableaux.
9: Ils ont vécu ici.
0: Thibaut Gaudry.
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11: Yves Montand est un enfant de Marseille. Débarqué d'Italie avec sa famille pour fuir le fascisme quand il a 2 ans, il va y grandir et y faire ses premiers pas au Music Hall. Puis il la quitte pour Paris où sa carrière commence à décoller, notamment auprès d'Edith Piaf. Et où il noue des amitiés, comme avec Jacques Prévert, qui va lui faire découvrir en 1948 un charmant village qui va changer sa vie.
12: Je chantais dans la région et puis il y avait Jacques Prévert qui habitait la maison là au coin. J'étais arrivé ici et j'étais monté parce que mon ami le guitariste Henri Crolla, si on allait dire bonjour à Jacques, il disait oui, où il est. Alors on est monté ici, j'ai vu Jacques, j'ai vu l'endroit et puis je suis tombé amoureux de l'endroit et puis je suis revenu dès que je pouvais, tous les ans. C'était très discret, c'était à peine connu.
11: Et il ne va pas tomber amoureux que de Saint-Paul. Le 19 août 1949, il est à la Colombe d'Or, une auberge avec quelques chambres, qui est un repère d'artistes. Et Prévert, encore lui, va servir d'entremetteur entre un homme et une femme qui vont devenir un couple mythique.
13: Ça s'est passé à Saint-Paul-de-Vence, au mois d'août, en 1949. Simone était là, et puis moi j'étais dans le tournée. Et puis j'ai déjeuné là, elle a déjeuné là. Et puis il y avait du soleil, puis il y avait Jacques Prévert, et puis il y avait des copains. Et puis voilà, quoi, on ne sait pas comment ces genres de choses-là commencent, mais elles ont commencé et ça a été une belle histoire. Quoi.
11: Une belle histoire qui durera toute une vie. Ils ont 28 ans. En 4 jours, Simone, mariée, plaque tout pour le Marseillais. Et désormais, ils vont construire une partie de leur vie ici, restant fidèles à la Colombe d'Or, où ils se marient même 2 ans plus tard. Prévert est encore là, il est le témoin de Simone, tandis que Marcel Pagnol est celui de Montand.
13: Puis en 49, j'ai rencontré Simone ici, qui elle avait acheté par contre une petite maison dans le village, après son premier film. Puis elle a servi cette maison pendant très longtemps. Puis on descendait au bar de la Colombe pour boire l'apéritif, pour voir Jacques et les amis, et puis il y avait toujours quelqu'un, et puis on restait là, et puis on mangeait là, et puis on montait pas la maison. Alors un beau jour, on a mis la clé sous la porte, on donnait ça aux enfants, ou à des amis qui descendaient dans le midi, et nous on descendait toujours ici.
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11: Colombe d'Or et Saint-Paul, où l'on se retrouve pour les vacances avec les copains, beaucoup d'artistes, dans ce village qui attire notamment les plus grands peintres, Picasso, Chagall, Matisse et d'autres.
13: C'est pourquoi je viens souvent ici à la Colombe d'Or, à Saint-Paul-de-Vence, et d'abord pour la famille Roux, qui sont des gens tellement merveilleux. Puis au mois de juin, ou au mois de mai, c'est agréable, il n'y a pas trop de monde, et c'est encore bien. Mais c'était une époque assez formidable, avec Picasso, Braque, Prévert, qui était là aussi, et Giacometti, quand il a débarqué.
3: J'ai dit, bon, attends de jouer, alors je pars.
11: Mais les copains, ce sont aussi les habitants du village, avec qui Montand joue aux cartes au Café de la Place, ou à la pétanque.
13: Et j'aime bien jouer ici au boule, parce que c'est quand même un sport qui délasse bien, qui est très fatigant. Si on veut bien y jouer, c'est très très difficile. Ça ne paraît pas, surtout si on joue la Provençale.
11: C'est à Saint-Paul-de-Vence également qu'il rencontrera la dernière femme de sa vie, Carole Amiel, et qu'il achètera en 1984 un petit restaurant qu'il transforme en maison, juste en face de la Colombe d'Or.

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1: Bonjour, je suis Romain, je suis dans la région girondine depuis 5 ans maintenant avec ma femme Gaëlle.
2: 9 secondes plus rapide que l'an dernier.
3: Ouais, ça va bien, c'est le matos.
1: Bienvenue à la station, ici on vous accueille toujours avec du sport à la télé.
3: Allez, va être intéressant de voir le temps.
1: Et vraiment quand on a une saturation de sport, on bascule sur de la musique.
4: Le scorpion stylo Vénus, c'est pas ce qui réveille le matin.
1: Mais bon, c'est l'amour.
4: L'amour du travail.
1: Exactement.
4: Nous sommes dans une station-service à Thauriac, mais vous l'aurez compris, ici on ne vend pas que du carburant, ce que viennent chercher les clients est parfois gratuit. Il s'agit de liens sociaux, sauf que depuis quelques semaines, les conversations se focalisent sur la flambée des prix de l'essence et du diesel.
1: Alors c'est vrai, au tout début du conflit, quand les gens se sont inquiétés, j'ai eu une fréquentation accrue. Après, les gens sont vraiment inquiets dans le sens voilà, de la géopolitique, de leur pouvoir d'achat et tout ça. Mais après, ils se sont résignés malheureusement à ça, quoi.
4: Expliquez-moi vos tarifs, comment vous les calculez et qui vous les impose?
1: Je suis indépendant quand même, donc ça veut dire que mon carburant, je l'achète, on me le délivre pas. J'ai un prix au mètre cube, que après je déduis forcément au litre. J'applique une marge de 0,10% par litre de carburant, plus la TVA évidemment, et ça donne ce tarif-là.
4: Qu'est-ce que vous en pensez de cette flambée des prix du pétrole et du carburant?
1: On ne l'achète pas le jour pour le jour, donc j'imagine qu'il y avait des réserves avant de dire que tout augmente. J'imagine que quand ils ont acheté à bas prix, ils auraient pu continuer à avoir le tarif de carburant moins cher. Il y a quelqu'un qui gagne au change et c'est pas nous, quoi.
4: Est-ce que le distributeur, que vous êtes le professionnel, mais aussi le particulier, doit faire le dos rond?
1: Il faut vivre avec. J'ose espérer que les choses vont bouger, quoi.
4: Alors la chance que vous avez, c'est que vous distribuez du carburant, mais pas que.
1: Alors c'est vrai que quand j'ai acheté, il y avait simplement donc la laverie que vous voyez là-bas au fond, le bar qui fonctionnait à moitié et donc les pompes à carburant. Fort de mon expérience et de mes diplômes dans la restauration, dans la cuisine, j'ai créé une cuisine où vraiment les gens s'y sentent bien. J'imagine qu'ils oublient un petit peu les tracas du quotidien chez moi. Donc on peut y manger, on peut y boire des coups, on peut jouer, on peut faire à peu près tout.
4: Quel est le top 3 des demandes de vos clients? En premier, le carburant?
1: Mon volume, forcément, c'est le carburant. Après, ça va être les cigarettes et puis après, c'est vraiment tout le reste.
4: On va rentrer dans la partie bar, dépôt de pain, bar tabac. Et c'est là où tous les jours, des habitants de cette commune, et pas que d'ailleurs, viennent discuter. C'est leur premier bonjour du matin ici.
1: 7h05, j'ai déjà mes premiers clients au café, donc forcément des gens qui vont travailler. Puis on échange sur tout et rien en même temps. Et je pense que je suis un peu le confident, le psychiatre du quartier, parce que voilà, les gens se confient pas mal à moi et c'est plutôt plaisant.
4: En tout cas, ici à Thauriac, on parle de l'augmentation des prix et de la crise au Moyen-Orient, mais à la fin, fondamentalement, les choses restent les mêmes. Les clients fidèles continuent à faire confiance à Romain et à acheter leur carburant dans cette station reprise par Romain il y a 2 ans.
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1: À Clioscla aujourd'hui, joli village perché de la Drôme, avec Marie Bolaton dans la fabrique de poterie.
2: C'est un lieu qui est vraiment historique, existe depuis 1903. Il y a des ateliers de fabrication qui sont en activité du lundi au vendredi, tous les jours de l'année. Les gens peuvent venir nous voir et il y a une boutique où on peut acheter les pots qu'on produit dans l'atelier. Et la particularité de notre lieu, c'est que vraiment tout est fait sur place. Donc la terre vient du village, elle est travaillée dans les ateliers, cuite dans les ateliers, décorée dans les ateliers et elle est mise en boutique après. Et une autre particularité, c'est que dans les années 60, à partir du moment où les pièces sont un petit peu diversifiées, il y a une personne qui a tenu cette poterie, Philippe Sourdive, qui a mis en place beaucoup plus le décor. Donc on a deux styles de décor, on va dire aujourd'hui dans notre fabrication. On a un décor qu'on appelle décor à la poire et on vient dessiner à main levée un décor sur les pièces, donc sur des assiettes, des saladiers, etc. Et on a un deuxième type de décor qu'on appelle le décor fin, décor au clou. Historiquement, et on le fait encore un petit peu, on dessine avec un clou, donc un vrai clou de bricolage assez long. On vient graver la terre, le contraste entre la couleur qui est appliquée et le dessin qui permet de révéler la terre qui est en dessous va vraiment mettre en valeur un dessin qu'on vient ensuite colorer. On est réputé pour ce décor fin.
1: Et donc aujourd'hui, pendant qu'Anastasia nous accueille dans la boutique, quatre potiers travaillent à la production.
2: En fait, on est salariés de la fabrique de poterie de Kliuska, donc on travaille uniquement pour cette fabrique. Même si c'est une fabrication en série, chaque pièce reste unique parce qu'elles sont toutes faites à la main. Il y a deux personnes qui sont dédiées au tournage aujourd'hui, Zoé Le Camus et qui, elle, travaille dans la fabrique, et un tourneur itinérant qui vient une fois par mois à peu près, qui s'appelle Béranger Dutertre. Après, on a d'autres façons de fabriquer des pièces qui ne sont pas du tournage. On a une calibreuse notamment, où on vient presser une boule de terre dans un moule en plâtre. C'est le cas notamment d'assiettes. Et donc là, j'ai un autre collègue qui fait plutôt la calibreuse qui s'appelle Boris Dasnias-Mundler. Et puis, on a aussi une autre manière de fabriquer qui s'appelle l'estampage. Là, c'est ma collègue Émilie McGuinness. Et donc là, on vient créer une plaque de terre avec une machine qui s'appelle une croûteuse qui vient faire une grande plaque et qu'on vient mouler sur un moule en bosse pour certains plats, notamment les plats à gaudron qui ont des finitions bien particulières. Donc ça nous permet d'avoir différents styles de poterie. Et après, donc ces pièces peuvent être décorées. Et donc là, on est deux décoratrices dans la poterie, donc Émilie McGuinness et puis moi-même, Marie Bolaton. Mais ce qui est particulier à cette poterie, c'est qu'on fait de ce qu'on appelle de la terre vernissée. Donc c'est de la terre donc il y a, entre guillemets, basse température, environ 1000 degrés. Et on utilise la terre du village, donc qui est extraite dans une carrière qui est à 50 mètres de la poterie.
1: Et alors, cette terre a toujours fait le bonheur des villageois, puisque les premières traces écrites de l'activité potière de Kliuska datent du Xe siècle. Et au XIXe, il y avait une cinquantaine de potiers indépendants dans le village. Et puis ensuite, au début du XXe siècle, la concurrence de nouveaux matériaux a obligé les potiers à se réinventer. Et c'est Mario Angel Leras qui a invité les potiers à se regrouper et a donc créé la fabrique de poterie de Kliuska, un modèle de production complet qui a tenu jusque dans les années 50.
2: Ensuite, c'est Monsieur Sourdive qui a repris encore pendant des années, puis ses deux fils. Il y a juste une petite fermeture dans toute l'histoire de la poterie entre 2012 et 2017. Et c'est à cette période que la mairie a décidé de racheter l'ensemble des bâtiments et des lieux. Ça a été un peu le nouveau tournant puisque c'est une SIC qui a été créée dans une société coopérative d'intérêt collectif. C'est vraiment une entreprise patrimoniale. Ça se sent dès qu'on arrive dans les lieux. Ça a vraiment beaucoup de cachet et beaucoup de charme.
1: Alors pour en profiter, rendez-vous donc ici dans la fabrique de poterie à Kliuska ou sur ici.fr, rubrique circuit court.
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1: À quoi servent les maths ?
4: Par exemple, si on est coiffeuse, pour faire payer ses clients, au lieu que de prendre une calculette, le faire de tête comme ça le plus rapidement, comme ça on n'utilise pas trop notre téléphone. Puis c'est intéressant les mathématiques.
5: Moi je trouve que ça sert à tout et à rien. Les profs, ils disent faut savoir convertir, mais ça sert à rien quand on est grand en fait.
6: Dans n'importe
5: n'importe quel métier, il faut savoir les maths. Convertir, si il faut, parce que ça se trouve, à un moment donné, l'occasion, elle va venir, tu vas pas savoir et ça va être compliqué. Et moi, je préfère les maths que le français.
6: Moi, je me dis, c'est comme toutes les autres matières, plus tu sais de choses et tu es bon en maths, français, grammaire, plus tu auras plusieurs métiers à ta disposition.
7: J'ai jamais trop aimé les maths, mais je sais que je pense que ça va beaucoup servir.
8: En fait, les maths, c'est une des premières matières à être inventée. Les maths, c'est la base de l'école. Hein.
9: Pour payer quelque chose, il faut se servir des maths pour, par exemple, compter les pièces, les billets, etc. En fait, les maths, il y a beaucoup de choses qui servent à beaucoup de choses. Il y a des choses où tu vas jamais t'en servir en mathématiques, quoi. Par exemple, la géométrie, tu t'en sers que dans quelques métiers. Tu vas pas t'en servir dans tous les métiers du monde.
10: On était parti à Cultura et j'avais pris des sous, mais j'avais mal compté. Donc, je demandais à ma mère de payer parce que j'avais pas assez. Mais du coup, faut compter tout. Faut compter les centimes et les euros et tout ça.
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11: Tous les jours, une rencontre grâce à Valérie Delos qui se déplace un peu partout au Pays Basque. Elle s'est arrêtée à Bayonne, où elle est tombée sur Mulen qui nous raconte une partie de sa vie.
12: Bonjour, je m'appelle Mulen, j'ai 48 ans et je suis de Bayonne.
13: Bonjour Mulen, aujourd'hui vous êtes une artiste, muraliste. Est-ce que vous êtes d'accord si je dis que vous êtes une résiliente?
12: Oui.
13: On va faire quelques pas en arrière dans votre histoire. Vous avez eu une première vie de sportive de haut niveau. Vous faisiez quoi?
12: Alors, j'ai été en équipe de France de volley et ensuite de beach volley. J'ai démarré aux alentours de 15 ans.
13: Ça veut dire un engagement de vie total? C'est-à-dire qu'on va pas au... à l'époque où vous allez boum, vous étiez focus, entraînement. C'était ça votre vie?
12: Oui, tout à fait. Et puis, comme je suis rentrée dans les structures d'entraînement intensive, pour moi, c'était aussi, je partais de la maison, mais j'avais comme objectif d'avoir mon baccalauréat pour que mes parents soient fiers.
13: Combien d'heures d'entraînement par jour à peu près?
12: On ne vit que pour son sport. On se réveille, on petit déjeune sainement, on part à l'entraînement, on fait de la musculation, on rentre, on déjeune, on fait une petite sieste. Puis on a une seconde phase d'entraînement l'après-midi. Puis ensuite, en fin de soirée, c'est les soins.
13: Donc une vie, on le comprend, hyper intense.
12: Oui.
13: Et puis un jour, dans votre vie, arrive un événement qui va tout arrêter.
12: Oui, j'étais relativement jeune, j'avais 39 ans. Et puis là, on m'annonce que j'ai un cancer de l'ovaire.
13: Vous n'aviez pas encore d'enfant?
12: Non. Mais bon, je pense que le fait d'avoir été sportive de haut niveau m'a permis de ressortir les cartes de la volonté, de se battre. En fait, l'objectif n'était plus d'atteindre la coupe ou la médaille, mais c'était de rester en vie.
13: Et ça dure combien de temps jusqu'à ce que vous puissiez reprendre une vie normale?
12: C'est une bonne question. Parce que d'un point de vue clinique, j'ai relativement été, entre guillemets, guérie très tôt. Au bout de 5-7 mois, mes analyses étaient totalement revenues à la normale. Par contre, ça a été tellement intense. En 5 mois, j'ai vécu 2 opérations et 3 cures de chimiothérapie où j'ai dû réapprendre à marcher 2 fois, j'ai perdu mes cheveux. Vous voyez, de vous en parler, ça me remet un peu d'émotion parce que c'était une période très intense, très sombre. Mais effectivement, une fois où l'hôpital vous dit c'est bon, maintenant revenez dans un an, c'est plus complexe parce que aussi tout l'entourage pense que c'est bon, on est sorti d'affaire, mais en fait, c'est comme si on se reprenait une seconde vague. Et c'est comme si, en fait, ça devenait réel. On est paumé, on ne sait plus. C'est comme un kidnapping un peu.
13: Et comment vous avez rebondi? Comment ça se passe? Est-ce que c'est un déclic un jour? Est-ce que c'est un cheminement?
12: Alors, il faut savoir que ce genre d'épreuve, ça vous change à jamais. Il y a un avant et un après. C'est d'abord processer dans le deuil de son ancienne vie. Si on ne processe pas bien ses deuils, on reste aigrié et malheureux. En fait, pendant la maladie, j'ai accepté de mourir. J'ai vraiment travaillé le lâcher prise le plus lointain que je puisse faire. Par contre, je me suis dit, si je meurs demain, je meurs artiste. En fait, pourquoi j'y allais pas? Parce que j'avais peur. Peur de pas gagner assez bien ma vie, peur de pas savoir quoi faire, peur.
13: Ouais. En quoi l'art, ça a été une thérapie pour vous?
12: Cette épreuve m'a permis d'être à l'écoute de mes intuitions, de plus en plus, de faire confiance à mon cœur et un peu moins à ma tête. Et effectivement, aujourd'hui, en plus d'être artiste peintre, je suis art thérapeute. Donc j'accompagne des personnes le jour où ils ont un événement douloureux à passer ou émotionnellement s'ils se sentent chargés, voilà.
13: Conclure, si je vous dis cette phrase très galvaudée, mais j'aimerais bien que vous rebondissiez dessus, si on dit que tout ce qui ne tue pas rend plus fort, du coup vous dites oui?
12: Un grand oui.
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1: On prend de la hauteur aujourd'hui à Montarcher, un village qui cumule plusieurs particularités. D'abord, c'est le plus haut village de la Loire, à 1160 mètres d'altitude. C'est une des plus petites communes du département en superficie aussi. Et puis le lieu où a été produit une archive presque unique en France. Pour nous en parler, j'accueille aujourd'hui Sarah Duris. Bonjour Sarah.
2: Bonjour Eddy.
1: Guide conférencière à l'Office du tourisme Loire-Forêt. Quelle est l'histoire de ce document si rare et ancien ?
2: Il s'agit d'un registre d'état civil. Il recense les naissances, les mariages et les décès sur la commune de Montarcher. Mais ce qui fait qu'il est tout à fait exceptionnel, c'est la date à laquelle ce registre débute, 1468, soit la fin de la période médiévale.
1: Est-ce que cela veut dire qu'il n'y avait pas de registre d'état civil avant ?
2: Non. L'obligation de produire un document comme celui-ci est ordonnée par l'État au XVIe siècle. Et cette ordonnance n'est pas toujours bien respectée par les paroissiens. Ici, la population est recensée avec 70 ans d'avance.
1: Est-ce qu'on connaît l'auteur de cette archive ?
2: Oui, c'est le prêtre de Montarcher, nommé Claude Ferrier, qui a tenu le registre pendant 49 ans. On y lit les noms, les dates et même les métiers des anciens archimontois, mais aussi la météo.
1: Ah, ça m'intéresse. Est-ce que les conditions climatiques de l'époque étaient bonnes ?
2: Alors c'est difficile à dire parce que ce sont principalement les mauvaises années qui sont inscrites. On lit des sécheresses, des tempêtes et même un tremblement de terre. En 1543, suite à une invasion de chenilles ayant entraîné une famine, l'évêque du Puy prend une mesure exceptionnelle, excommunier les fameux insectes. On vous laisse juge de l'efficacité de cette mesure. Il évoque aussi les épisodes de peste.
1: Des documents qui renferment de drôles de surprises. Où est-il conservé aujourd'hui ce fameux document ?
2: Il est gardé précieusement aux archives départementales à Saint-Étienne. Il a longtemps été le plus ancien registre d'état civil de France et donc a été présenté lors d'une exposition universelle à Paris. Aujourd'hui, c'est le deuxième plus ancien de l'Hexagone, mais c'est le mieux conservé des deux.
1: Un véritable trésor qui témoigne de la vie des habitants de Montarcher. D'autres histoires et légendes sont à découvrir sur place, notamment lors des visites guidées menées par les guides de l'Office du tourisme Loire-Forêt. Merci Sarah Duris.
2: Merci.
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3: L'ancien mystique manoir de dame. Chambre d'hôte, petit déjeuner, salon de thé, événements, fiançailles, mariage, on peut tout faire ici.
4: Bonjour.
3: Enchantée.
4: Enchantée, bienvenue chez nous.
3: Ben, merci. Donc c'est vous qui avez une vie de princesse, vous m'avez dit
4: c'est
3: au téléphone.
4: Ça. J'ai mon prince dans la cuisine.
3: C'est cool, écoutez. Julia et David, donc une magnifique histoire d'amour qui va être très énervante, j'en suis sûre.
4: Sûrement.
3: Alors, c'est quoi ce manoir ?
4: Donc, c'est un manoir qui date de 1900.
3: Ouais.
4: Et en fait, il a été créé quand les usines ont été créées également. Donc, c'est le dirigeant de ces usines-là qui a construit ce manoir.
3: L'usine qui est en face, là.
4: C'est ça. Ventron Confection.
3: Je décris la princesse, quand même. Cheveux longs.
4: Oui.
3: Bleu, montrez-vous, retournez-vous.
4: Vert.
3: Magnifique. Ah, bleu-vert.
4: Oui.
3: Oui, dans la pénombre, on voit pas bien parce que c'est un peu pénombre
4: c'est
3: le manoir.
4: Ça. Là. C'est le style du manoir, ouais.
3: Ouais, c'est ça. Piercing,
4: oui. Tatouage, tout ça.
3: Ah ouais, c'est ça. Oui, une princesse très moderne.
4: Voilà.
3: On n'est pas dans la petite princesse avec la petite robe rose, les flots dans les cheveux. Quoi.
4: Non, c'est la princesse habillée en noir.
3: Et voici David, donc. Le prince charmant, bah écoutez, je suis enchantée.
5: Enchantée.
3: Vous aussi.
5: C'est ça, rocker, oui, au retard plutôt, voilà.
3: Voilà. C'est ça.
5: La barbe, les cheveux du coup un peu plus courts. J'avais les cheveux longs pendant un temps, mais...
3: Avec une... Comment ça s'appelle, ça ?
5: Ah, la banane, du coup.
3: Oui, la banane, voilà. Le piercing aussi, etc. Donc,
5: c'est ça.
3: Un prince charmant tout à fait moderne aussi.
5: Voilà, c'est voilà. Tout à fait.
3: Ce manoir, vous l'avez acheté ?
5: Oui, on est passé devant après une visite qu'on avait faite du côté du 90.
4: Au nord de Belfort, ouais.
5: Mais oui, c'était par un détour du coup à moto, plutôt que de revenir par la voie rapide, on a fait le détour côté Vosgien pour l'école, c'était toujours sympa. Et puis on a vu le manoir qui, lui, n'était pas en vente pour le coup. Et on s'est arrêté devant parce qu'on l'a trouvé magnifique, on a fait quelques photos. On s'est dit, c'est une bâtisse comme ça qu'il nous faut. Et en rentrant, en continuant nos recherches pour les maisons, deux semaines plus tard, on est tombé dessus, tout fraîchement mis en vente.
3: D'accord,
5: donc on s'est dit, il y a quelque chose à faire. Donc On est revenu, on a fait la visite, on est tombé sous le charme, malgré l'état du coup.
4: Parce qu'on est tombé sous le charme de l'escalier, et puis après on avait pu...
3: C'était mort.
4: Ouais, c'était mort.
3: Ah, et alors, ça vient
4: d'où ? Parce que moi, c'était un rêve de petite fille. Je disais toujours à ma grand-mère qu'un jour j'aurai un château, et elle me dit, si t'en rêves, t'en es capable de le faire, alors tu le feras.
3: D'accord, et vous saviez que c'était son rêve ?
5: Oui, tout à fait, ça faisait déjà un moment qu'elle en parlait aussi, et puis voilà, c'était le but de pouvoir justement réaliser son rêve. Après oui, il y a un investissement, il y a une grande part de folie, on y met toute notre âme, tous nos budgets, tout ce qu'on peut, pour pouvoir du coup réinvestiguer les lieux, lui redonner le cachet d'antan, et puis... Ouais, que ça reprenne vie complètement.
4: On a eu vraiment un coup de cœur en rentrant, et puis en sortant, on a dit, on est un peu dans la merde. Parce qu'il y avait énormément à faire, c'était pas le budget qui allait, c'était pas le coin qu'on voulait. Et finalement, en ressortant, on s'est regardé, on a dit, ça y est, c'est lui, quoi.
3: Alors, vous faites chambre d'hôte, donc
4: c'est ça.
3: C'est là qu'on mange ?
4: Là, on fait chambre d'hôte, là, on fait les petits déjeuners, les tables d'hôte et les salons de thé.
3: C'est votre cuisine à vous ?
4: Oui.
3: Oui, parce qu'on est chez vous, en fait.
4: C'est ça.
3: C'est génial, c'est vachement
4: les
3: beau.
4: Les gens sont vraiment immergés chez nous.
3: Ah ouais, c'est magnifique.
5: Tout refait au complet.
3: Et votre but, c'était d'ouvrir une chambre d'hôte.
4: Oui, oui. Okay. Ouais. Notre but, à la base, c'était même d'avoir un château pour sauver un lieu. Et après, on a eu beaucoup trop de contraintes avec les châteaux. Mm-hmm. Donc, on s'est rabattu sur les manoirs où on pouvait un peu plus s'amuser, en fait.
3: Donc, vous bossez tout le temps, quoi.
5: C'est ça, tout
3: le temps. Vous faites des travaux vous-même ?
4: Oui. Ah oui, on fait tout nous-mêmes. Ouais.
5: Moi, je travaille encore à côté. Donc, madame est dédiée vraiment pour la partie gestion du manoir chambre d'hôte.
3: D'accord, madame la princesse.
5: La princesse est un peu Cendrillon aussi, puisqu'elle s'occupe de tout derrière. Et après, pour ce qui est partie travaux, elle m'aide énormément. Surtout pour ce qui est décoration, c'est les idées de madame. Après, madame m'a appris pas mal de choses, tout ce qui est placo, tout ça. Moi, c'est la partie électricité. La partie plomberie, autodidacte, où on avance comme ça.
3: C'est les idées de madame,
4: C'est ça.
3: Comment vous avez
4: après, j'ai de la chance, il suit beaucoup. Et puis, on a les mêmes goûts, donc c'est pas compliqué, quoi.
3: Il n'y a pas besoin de le convaincre.
4: Voilà, c'est ça.
3: Combien il y a de mètres carrés, alors ?
4: 800 mètres carrés. On en a rénové 250.
3: Je sais pas si je vous trouve pas un peu fou.
4: Oui, tout le monde nous le dit.
3: Ah oui, c'est ça. C'est assez banal ce que je
4: voilà.
3: Vous dis.
4: Voilà, on est passionnés et puis on aime ce qu'on fait. Et on savait que ce serait des sacrifices, mais du moment qu'on est ensemble, comme on a dit, qu'on tient le coup, c'est le principal. Parce que cette année, ça va faire 18 ans qu'on est ensemble.
3: Vous êtes rencontrés très jeune.
4: Très jeune, ouais. Ouais. On s'est mariés très jeune aussi. Et puis après, on a toujours fait en fonction que l'autre puisse évoluer. Quand un évoluait, l'autre patientait et puis l'aidait à évoluer et ainsi de suite. Et ça, c'était le but ultime de notre couple, ouais.
3: Donc vous vivez à Ventron toute l'année. C'est assez isolé, c'est assez calme.
4: Oui, on aime bien. Ouais. On est tranquille.
3: Oh là là, vous êtes des ovnis pour moi.
4: En fait, je pense qu'on est dans des corps de jeunes, mais avec une mentalité assez ancienne. On aime les choses comme ça. Moi, j'ai vécu avec mes grands-parents. Donc, c'était une ambiance déjà où la famille était importante, les repas étaient importants, la convivialité, les choses à l'ancienne. Je voyais mon grand-père souvent dans les jardins en train de travailler. Donc, tout ça, pour moi, c'est ancré en moi et il a vécu un peu préparé. Donc, c'est ce qu'on aime, notre tranquillité. On adore cuisiner tout nous-mêmes, recevoir les gens, leur proposer en fait un univers carrément différent.
3: Ah, carrément. Hein.
5: Oui, comme c'est marqué du coup sur les annonces, c'est le voyage hors du temps. Quand on rentre ici, on change d'ambiance, d'univers.
3: Vous vous êtes bien rencontrés tous les deux. Hein. Vous notez quand même la chance que vous avez ?
4: Ah, on sait qu'on a beaucoup de chance. Ouais. Ah, ouais, parce que tout le monde pourrait pas vivre cette expérience. Et puis, on nous l'a tout de suite dit, est-ce que notre couple est solide ? Parce que sinon, la banque n'aurait pas suivi les projets comme ça. Quoi.
3: Ah oui. Ah ouais. Vous avez fait quoi ? Vous avez vu des psys, des certificats de solidité du couple pour c'est le banquier ?
5: Non, c'était pour démontrer. Voilà, on avait la NIAC, du moins, qu'on le voulait vraiment. Donc, à force d'insister, ils ont compris du coup que oui, on voulait. Parce que d'après eux, les statistiques, c'était 70% des couples divorcent dès qu'ils achètent une maison avec des travaux, des choses comme ça.
3: D'accord. Voilà.
5: C'est pour ça qu'ils étaient réticents.
3: Et alors, ça veut dire que ça a été long, c'est ça, d'obtenir les prêts bancaires, de convaincre ?
4: Ouais. Déjà, on a dû se battre pratiquement 6 mois pour avoir le manoir. Et puis après, pratiquement aussi 3 mois, faire tout le tour des banques avec un business plan, leur montrer qu'on était solide. Ils voulaient savoir si on avait vécu des épreuves, des choses comme ça, pour voir si on allait tenir le coup. Quoi.
3: Ouais. Ah, des épreuves dans le couple ?
4: Ouais, c'est ça.
3: Oui,
4: c'est
3: ça. Vous avez répondu quoi, oui ou non ?
4: Oui, nous, on a morflé pas mal, donc... On sait ce que c'est, donc on savait qu'on allait tenir largement le choc.
3: Mais je peux être indiscrète, en quoi vous avez morflé ?
4: On a eu des épreuves de la vie pas très faciles, beaucoup d'accord. De décès, des maladies, des trahisons, des choses comme ça, assez dur, en très peu de temps.
5: Des périodes financières très compliquées. On a vécu du coup en Saône-et-Loire, dans une ville paumée, à 30 minutes de toute commodité, on avait essayé, mais c'est vraiment à l'extrême. Et là, pour le coup, financièrement, on avait énormément de mal à s'en sortir, on vivait avec
4: 10 euros par mois pour manger. On a connu des périodes vraiment très très compliquées qui auraient la plupart plupart du temps, on se serait séparés, quoi.
3: Ah, oh, je vous adore. Et là, ça tient la route, alors?
4: Là, ça commence à avoir de l'ampleur, ouais. Ouais, ouais. Je pense qu'il nous faudra encore quelques années pour vraiment se faire connaître. Mm-hmm. Mais comme on dit, on lâche pas l'affaire, quoi. Mm-hmm. Puis on a des clients super, donc c'est cool.
3: Donc voilà, le temps s'était arrêté, hein. Mais c'est bon, ça. Il va reprendre son cours. Non. L'ancien mystique, mystique parce que vous aimez tout ce qui est mystique.
4: Voilà, c'est ça.
3: L'ancien mystique, Banois, deux dames.
4: Ouais. Alors ça, c'est le nom de mes ancêtres.
3: Ah, deux dames.
4: Deux dames, oui.
3: Donc c'est vous qui l'avez baptisé comme ça?
4: C'était pour rendre hommage à mes ancêtres qui, avant, étaient des nobles. Et quand il y a eu la guerre, ils ont vendu leurs particules pour pouvoir aller dans les rébellions, quoi.
3: Merci à vous deux, au revoir.
4: Merci, au revoir.
5: Merci bien.
3: Et bonne chance pour tout ce qui vous attend. Hein.
4: C'est gentil, je vous remercie.
3: Merci d'être venu. Au revoir.
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6: Bonjour Johan.
7: Salut Manu.
6: Merci de nous accueillir à Issoudun pour parler d'un jeu. Un jeu d'arcade comme on en trouve de temps en temps et ça, ça nous émerveille.
7: Ça, c'est super parce que ça nous rappelle notre jeunesse quand on allait dans les bistrots et qu'on jouait aux bornes arcade. Donc là, tu vois, ça vient d'arriver. On a un copain qui est très talentueux et qui reconditionne et restaure entièrement des bornes arcade typiques du début des années 80. C'est la référence. Il les reconditionne entièrement, il les restaure entièrement. Elle est dans son aspect d'origine, vintage, tu vois, toute la déco et la caisse sont vintage. Et puis, lui, ce qu'il propose, c'est d'intégrer une nouvelle carte et puis de nous proposer tous les jeux d'arcade qui existent dedans. Donc là, je crois qu'on a on doit avoir une borne où il y a plus de 600 jeux avec tous les, évidemment, les Pac-Man, les Space Invaders et tout ça. Et elle est complètement dans son état d'origine, mais avec un nouveau processeur où on peut accéder à tous les jeux qu'on a aimés quand on était plus jeune. Donc ça, c'est vraiment une pièce de collecte, mais qui marche, qui est révisée et qui est très, très, très, très plaisante et très déco surtout.
6: Hein. Remis en état, ça coûte combien ça?
7: Elle est proposée dans les 1 400 euros et c'est vraiment un prix très raisonnable parce que, encore une fois, on a accès dedans à plus de 600 jeux avec tous les jeux de l'époque. Et puis, on a un vrai look vintage. C'est déco pour quelqu'un qui a envie de se faire une pièce à la maison, une pièce de jeu ou un bar, etc. Enfin, ça s'intègre évidemment partout.
6: Johan, je t'arrête, je vais lâcher le micro puis je vais m'installer.
7: Bah oui, rien.
6: Oh là là, c'est
7: voilà,
6: parti.
7: Voilà,
6: et tu vois. Et je le valide, hein.
7: Tu le valides, celui-là. Oui. Bah évidemment, mais ça c'est super, c'est notre jeunesse et puis ça revient beaucoup à la mode, c'est très tendance.
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9: Le temps de vous lire en marseillais. Bonjour Médéric.
8: Bonjour Philippe.
9: C'est notre linguiste marseillais. Donc on va jouer ce matin un peu comme des enfants.
8: Oui, tout à fait. Alors vous savez à quoi jouent les enfants en ce moment? Enfin ces jours-ci, ces temps-ci.
9: Ces temps-ci, bah, avec le smartphone, ouais. Jeu, voilà quoi.
8: Les tablettes, les jeux vidéo, ouais, etc. Ouais. On est d'accord. Bon, les tout petits jouent encore avec des voitures, des robots, des trucs Pokémon, etc. Voilà. Alors autrefois, alors non, je vais pas faire celui qui regromelle à mon réguignard.
3: C'était mieux avant.
8: C'est ça. Non, mais je vais vous parler quand même des réguignards. Les Réguignaires de Luberon, c'est une association provençale qui, comme son nom l'indique, regroupe des amoureux de la culture et de la langue provençale, des gens du Luberon, qui s'appellent avec autodérision donc les Réguignaires, en gros les râleurs. Hein. Eh bien, la présidente de cette association est bien connue chez nous, il s'agit de Claudette Ocelli, aussi connue sous le nom de Mamette, dont on a entendu la voix sur notre antenne pour nous apprendre un peu de provençal. Avec ces Réguignaires, elle organise jusqu'au 14 mars à Pertuis, à l'espace de Croze, une exposition appelée Joe et Jugué d'antan, qui propose de retrouver des jeux et jouets d'antan et avec leur petit nom en provençal. Alors autrefois, les minots jouaient à Ouda, au dé, au Baouduf, au Toupie ou au Quille. Il y avait les osselets aussi. Alors je me souviens que mon frère jouait, j'ai toujours trouvé ça bizarre, les osselets. Mmh. Mais voilà, ça a disparu, j'ai l'impression.
9: Oui, c'est vrai.
8: Non, voilà, on ne voit plus ça. Jouer aux osselets, c'est Djouga, Djibotrao et Mélisa Ousset. Par contre, les billes, on y joue encore. À mon époque, on prisait les gros galops comme ça, ils ont tiré les soldats Starlux.
9: Ouais, aussi.
8: Ou on jouait au pot. Enfin bref, voilà, j'adorais les billes. Dans la cour de récré, je pense qu'on joue encore à la marelle ou à la corde persaouta, je traduis pas. Mais probablement plus aux yeux bandés, au Colin Maillard, qu'on appelle aussi Koukourouma. On dirait une chanson. Coucou, Margot. En revanche, on fait encore liser Skundai, le jeu de cache-cache, à partir du verbe s'escoundre, se cacher. Et on dit parfois, va t'escoundre, va te cacher. On joue aussi à la poupée, la titeille, dans son ousta ou des titeilles, sa maison de poupée, ou bien avec une poupoune pour Djouga à la mama, là non plus, je traduis pas. Quand j'étais minot, j'adorais jouer avec les taraillettes, la dinette, mais aussi à la marchande. J'avais d'ailleurs un bel établi de marchande et je vendais à ma mère, à ma grand-mère, plein de beaux fruits et légumes en plastique, ou du poulet, ou en plastique, ou du fromage en plastoc, avant la malbouffe, vous voyez, il y avait déjà tout prévu. Tous ces jeux d'enfants d'hier ou d'avant-hier sont présentés à l'exposition Joe et Jugé d'antan à Pertuis jusqu'au 14 mars pour ce, et samedi, donc demain, il y aura en plus un grand jeu de piste sur le double thème du parler provençal et des jeux d'enfants dans les rues de Pertuis, mais aussi du Motus. Tout le t-shirt, toute l'après-midi, nous serons sur place avec mon collègue Bla pour vous faire jouer à Motus en mode démo ou initiation. Mais il y aura aussi un Motus en live, en public avec les meilleurs joueurs de Motus à défier. Alors, de mon temps, on jouait à cache-cache, et celui qui comptait, on disait qu'il pégait. On disait, allez, c'est toi qui pègues. Ouais. Et on joue aussi à faire des moulons dans la cour. Et pour signaler un attroupement, on crie moulon. Donc ce samedi, moulon a perdu.
9: Allez, moulon.
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10: Mais oui, ces toitures typiques que l'on trouve dans de nombreuses régions de France, et notamment dans le Val de Serre et la Hague. Leur particularité, ce sont des toitures composées de pierres plates de pays en schiste, des toitures très chères à faire réparer. C'est la raison pour laquelle le château de Vauville a besoin de soutien financier. Je vous propose d'aller dans les combles du château avec Éric Pellerin, son propriétaire. On baisse la tête.
11: Attention la tête. La tête, c'est juste une chauve-souris.
10: Ah, où ça, il y a une chauve-souris?
11: Il y en a une là, il y en a une qui dormait à l'autre palier aussi.
10: Ah, tu vois qu'on la dérange trop. Ah oui, oui.
11: C'est protégé. Ce qui montre aussi que Vauville, c'est bien un lieu aussi de conservation, parce qu'on a dans le jardin plus de 25 espèces d'oiseaux différentes. Dans les combles du château, on a les chauves-souris qui sont protégées. Et on a beaucoup de petits reptiles. On a la mare de Vauville, donc nous, ici, entre les Landes et le jardin, beaucoup de tritons, beaucoup de grenouilles aussi, et pas mal de salamandres aussi dans le jardin.
10: Là, on va passer une toute petite porte. Il y a des araignées. Ah oui, donc là, effectivement, il y a quelques trous dans la toiture.
11: Donc c'est vrai qu'il faut agir. Tout est humide, hein, tout s'effrite. Les chevilles de bois, elles sont plus du tout à 45 degrés.
10: Oui, c'est-à-dire que là, ça risque de tomber aussi.
11: Ah oui, oui, la prochaine tempête, je pense que ça va encore glisser un petit peu. Ce qu'il faut se dire, et c'est toujours ce qui me sauve un petit peu, c'est que cette maison-là, elle existe depuis presque 900 ans. Oui, il y a des problèmes de toiture. Maintenant, je suis là pour m'en occuper. Il y a les couvreurs qui interviennent génialement pour venir bâcher dès qu'il y a un problème. Et ça, c'est vrai qu'on est en confiance. La lose de schiste, quand on voit travailler les ouvriers et les couvreurs, c'est incroyable parce qu'ils soigneusement enlèvent chacune des tuiles. Pendant 3 semaines, 1 mois au sol, sous des tentes, ils les retaillent, ils les brossent, ils les toquent comme ça pour voir si la pierre est encore résistante et dure. Ils ont réussi à réutiliser 80% des tuiles qui existaient sur la toiture.
10: Mais je crois que ça se trouve plus de toute façon, ces tuiles.
11: Et non, et les couvreurs du Cotentin essayent de garder, voire de racheter, quand ils sont sur tout leur chantier, des tuiles pour pouvoir les réutiliser sur des monuments historiques comme Vauville.
10: Comment est-ce qu'on peut expliquer ce que c'est que la lauze pour celles et ceux qui ne connaîtraient pas? Comment on peut parler de ces toitures?
11: Les lauzes de schiste, c'est comme si vous aviez des grosses tranches d'un centimètre de pierre bleue, d'une pierre qui était extraite des carrières de Tour-la-Ville à côté de Cherbourg. Et quand on se promène dans Cherbourg, on peut voir le schiste dans la maçonnerie des maisons, aussi bien sur la toiture, mais aussi dans les murs. Donc ça, c'est la partie récente qu'on fait cet hiver.
10: Ah oui, effectivement, on voit la différence. Hein. Et alors, il n'y a pas de gouttière?
11: Non, au 15e et au 17e, il n'y a pas de gouttière.
10: Le château de Vauville, première pierre posée au 12e siècle, avec son jardin botanique, son environnement exceptionnel, les dunes, la mare et les landes de Vauville. 80% de sa toiture en lauze de schiste est gravement endommagée, mais on devrait pouvoir remplacer cette toiture grâce à la Fondation du patrimoine, et puis tous les soutiens habituels, la commune, la région, le département et l'État.
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3: 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Émilie Mazoyer et Magic System.
4: Un groupe, que dis-je, une famille, un phénomène qui parcourt le monde, les scènes et vos meilleures fêtes depuis maintenant 30 ans. Magic System, leur début, c'était à Abidjan, en Côte d'Ivoire, en 1996. 30 ans de carrière et une grande tournée anniversaire. Pour Asalfo, Manaja, Tino et Goudet, ils sont ce soir nos invités. Bienvenue et bon anniversaire Magic System.
5: Merci.
4: Bonsoir messieurs, quelle joie.
5: Bonsoir.
4: Vous avoir tous les quatre en studio. Oui. J'ai l'impression d'être un peu à Bercy avant l'heure.
5: Ah ben oui, avec Magic, Bercy ou pas, c'est l'ambiance. Il faut aller à fond.
4: Voilà. L'ambiance. Voilà. À l'africaine. Vos 30 ans, Magic System. L'aventure commence en 1996 à Abidjan, je le disais, en Côte d'Ivoire. Et ça n'a pas été des débuts faciles. J'imagine que, justement, en ayant eu du mal à vos débuts, vous devez apprécier d'autant plus le succès et la fête qui s'annonce pour les 30 ans du groupe, là.
5: Ben, exactement. Je crois que quand on a échoué avant de réussir, on prend plus goût à la réussite. Et le fait que nous soyons passés par l'échec avant d'avoir le succès que nous connaissons aujourd'hui nous a préparé, nous a forgé. Et aujourd'hui, nous profitons pleinement de ce succès. Et depuis 30 ans, voilà, c'est des moments de joie, des moments de communion avec tous ces publics qu'on a eu à rencontrer pendant nos tournées.
4: Si vous pouviez, là, si j'avais une petite baguette magique et je pouvais vous renvoyer 30 ans en arrière à Abidjan, sur l'épaule de chacun d'entre vous, plus jeune de 30 ans, qu'est-ce que vous lui diriez à ce petit gars d'il y a 30 ans qui peut-être s'inquiétait un peu en se disant « Mais est-ce que c'est une bonne idée cette vie de saltimbanque ?» Qu'est-ce que vous lui diriez?
5: On lui dira « Écoute, ça ne va pas être facile. » Mais ça va être très passionnant dès que tu pourras affronter tout ce qui va t'arriver et que tu pourras aller au-delà et que tu dois t'armer de beaucoup de passion pour pouvoir surmonter toutes tes peurs. Et nous, c'est nos passions qui nous ont fait surmonter toutes nos peurs.
4: Ah, j'aime bien ça. Voilà. Est-ce que vous avez un autre message à passer aux jeunes, vous, d'il y a 30 ans?
6: Moi, j'allais juste rajouter pour dire, malgré tout ce que tu auras comme succès et gloire, reste humble.
4: Ah oui, ouais, ça c'est important. C'est difficile quand on est comme vous. Alors vous êtes évidemment un énorme succès en France, hein, je le disais. Il n'y a pas une fête, un anniversaire. Et puis à la télévision, un 14 juillet, une fête de la chanson française. Vous êtes toujours là, vous êtes avec nous dans nos moments les plus joyeux. Mais c'est ça dans plusieurs pays du monde. Est-ce que c'est difficile de rester humble? Est-ce qu'à un moment vous avez eu peur d'attraper un peu la grosse tête?
7: C'est déjà le départ quand tu sais d'où tu viens. Ouais. Donc voilà, c'est ça, tu vois ta vision, tu as une vision, donc tu es dans la continuité. Quoi.

0: mène plus haut. Donc, quand tu sais faire la part des choses, il n'y a pas de raison que tu prennes la grosse tête.
1: Ouais.
0: Le talent seul ne fait pas le succès. Il y a beaucoup de choses qui font le succès.
1: Alors, justement, donc, il y a une partie du succès, c'est quand même le talent, on est d'accord. Vous avez dit l'amour des autres et donc se rendre aimable des autres. Ça, c'est très important.
0: Le respect des autres aussi.
1: Ouais. Est-ce qu'il y a de la chance à un moment? Est-ce que vous pensez que Magic System, vous avez été au bon endroit, au bon moment? Et que ça a déclenché les choses. On disait que c'était pas facile au début,
0: oui.
1: Et ça l'est presque devenu. Alors, c'est de la chance.
0: C'est de la chance. Et il faut le dire, il y a de la chance parce que la chance, c'est une opportunité qui s'offre à vous et qui ne vient pas plusieurs fois. Nous, on a surfé sur cette opportunité d'avoir une chanson qui a rencontré le consentement de tout le monde, une chanson que tout le monde a aimée, et on a profité de ça pour vendre notre musique à notre manière, en collaborant avec d'autres artistes, s'adaptant aussi à l'environnement dans lequel on nous a acceptés, et en essayant plus ou moins de rentrer dans la mémoire collective de tout le monde. Parce que Magic System, c'est pas seulement Premier Gaou. Hein.
1: Non. Ah non,
0: il y a aussi cette chanson avec Leslie qui nous a mis en contact avec tous les jeunes lycéens de l'époque. Mm-hmm. Cette chanson avec les 113, un Gaou à Oran, qui nous a permis d'être dans toutes les cités. Cette chanson avec Justine Labille et Jacob Devalieu du groupe Kassav, qui nous a permis d'avoir toutes les Antilles. Donc, c'est plusieurs collaborations, plusieurs styles musicaux que nous avons mis ensemble pour être là où nous sommes aujourd'hui. Donc, il y a une opportunité, et quand l'opportunité, on a la chance de la saisir, il faut maintenant mettre de la stratégie, c'est ce que nous avons fait.
1: Alors, la chance, l'opportunité, le talent, l'amour, dans les deux sens, il nous reste le travail.
0: Oui,
1: est-ce que c'est beaucoup de travail aujourd'hui, Magic System? Là, vous préparez une grande tournée 2027 pour fêter vos 30 ans. Évidemment, nous qui ne sommes pas artistes, on se dit, oh là là, les artistes, c'est la vie de rêve et tout. Racontez-nous à quel point vous travaillez.
2: Pourquoi c'est beaucoup, beaucoup, beaucoup de travail. Mais à chaque fois qu'on a Abidjan, c'est vrai qu'on a passé du temps, mais quand on a Abidjan, on se retrouve, on va chez Salif pour travailler. Des chansons, souvent des mélodies, on apprend beaucoup de choses. Mais le travail, c'est surtout le travail.
0: Je crois qu'en toute chose, vous savez que vous avez parlé d'opportunité, vous avez parlé de talent, vous avez parlé d'humilité et tout. Mais le socle de tout ça, comme on le dit, c'est le travail. Il faut travailler chaque soir. C'est pendant 2 heures qu'on va s'exprimer devant un public. Chacun vient avec ses attentes. Donc cela demande d'harmoniser déjà un conducteur pour pouvoir aller sur scène. Cela demande de créer des chansons parce qu'on ne va pas rester avec les mêmes chansons pendant 30 ans.
1: Mais c'est bien que vous le disiez, ça, parce qu'il y a peut-être des gens qui pensent que vous vous faites fabriquer vos chansons par d'autres.
0: Ah non.
1: Donc non, Magic System, vous êtes les créateurs de vos chansons.
0: Nous écrivons nos chansons parce que c'est ce qui fait qu'on vit nos chansons. Vous savez, quand on va en studio pour enregistrer une chanson, quand on rentre, qu'est-ce qu'on s'est dit? Il faudrait qu'on crée déjà une ambiance dans ce studio. C'est cette ambiance-là qui va contaminer ceux qui vont écouter nos chansons. Donc quand on écoute une chanson de Magic System, il y a quelque chose qui se dégage. Cette joie de vivre qui se dégage, c'est un esprit que nous avons conçu depuis le studio. Et ça aussi, c'est un travail. Donc, il y a beaucoup, beaucoup, beaucoup de travail. Même si on met un peu de philosophie dans ce que nous faisons, il y a beaucoup de travail derrière. Et c'est le résultat que vous écoutez chaque fois que vous entendez Magic System.
1: Ah bah alors là, je vous imagine dans le studio, enregistré Magic in the Air. Et je me dis qu'il devait se passer quelque chose. Ça vous dit, on l'écoute?
0: Ah ben,
1: allez, Magic System est dans Décibel. Bon anniversaire, 30 ans.

Magic System, Magic in the Air. Alors ça, c'est vraiment un énorme tube international. C'est devenu un hymne sportif aussi. C'est une chanson sur laquelle on entend aussi...

Ahmed Chaouki. Voilà. Je voulais le citer parce que dans votre carrière, et ouais, vous nous l'avez dit tout à l'heure, il y a énormément de rencontres musicales, de collaborations, des gens avec qui vous avez travaillé, des gens qui vous ont remixé, des gens qui sont venus chanter avec vous sur vos albums ou qui vous ont invité sur leurs albums. Je pense par exemple, on l'a pas encore cité, à Khaled. Oh,

0: Magic System. La question qui tue. Pour vos 30 ans, est-ce que vous avez une collaboration de rêve? Quelqu'un avec qui vous adoreriez collaborer? Et c'est pas encore fait, mais ça ferait un super cadeau de 30 ans.
1: Ben, il y a pas mal de projets sur lesquels nous sommes présentement. Je crois que c'est on est en train de voir pour travailler du côté de l'Amérique latine parce que ça commence à à monter là-bas aussi. Belle ambiance. On a une pensée pour Théodora, pensée pour Shakira. Voilà, on a envie de bosser aussi avec l'autre partie du monde parce que dans l'espace francophone, c'est vrai que on a essayé toutes les expériences. Ça serait bien aussi qu'on essaye avec les latinos voir ce que ça peut donner. Donc le beau cadeau qu'on pourrait avoir, c'est de travailler avec un artiste latino qui voilà pourrait apporter un plus.
0: Très beau projet.
1: Voilà,
0: hablo espagnol.
1: Oui.
0: Si. Bon. Oui bien. Non moi pas du tout. Moi je ne peux pas faire du duo avec Bad Bunny. Je ne sais pas parler. Votre tournée, la grande tournée des 30 ans de Magic System. Est-ce que ça a un goût particulier, une tournée comme ça, une tournée de Zénith et d'Arena, parce que vous avez joué dans des lieux tellement grands, vous.
1: Oui, mais c'est toujours bien de repartir à la conquête de son public. C'est des concerts exceptionnels, ce n'est pas un concert comme une tournée ordinaire, mais c'est un peu le bilan de toutes ces 30 années. Et vous savez très bien que ces 30 années, nous avons traversé toutes les générations. Aujourd'hui, il y a des pépés qui nous écoutent, il y a des papas qui nous écoutent, il y a des enfants qui nous écoutent. Donc pépé, mémé, maman, papa, tout le monde vient.
2: Petits-enfants.
1: Et voilà, et chacun aura sa part. Donc c'est 2 heures de communion, 2 heures de... Ce n'est même pas un concert. Ouais. Venir à un spectacle de Magic System, ce n'est pas un concert. C'est une messe. C'est une messe de prière, de communion, de... Voilà, on va vivre des choses. On va partir de premier Gaou jusqu'à Magic Indier, en passant par Bouger Bouger, Chéri Coco, la danse des magiciens.
2: Zouglou Dance.
1: Tous les succès qui ont été égrenés pendant toute notre carrière.
0: Ah oui, donc immense plaisir pour le public. On connaît tout par cœur déjà, quoi.
1: Tous ceux qui vont venir, je crois que le lendemain, il faut s'arranger à avoir un jour de repos. Parce que quand on rentre.
0: C'est pour ça qu'on vous prévient un an en avance. Voilà. Posez des vacances.
1: Voilà, posez des vacances. Parce qu'il faut se reposer après. Parce que un concert de Magic System, c'est une salle de sport géante.
0: Ça va vous faire le cardio.
1: Voilà, ça vous fait le cardio. Voilà.
0: Vous avez vendu 5 millions d'albums dans le monde. Ouais. Je pense qu'on peut rajouter 5 millions de repiques, parce qu'on a dû repiquer vos albums sur des cassettes, etc. Voilà. Ouais. Donc ça fait beaucoup. Ouais. Vous cartonnez aussi en streaming, vous avez plus d'un milliard de vues sur YouTube. Ouais. Ça aussi, c'est fou. Quand vous avez commencé, on n'écoutait pas la musique sur Internet. Qu'est-ce que vous pensez alors de ce passage-là? Je ne sais pas si c'est la même chose, d'ailleurs, si le passage a été aussi difficile sur le continent africain qu'en Europe. Ouais. Parce que sur le continent africain, te sont traditionnellement, il y avait déjà un marché parallèle de la musique qui passait pas par les maisons de disques. En revanche, en Europe, oui, ça a bien embêté tout le monde parce qu'on achetait nos disques au supermarché très sagement. Comment vous l'avez vécu, vous, alors ce passage au streaming à la musique qui n'est plus forcément gravée sur des disques?
1: Ben, je crois que c'était un mal pour un bien parce qu'en termes de piraterie. Déjà en Afrique, on ne s'en sortait pas. Quand on était sur le support physique, on vendait des œuvres dont les retombées ne nous revenaient pas directement.
0: Oui, non.
1: Aujourd'hui, même si au niveau de l'Afrique, nous sommes encore en transition numérique, les choses vont encore mieux parce qu'il y a une traçabilité et ça peut nourrir son homme si c'est bien suivi. Ici en France, c'est vrai qu'au départ, on n'a pas vite accepté parce que on avait un lien avec le physique. C'était des rapports où on avait des séances de dédicaces dans les FNAC, dans des supermarchés avec nos fans et tout. Ça n'existe plus. C'est devenu trop du virtuel. Et d'ailleurs, on est en train de penser à faire revenir les vinyles, les CD. Pendant la tournée de Magic System, on va revendre ces supports-là parce que ça nous permettait de conserver un certain lien avec nos fans. Aujourd'hui, malheureusement, c'est du streaming. C'est vrai que commercialement, c'est plus facile, mais en termes de chaleur, en termes de rapport humain, il y a quelque chose qui nous manque quand même aujourd'hui.
0: Ouais, ouais, puis on a envie de garder quand même un souvenir.
3: C'est ça,
0: ouais.
1: C'est ça.
0: Mais peut-être qu'aujourd'hui, en fait, en rentrant d'un concert, plutôt que d'acheter un t-shirt, on peut acheter le vinyle, quoi.
1: C'est ça, justement. C'est d'ailleurs pour ça qu'on va faire un gros marché de merchandising avec tous ceux qui vont venir, des casquettes, des t-shirts, des CD, même ceux qui ont des CD à la maison, qui n'ont peut-être pas eu la chance de les voir signer par nous, pourront revenir avec ça et qu'on puisse signer parce que ces moments-là nous manquent, ces moments de dédicace nous manquent. Et voilà, ça c'est là l'occasion de nous racheter ou de nous retrouver à nouveau pour ça.
0: Vous parliez tout à l'heure de Leslie et je vous avoue que ça a fait battre mon petit cœur que cette chanson avec Leslie, je crois que c'est comme ça moi que vraiment je vous ai adopté définitivement. J'ai dit ces mecs-là, ils sont super. On ne sait jamais dans la vie, donc il y a Leslie, Magic System. Ouais. C'est quoi vos souvenirs de cette époque? C'est vrai, vous avez dit ça nous a connecté avec les ados en France. C'était vraiment ça. C'est l'effet que ça vous a fait.
1: C'est l'effet parce que bon, vous savez, nous on est beaucoup très famille en Afrique. Donc quand on arrive, Leslie c'est la première petite sœur entre guillemets française.
0: Ah, c'est la première artiste.
1: C'est la première voilà qu'on a.
0: Ouais.
1: Donc on la prend comme une petite sœur et même pendant le tournage des clips et ce qui faisait que même quand on ne se voyait pas, on a l'impression que la petite sœur n'est pas à la maison. Donc on a gardé ce rapport. Aujourd'hui, elle est devenue mère de famille, nous on est devenus aussi des pères de famille, mais quand on se voit, c'est toujours les grands frères et la petite sœur. Et je me rappelle encore comme si c'était hier, cette chanson, on a passé d'excellents moments.
4: Voilà, dans la vie, on ne sait jamais.
0: Merci pour ce joli a cappella. Des frissons, mes amis. Parce qu'on dit Magic System, oui, c'est transgénérationnel. Et oui, ça fait quand même hyper longtemps que vous nous accompagnez. Et je remarque qu'à chaque fois qu'on met une chanson de vous, les visages s'éclairent, s'ouvrent, les gens se tournent les uns vers les autres et se parlent. Ça, c'est une belle victoire quand même. Je ne sais pas si quand vous êtes devenu artiste, vous pensiez à ça, ou si vous pensiez qu'à la musique. Mais c'est beau quand même d'avoir cet effet-là sur le monde.
1: Ben oui, c'est notre côté humain. C'est le côté là où on n'est pas dans du semblant. C'est des émotions que nous émettons. Et d'ailleurs, je crois que cette tournée sera l'occasion de se retrouver. Parce que se retrouver sur scène avec Leslie, ça c'était en 2003.
0: Ouais, il y a 20 ans.
1: Ben voilà, il y a plus que 20 ans.
0: Oh là là, oui, 23, voilà. Mais je voulais laisser la virgule. C'est pas
1: Donc se retrouver sur scène avec Leslie, se retrouver sur scène avec Soprano, avec Kimbe, avec Mokobe, Rimka et tout ça, c'est des moments que nous voulons partager avec tous nos fans. Donc c'est franchement, on a hâte d'être
0: en tournée.
1: Voilà.
0: Vous avez compris le message les amis, il va y avoir des surprises. 30 ans de carrière, 5 millions d'albums vendus, des milliards de vues sur YouTube, 3 albums de platine et puis des disques d'or, de platine, de diamant. Un single triple diamant export, c'est celui qu'on a écouté tout à l'heure, c'est Magic in the Air, qui est votre arme atomique de bonheur. Voilà, partout sur la planète. Mais on a quand même évoqué tout à l'heure le fait que dans vos 30 ans de carrière, au début, c'était pas la fête à la cafette, on va dire, Magic System. Et alors, autant, on se dit, voilà, un groupe qui démarre, c'est normal que ce soit un peu compliqué au début. Quelles épreuves, quelles difficultés vous avez connues, notamment à vos débuts à Abidjan? C'était quoi la difficulté pour vous?
3: Mais déjà, pour avoir un producteur, c'était déjà difficile.
0: Ouais.
3: Et après, vous savez que l'Afrique, du côté musical, il y a beaucoup de problèmes. Donc nous, on a fait notre petit bonhomme de chemin. C'était pas facile, franchement. On s'est débrouillé au quartier avec nos tam-tam.
0: Ouais.
3: Et puis un jour, on a eu la chance de connaître un producteur. On fait un premier album qui ne marche pas en plus. Donc ça devient encore une qu'est-ce que je peux dire,
1: un autre défi.
0: Mais c'est vrai que c'est une déception quand on appelle de tous ses voeux enfin son premier album et qui fonctionne pas. C'est dur.
3: Et après on s'est dit on va pas lâcher.
0: C'est ça en fait le secret, c'est la persévérance,
1: la résilience
0: la résilience
1: la résilience, parce que Une chose est de tomber, une chose est d'échouer.
3: C'est ça.
1: Mais le plus difficile, c'est de pouvoir se relever pour continuer.
3: C'est clair.
0: Ouais.
1: Parce que c'est tout un espoir qui meurt quand on échoue.
0: Parfois, on échoue parce qu'on n'a pas bien fait. Mmh. Parfois, on échoue parce que celui qui est en face a les oreilles bouchées ou pleines de cire d'abeille.
1: Ouais.
0: J'en veux pour preuve le parcours de premier gaou.
1: Oui. Le premier gaou n'est pas gaou.
0: Combien de maisons de disques ont refusé Premier Gaou?
1: Oh. Ah ben, je ne sais plus du combien, mais le nombre de producteurs déjà.
0: Ouais.
1: Je crois qu'on est passé de main en main parce que personne ne croyait en ce titre.
0: Et vous, vous y croyez?
1: Ben oui, parce que c'est notre esprit, on y a mis voilà, des notes pour pouvoir donner quelque chose. Mais vous savez, quand vous avez échoué pour la première fois, en Afrique, c'est difficile d'avoir une deuxième chance. Mm-hmm. Donc, c'était pas évident. Et puis, bon, c'est arrivé. Les personnes qui ont cru en nous ont vu vite les résultats. Et puis, c'est parti.
0: Ouais.
1: Mais nous, on se projetait déjà parce que c'était un autre défi. Quand on connaît un tel succès, on s'est dit, mais comment on fait pour garder la barre haut comme ça? C'était quand même difficile. Mais bon, on a essayé et puis après ça a marché. Mais comme Manadia l'a dit, c'est le côté de la professionnalisation qui n'était pas évidente en Afrique. Nous n'avions pas un secteur musical très professionnel. Donc il a fallu que nous arrivions en France dans les années 2000. Et là, on a connu ce qu'on appelle la professionnalisation de la musique.
0: En fait, vous avez transformé l'essai, quoi.
1: C'était de la passion quand on était en Afrique, mais quand on est arrivé ici, c'est devenu une profession.
0: Voilà. Ouais, quand on vous entend chanter Premier Gaou a cappella à l'Olympia en 2002, on se dit que heureusement que vous y avez cru.

0: genre de moment magique que vous allez vivre avec Magic System, la tournée des 30 ans. Merci infiniment d'être venu nous voir. Asalfo Manaja, Tino Goudet, bon anniversaire.
1: Merci
0: beaucoup. 30 ans de Magic System. Et on écoute ce premier gars où nous on signe tout de suite.

0: Magic System était dans Décibel pour l'annonce de la grande tournée qu'ils donneront partout en France pour fêter leurs 30 ans.
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0: 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Émilie Mazoyer et Louisa.
1: Une artiste qui ne sera pas la voix d'un seul tube.
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1: Quel tube, hein, cela dit. Soleil Bleu nous a fait danser tout l'été dernier et nous a permis de découvrir la voix de Louisa, jeune trentenaire franco-brésilienne, amoureuse de toutes les musiques, qui vient ce soir vous présenter son premier album. Et bonsoir Louisa.
3: Bonsoir.
1: Bienvenue dans Décibel. Chère Louisa, on s'était croisés aux dernières victoires de la musique. Et alors, je vous avais trouvé complètement à votre place. Et je sais pas, contente de faire partie de cette grosse cérémonie. Certaines et certains y étaient vraiment le ventre serré, pas bien, avec des gouttes de sueur là sur les tempes. Et vous, non, vous étiez bien avec vos deux copains de Bleu Soleil.
3: Oui.
1: C'est un bon souvenir.
3: Ouais, c'était un bon souvenir. En fait, je me suis, juste avant mon passage, juste avant qu'on rentre sur scène, il y a du coup le présentateur qui dit, et maintenant une habituée de la scène. En fait, il allait appeler Camélia Jordana, mais c'était juste avant nous.
1: D'accord.
3: Et en fait, je me suis matrixé le cerveau en m'imaginant que j'étais une habituée. Je dis mais oui,
1: des cérémonies.
3: Mais oui, je suis une habituée, je suis à ma place, c'est là, ici.
1: Ouais. C'était une belle soirée.
3: Ouais, c'était une belle soirée. Puis je revenais du Brésil, donc ouais. J'étais dans une good vibe.
1: Ok. Alors, j'ai un peu menti tout à l'heure quand j'ai dit que c'est avec Soleil Bleu qu'on a découvert votre voix. En vrai, sur plein d'albums, on vous entend, Louisa. Nous, ici, dans Décibel, on avait craqué sur Hélicoptère, le dernier album de Féfé. Il était venu en parler dans l'émission et il avait parlé de Quelque part, votre duo. Quelque part.

0: Louisa et Féfé. Louisa.
1: Féfé.
0: Il est bien cet album, hein. Ouais. Hélicoptère sous-côté. Allez écouter Féfé, vous serez heureux. Mahom aussi, qui vous fait chanter Le temps de l'amour.

0: Et ça, je me dis, c'est le CV d'une chanteuse qui a commencé par faire ses classes beaucoup sur scène. Et c'est comme ça qu'on rencontre sa famille musicale et des gens chez qui on va comme ça inviter sur un ou deux morceaux.
1: Ouais, alors là on a entendu trois, mais en vrai il y en a bien plein d'autres.
0: Énormément.
1: Il y avait Fakir aussi, il y a du coup Kewa, Style là, il y en a beaucoup.
0: Il y en a énormément.
1: Et la plupart, ouais, avant d'être chanteuse professionnelle, je squattais les scènes des autres en fait, je montais sur la scène des autres et j'attrapais un micro, c'était genre plus fort que moi. Il fallait que je partage les mélodies que j'avais dans ma tête, vraiment c'était vital quoi. Et du coup, heureusement, tout s'est bien passé et apparemment, j'ai fait des prestations assez correctes puisque les gens m'ont proposé ensuite d'enregistrer avec eux. Donc la plupart du temps, ça s'est fait comme ça, en volant le micro, en volant
0: au culot,
1: au culot total,
0: au culot et au talent, parce que effectivement, ouais, une fois qu'on a chopé le micro, faut assurer. Et ça a été votre cas. Alors c'est marrant, vous avez employé l'expression avant d'être chanteuse professionnelle. Qu'est-ce qui pour vous est le point de bascule, le moment entre la fille qui rêve de chanter et la fille qui est chanteuse?
1: Mais en fait, j'ai pas tant rêvé de chanter. C'est vraiment, comme je disais, c'est devenu vital, quoi. Vraiment, à un moment donné, je pouvais plus assister à un concert en tant que spectatrice. J'avais deux options. Soit il fallait que je parte du concert, soit il fallait que je monte sur la scène pour chanter, parce que vraiment, c'était physique, quoi. Je sentais que ça brûlait en moi. Il fallait absolument que soit je parte, soit que je monte sur la scène. Donc, c'était pas tant un rêve, mais vraiment une nécessité, quoi. Vraiment.
0: Magnifique, c'est la première fois que j'entends ça, Louisa. Non, mais alors, moi, franchement, ça me touche énormément ce que vous dites, parce que, en fait, je pense que les artistes pour qui c'est vital, pour qui c'est faire de la musique ou mourir, alors, c'est pas les plus équilibrés dans la vie, mais qu'est-ce qu'ils donnent, quoi, quand ils sont sur scène ou même quand ils sont en studio. Alors, c'est quoi le parcours qui vous amène à ça, à ce feu dans le ventre? Je sais que vous avez fait très jeune de la musique, vous avez aussi fait les Beaux-Arts. Bref, vous êtes une artiste avec un grand A. Racontez-moi un petit peu le parcours.
1: Bon, déjà, je suis née dans une famille artistique. Mon père, lui, il est musicien. Ma mère, elle est danseuse contemporaine. Et mon père fait du jazz et ma mère, du coup, danse contemporaine. Donc, les deux, dans leur médium, on parle beaucoup de liberté, quoi. C'est vrai que dans le jazz, on parle, du coup, d'improvisation. Oui. Et pareil, dans la danse contemporaine, dans ce contact. Et ma mère, elle nous a toujours, depuis petite, elle nous a amenés à nous libérer corporellement et à réussir à s'exprimer sans peur avec notre corps, et elle nous faisait des gages en fait, genre ok, pour 2 euros là au milieu il y a un bouchon on était en voiture, il y a un bouchon, je mets la musique à fond et tu danses au milieu des voitures. Donc, quand t'es petit, pour 2 euros tu le fais, tu vois. Ouais. Où on est là, on voulait trop l'énorme sucette dans la boulangerie, elle dit bah ok, vous voulez la sucette, mais là on doit danser la valse au milieu de la boulangerie pendant 5 minutes, et on était là bah vas-y, ok, tu vois, voilà, avec le recul génial. Et en fait, elle nous a libérés quelque part.
0: Ah bah là, c'est le vaccin contre tous les complexes.
1: Ouais.
0: Formidable. Et alors, c'est votre maman ou votre papa qui est brésilien?
1: C'est ma mère.
0: Ah.
1: Ouais. C'est la liberdade do Brasil. Et du coup, déjà, il y a eu ce côté-là où, depuis que je suis née, tu vois, on se met pieds nus, on danse dans la rue, elle nous a, ce truc-là. Et ensuite, mon père, dans la musique, j'ai beaucoup écouté, il nous a, il y a des disques magnifiques dans sa bibliothèque, il y a du monde entier, c'est vraiment j'ai découvert le monde ouais, quoi, dans ses disques, et très avec une écoute assez rigoureuse, quoi. C'est vrai, ouais, que voilà, il fallait une écoute attentive,
0: c'est l'écoute qui permet d'apprendre des choses aussi en écoutant les autres, quand on écoute vraiment.
1: Ouais, tout à fait. Je pense que mon père, il a eu plus une approche un petit peu plus sérieuse en fait, dans son approche avec l'art, même dans le cinéma, tu vois. C'est vrai qu'il est très cinéphile aussi. Il fallait qu'on regarde le film depuis le générique, quand tu vois. Voilà, c'était très sérieux. Et moi, j'ai des tics maintenant, tu sais, quand je regarde des films avec des copains, je dis non, mais on se tait.
0: Ah, il faut pas se lever au cinéma avant la fin du générique de fin, quoi.
1: Oui, non, mais même surtout à la maison, tu vois, je veux dire, on éteint tout, là, le film a commencé, genre, c'est silent, mais genre, vraiment, il nous regardait, genre... bref, je reproduis un peu ces tics, un peu de tyrans, comme ça, mais... Bref, au final, ça m'a permis aussi d'avoir un regard et une écoute attentive sur l'art en général. Donc j'ai toujours baigné dans la musique, mon père musicien, donc j'étais toujours dans les répétitions, dans les concerts, les tournées, et du coup génial quoi, j'ai toujours c'est grandi avec ça. Et dès que mes parents ils ont capté que j'aimais bien chanter, du coup ils m'ont mis à la maîtrise de Bretagne, c'est un cursus horaire aménagé, du coup.
0: C'est très intensif là, ouais, ce sont des jeunes musiciens mais qui bossent comme des pros, hein.
1: Ouais, 4 heures par jour quand même, tous les jours, ouais, tous les jours conservatoire, mais c'était super parce que du coup j'allais à l'école que le matin.
0: Et conservatoire l'après-midi.
1: Ouais. Donc pour nous c'était le rêve, hein, c'était trop trop bien. Et là formation classique, voilà, ça c'est très très rigoureux aussi, mais aujourd'hui c'est ce qui me donne la liberté aujourd'hui d'aller où je veux musicalement, quoi. Donc ça c'est vraiment génial.
0: Dans ce premier album, justement, hein, on va dans plein d'endroits. Vous entendrez tout à l'heure, parce qu'on va se balader dans le disque. Mais on va commencer avec la chanson qui vous a amené aux victoires de la musique et qui a été le gros tube depuis l'été dernier. C'est Soleil Bleu, donc en collaboration avec Bleu Soleil. Et alors, la légende raconte, Louisa, que vous avez écrit les paroles dans le RER.
1: Une partie des paroles, ouais.
0: C'est génial. Parce qu'alors, ça n'a rien à voir avec un RER, hein, pour ceux qui connaissent pas la chanson.
1: Bah ouais, mais justement, en fait, je revenais du Brésil, là. Le Brésil est toujours quelque part, hein.
0: Oui.
1: C'est évident. Et oui, séparation et, ouais, c'est comme si j'avais fait un voyage astral, comment dire, une projection, j'ai fermé les yeux et je me suis, j'ai imaginé mon monde, parfait. Je l'ai écrit pour me faire du bien en fait, et j'ai pas du tout. Mais c'était inconsciemment. Hein. J'ai tout fait ça inconsciemment. Je pensais même pas un jour la chanter en live. Je pensais pas que encore moins que ça allait exploser comme ça. Donc je l'ai vraiment fait pour moi et sans imaginer que ça allait faire du bien à autant de monde. Donc ça c'est vraiment trop bien.
0: Louisa, élève de la maîtrise de Bretagne à Rennes, énormément de chants, etc. Ça c'est toute votre enfance, beaucoup de musique, donc on a dit du piano, de la guitare, de la harpe, de la danse, etc. Et à un moment, vous allez évidemment prendre votre envol, qui amènera un peu plus tard aux collaborations dont on a parlé et puis à ce premier album. Mais je sais que ce qui a beaucoup changé votre vie et finalement qui vous a transformé en l'artiste que vous êtes aujourd'hui, c'est les voyages.
1: Oui, tout à fait, ouais. Tout à fait. C'est vrai que après la maîtrise de Bretagne, arrivé au lycée, j'osais pas chanter. C'est vrai qu'en France, il y a un peu ce truc du jugement, du regard de l'autre, et j'osais pas dire que je chantais. En plus, je faisais du classique, alors ouais. trop la honte. Du coup, mes potes au lycée ne savaient pas du tout que je chantais. Et puis en plus, j'avais d'autres aspirations. Je commençais à découvrir la musique électro, donc voilà.
0: Ouais.
1: Et ensuite, mais il y avait quand même cette pudeur, un peu cette gêne, voilà. Et à 18 ans, je suis retournée au Brésil toute seule. Et là, les Brésiliens, ils ont une sorte de bienveillance de base, quoi que tu fasses, ils t'aiment. Et en fait, à 18 ans, ils m'ont redonné la force de juste rouvrir ma voix. Et à 19 ans, je suis restée à La Réunion pour 5 ans. J'ai fait mes études là-bas.
0: Les Beaux-Arts, ouais.
1: Et en fait, à La Réunion, là, du coup, là, la voix, elle s'est... Là, je l'ai plus refermée, là. Ouais. Je l'ai plus refermée. J'ai découvert, du coup, les jam sessions, donc la musique improvisée. Et à La Réunion, c'est très riche. Du coup, il y a vraiment énormément d'un... C'est vraiment, on appelle La Réunion, je pense.
0: Oui, ça réunit.
1: Ça, vraiment. Ouais, ouais. Il y a des influences du monde entier, des gens. Du coup, quand on fait des jam sessions, c'est des vrais jams dans le sens où on invente tout du début à la fin.
0: C'est-à-dire que vous, quand vous chantez dans une jam, vous savez pas ce que vous allez chanter, vous improvisez des paroles, vous accompagnez.
1: Alors, j'improvise. Moi, quand je chante à la base, je chante dans une langue inventée. Les paroles, ça vient après. C'est venu un petit peu par défaut, par contrainte. Mais moi, donc, j'ai sorti plein de sons. J'ai sorti même un EP entier dans un langage inventé. inventé. Et c'est mon langage préféré. C'est, j'utilise ma voix simplement comme un instrument, en fait. Et avant de mettre du sens, parfois, je trouve que la musique, elle parle tellement déjà d'elle-même et les mots, ils peuvent être réducteurs, quoi. Et donc, c'est juste utiliser ma voix comme un instrument musical, quoi. Et du coup, voilà, j'improvise comme ça. Je peux, c'est ce qui m'intéresse, c'est ça, c'est la mélodie, la musicalité des sons et la percussion aussi des sonorités, des mots. Et quand je chantais à la maîtrise, on chantait en allemand ou en latin, donc moi je comprenais rien de ce que je chantais. Oui. Et c'est quand on lisait les partitions, il y avait une note et un son en bas, et moi j'ai appris à la musique comme ça, en fait. C'est juste une note et une sonorité. Je pense que c'est comme ça que j'ai construit un petit peu ma perception de la musique, quoi. Et du coup, ouais, voilà, complètement improvisé. Il pouvait y avoir un clavier qui faisait du hip-hop, un violon classique avec un rythme de percussion maloya traditionnel de la Réunion, et puis on mélangeait tout ensemble, et puis on faisait une musique tous ensemble. Et c'est vraiment là, donc je suis tombée dedans, et personne pouvait m'arrêter. Je pouvais chanter pendant 3 jours non-stop, quoi.
0: Ben, ce foisonnement, on le retrouve hein, dans ce premier album. Il vient de sortir. Alors, les amis, évidemment, je vous le recommande. Pour se balader un petit peu dedans, vous dire que, bah oui, du voyage, il y en aura toujours avec Louisa, Jetlag.

0: Alors, Louisa, toutes ces chansons qui viennent de sortir, comment elles sont arrivées? Est-ce que tout ça est très récent? Est-ce qu'il y a des chansons que vous avez en vous depuis vos premiers voyages au Brésil, à La Réunion, etc.? On est comment dans le temps sur ce disque?
1: Alors c'est très mélangé, c'est vrai que j'ai des textes, je pense, qui traînent dans mon téléphone depuis 2 années au moins.
0: Ouais.
1: 3 ans, le temps passe tellement vite.
0: Louisa, elle est en train de regarder en fait l'arrière de sa pochette pour voir un peu les chansons. Celle qui arrive par exemple, La Vida Loca.
1: Alors La Vida Loca, celle-ci, elle s'est faite cette année. Je l'ai écrite cette année. Et en fait, quand j'ai commencé à l'écrire, j'ai pensé à inviter Carbone dessus. C'était le feat que je voulais faire avec Carbone, parce que je trouvais que c'était un peu la vibe un peu solaire qu'il avait dans Imagine. On venait de se rencontrer, je l'ai trouvé super. Et quand je commençais à l'écrire, je me suis dit, ah, ça me fait penser à Carbone, viens, je l'invite. Et le jour d'arriver au studio, il me dit... Ah, mais je sais pas, je crois que celle-ci, c'est un peu gagné d'avance. Moi, je chercherais un truc un peu plus mélancolique. Et du coup, on est parti sur totalement autre chose.
0: Vous avez fait étincelle
1: ensemble.
0: On
1: a fait étincelle. Du coup, on a rouvert nos tiroirs, on a fouillé ce qu'on avait, et puis on a inventé une nouvelle chanson. Étincelle, du coup, La Vida Loca, ça s'est fait cette année, ouais. Il y a des bouts, j'avais déjà commencé à écrire, par exemple, Western Chinois. Je me souviens que j'avais Western Chinois, j'ai testé dans toutes les langues. J'ai testé dans toutes les langues. J'ai même fait une version avec un mélange de hongrois, de japonais. J'ai fait vraiment plein de versions.
0: Mais si vous vous demandez Western Chinois, c'est comme

0: Faites une chanson avant le jour, la seconde où vous l'enregistrez, elle peut changer 600 fois.
1: Bah même maintenant, hein, moi j'aimerais bien faire un album juste de remix de mes propres chansons.
0: Enfin, il vient de sortir, Lisa. Attendez un peu quand même. Faut attendre la réédition, quoi, dans quelques mois.
1: Ouais.
0: Ah ouais, mais c'est vrai. Mais oui, mais ça c'est voilà les vestiges du live en fait et de toutes ces jam sessions, etc. Pour vous, en fait, la musique, elle est pas figée.
1: Ah, c'est hyper difficile. C'est hyper difficile de se dire, ah, c'est fini.
0: C'est comme ça.
1: Ouais. C'est vrai qu'il peut avoir vraiment plein de directions différentes et c'est très compliqué pour moi, ouais, de figer ça. Moi, je fais de la peinture et c'est un peu pareil de dire vas-y là on s'arrête. Du coup, je fais plusieurs versions de peinture. Enfin, bref, je vais pas partir.
0: On s'est baladé un petit peu à l'intérieur de ce disque extrêmement solaire et qui réunit finalement tout ce que vous aimez dans la musique. Vous avez réussi à le mettre dans votre disque.
1: Il a fallu me canaliser un petit peu. Oui, parce que j'aime le monde en fait. J'aime le monde. On m'a dit Louisa, premier album, viens, on essaye un petit peu de pas trop perdre le public, mais voilà, d'essayer d'avoir quand même un fil rouge. Bon, évidemment, il y a le Brésil qui est là. Il y a ma double culture qui est celle-là. On peut pas y échapper.
0: Mais on ne veut pas y échapper.
1: On ne veut pas y échapper. Après, j'ai un grand amour de la musique tzigane, Balkan, spécifiquement Roumanie. J'ai réussi un petit peu à l'intégrer à la fin d'un morceau qui s'appelle Nuages, que j'ai fait en featuring avec
0: La Daniva.
1: Avec La Daniva, ouais.
0: Ah, on écoute quelques notes, et j'adore ce morceau.
1: Trop bien.

0: On est presque dans un film de Costa Rica.
1: Je suis fan, c'est mon rêve de jouer dans un film de Costa Rica et de chanter avec le jeu, je te jure.
0: Mais il faut lui dire, Emir, she's here.
1: Oui,
0: elle est là.
1: Non, mais
0: elle
1: en plus,
0: là, Louisa.
1: Il me connaît, genre, j'ai squatté une de ses scènes aussi.
0: Ah, bah oui. Faut dire, les concerts d'Emir Costa Rica et le No Smoking Orchestra, c'est quelque chose.
1: C'était
0: hein.
1: Ça.
0: Ah
1: ouais.
0: À La Réunion en 2016.
1: Ah ouais.
0: Je suis montée sur la scène dans un festival et j'ai chopé le micro. Je savais pas trop qui c'était à cette époque-là. Et je vois, il joue de la guitare. Il me regarde et il vient me voir, fait What's your name? Et
1: j'ai dit, vous le faites bien, vous l'imitez hyper ouais. Bien, je l'ai interviewé, il a vraiment cette voix.
0: J'ai dit Louisa, et là, et notre chanteuse Louisa! Et les gens, ils pensaient tous que j'étais slave ou roumaine, ouais. Parce que comme j'improvisais aussi mon langage quand je chantais, c'était ouais. Marrant.
2: Que de bons souvenirs. Alors ça, c'est un très très beau souvenir de scène. Ça veut dire que donc la tournée qui s'annonce, autant que ce soit là, sur tous les festivals d'été, je l'ai dit, hein, vous êtes une des artistes les plus programmées cette année. Et puis ensuite, donc il y a votre tournée à vous. Tout est déjà prêt dans votre tête.
0: J'ai trop hâte. Bah déjà, nous, on va vivre la première aventure du tourbus. Pas sur toute la tournée, mais sur quand même une bonne partie. Et moi, j'ai jamais voyagé en tourbus, donc j'ai très hâte de découvrir ça. Plus c'est mon équipe de musiciens, on est des bons jammers. Du coup, on va faire de la musique. Ça se trouve, il y a un album qui va naître.
2: C'est possible, hein, que ça vous inspire
0: dans le
2: en
0: bus.
2: Vrai.
0: Ouais.
2: Et puis je citais ces énormes festivals. Ça va être des foules assez énormes et denses et compactes. Ça vous excite? Ça vous donne le trac?
0: Écoute, j'ai là du coup à force d'avoir fait quand même beaucoup de scènes.
2: Oui.
0: Je suis de plus en plus libérée. C'est vrai que moi, les deux premières années, quand j'ai commencé à faire de la scène, du coup, ça remonte à 2018-2019. J'étais terrifiée à parler au public. Je disais quasiment rien. Je disais bonjour, au revoir. Au milieu, je disais le nom du groupe. Oui. Mais voilà. Et là, de plus en plus. Maintenant, ça fait tellement du bien de pas avoir peur, d'être libérée, de parler, parce que je pouvais chanter devant 20 000 personnes, mais parler au public, en fait, quand j'ai réalisé que je devais faire l'animation aussi,
2: oui.
0: J'avais pas eu conscience de ça, en fait, au début, avant mon tout premier concert. Tu sais, je me dis, bon, je suis chanteuse, je vais chanter, mais non, en fait, il faut animer.
2: C'est vrai,
0: c'est un autre métier, quoi. Et là, maintenant, j'aime bien, je me suis trouvé un petit clown, et ça me fait du bien, du coup, là, maintenant, bon, préparez-vous, peut-être, je vais vous mettre des tunnels. Avant, je parlais pas, maintenant,
2: elle va faire des chroniques.
0: Non, même ça nous arrive genre d'improviser complètement une musique maintenant en live. Parce que ça aussi, c'est un truc que j'avais pas conscience avant de faire mes premières scènes. C'est qu'on allait devoir faire tout le temps les mêmes chansons en concert.
2: Ah oui, la fameuse setlist.
0: Ouais, et c'est vrai que comme je viens de la musique improvisée, des jams et tout, ce que j'aime, c'est créer la musique instantanée, quoi. C'est de la découvrir au moment où je la fais. Et là, de savoir que j'allais faire tout le temps les mêmes morceaux, ça m'a un petit peu, c'était un peu la désillusion. Donc là, avec mes musiciens, c'est cool. Ça nous arrive des fois d'improviser une musique sur scène et ça, c'est génial.
2: Ah, donc n'hésitez pas à prendre des billets pour plusieurs dates de concert de Louisa. A priori, oui. Il y aura des surprises à chaque fois. Et donc, entre les chansons, c'est le retour de la petite fille qui dansait dans les embouteillages. Ça y est, libérée, délivrée. Louisa, je vous souhaite le meilleur avec ce disque, avec cette énorme tournée. Et à la prochaine, Louisa. Merci.
0: Merci beaucoup.
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4: Bonjour à toutes et à tous. Soyez les bienvenus si vous nous rejoignez. J'espère que vous avez passé un bon week-end et que la semaine s'annonce bien. Nous pensons également fort à tous les sinistrés des feux et aux services de secours qui interviennent depuis le début de cet épisode inédit d'incendie. Alors jusqu'à 13h, ce sont les meilleurs moments au taquet avec Valérie Damido et Eric Bastien. Avec nos candidats du jour, il y aura des imitations, une histoire de fer à repasser et des rencontres amoureuses. Je ne vous en dis pas plus.
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4: Bon courage à vous qui êtes au travail. Et puis côté météo, les températures vont à nouveau remonter cette semaine. Faites donc attention à vous et à la chaleur. Pensez à vous hydrater régulièrement. Musique maintenant avec Axel Red, Sensualité sur votre radio ici.
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0: C'est le concours, il a voulu être gendarme, mais, il a été gendarme pendant 5 jours. Pourquoi ? Parce qu'il a tourné dans un téléfilm. Raconte-nous.
1: Et voilà, j'ai eu la chance de faire de la figuration dans un téléfilm qui a été tourné dans la région Baie de Somme. Et j'ai été gendarme pendant 5 jours avec Lionel Astier, Sonia Roland, Jérôme Robard, François Ferroletto. Et en fait, j'ai pu revêtir l'uniforme pendant 5 jours et déambuler dans la baie de Somme, les rues d'Abbeville, le trottoir. Ah oui.
0: Oh, t'avais le costume, t'as fait les photos, j'imagine. Bah oui, bien sûr.
1: Oui, j'ai fait beaucoup de photos pour avoir des bons souvenirs. C'était vraiment ambiance bon enfant, on mangeait tout le monde ensemble avec le réalisateur. Les comédiens étaient accessibles, on a vraiment passé un très bon moment. Il n'y a que Sonia Roland qui a souffert des conditions météo.
2: Ah, il faisait froid.
1: Il faisait très froid.
0: Oui, mais moi j'aurais souffert aussi. On n'aime pas le froid, donc t'essayes de faire comédien, mais tu fais aussi imitateur. Il paraît que tu imites des gens. Alors tu vas nous imiter un peu des gens, puis on va essayer de trouver. Vas-y, allez, c'est parti,
2: c'est
0: on t'écoute.
2: Parti.
1: Valérie, t'es là ou t'es pas là, Valérie? Si t'es là, si t'es ici, c'est qui à la radio?
2: Jeff!
0: Jeff Tuche!
2: Jean-Paul Roux.
0: Ah bah oui, c'est Jeff Tuche.
2: Pas mal, hein?
1: Je sais que vous aimez, Eric, la bonne nourriture, mais je vous conseille la tête de veau.
2: Mais écoutez, je suis d'accord.
0: Chirac!
2: Allez, une autre!
0: Allez,
2: dernière.
0: Une autre!
2: C'est bon,
1: Valérie, vous êtes toujours là, Valérie? J'espère que tout le monde est au taquet aujourd'hui. Hein? Ça va aller?
0: Tac, badaboum!
2: Pas rien, c'est Jean Danetou!
0: Eh ben voilà, t'as plus qu'à faire. Tu feras la première partie du spectacle des trois poneys avec.
2: Fais ma première partie! Enfin, fais le spectacle, hein, je ferai que la première, je suis tellement miable. Par contre, je voudrais juste dire à Didier Gustin qu'il peut s'inquiéter. Hein, là,
0: oui, bah oui, Didier, si tu nous écoutes,
2: là,
0: mon chéri.
2: Foutu, Didier,
0: voilà, bon. Alors, mon petit Franck, nous allons marquer un deuxième point car je te rappelle que tu en as déjà un. Tiens, je te mets un petit générique. Pokémon. Alors, écoute bien ma question. Le mot Pokémon, c'est l'abréviation de Pocket Emotion, chaque créature représentant une émotion humaine. Est-ce que le mot Pokémon est l'abréviation de Pocket Emotion? Puisque chaque créature représente une émotion humaine. Est-ce que c'est vrai ou faux? Top chrono, 5 secondes.
1: Je veux dire vrai.
0: Point du tout, mon Francky. Pokémon, c'est l'abréviation de Pocket Monster, monstre de poche en anglais. Ça vient du japonais Poketo Monsuta, utilisé dès le lancement de la franchise en 1996. Voilà, donc pas du tout. Pas de points, mais c'est pas grave.
2: Bon, Véronique, on n'a pas de points, mais ça va aller dans un instant. Est-ce que tu sais faire des imitations, toi, Véronique, ou pas?
3: Alors, pas du tout.
2: Ah, même pas une petite, pas quelqu'un, non?
3: Même
2: rien du tout.
3: Pas une petite, non.
2: Oh, c'est pas grave. Véronique, travailleuse sociale avec les enfants en situation de handicap, on l'a dit tout à l'heure. T'as même été mandataire judiciaire à la protection des majeurs, t'as été assistante sociale. Bref, j'ai quand même l'impression que t'as toujours eu cette vocation d'aider les autres.
3: C'est ça. Ça fait 30 ans.
2: Bah, c'est beau. Bah, voilà, c'est bien de le dire. Mais petite, tu rêvais d'être esthéticienne ou, et tu voulais aller dans l'armée?
3: Ouais, j'aurais voulu être infirmière dans l'armée.
2: Oh. Infirmière dans l'armée. Ouais, alors, pourquoi tu n'y as pas été? Tu peux nous expliquer pourquoi tu as un petit souci avec l'armée?
3: Avec l'armée et avec le sang. J'aime pas la vue du sang.
2: Oui, alors ça,
3: déjà,
2: d'accord.
3: C'est compliqué quand on veut être infirmière.
0: Oui.
3: Et militaire, oui, j'ai un problème avec la hiérarchie.
2: Ah. Alors là, tu t'as bien mis tout à côté, hein, peur du sang, la hiérarchie, tu vas t'affaire bien dans l'armée. Eh ben ouais. Forcément, c'était pas la hiérarchie.
3: Ah, mais les rêves d'enfant, il faut quand même.
2: Non, mais t'as raison.
3: Écouter.
2: Un beau point commun, ça, Valérie, elle adore la hiérarchie aussi.
0: Ouais, j'adore. Moi, je respecte vachement tout. La hiérarchie, mais faut pas que ça soit.
2: Ouais, il va pas trop, hein.
0: Faut pas qu'il y ait des ordres idiots, c'est tout.
2: Véronique est sportive, bien sûr. Qu'est-ce que tu fais comme sport, Véronique?
0: Comme moi? Tu peux dire un autre point commun avec Valérie, Véronique est sportive.
2: C'est vrai.
3: Bah, en plus, Valérie, Véronique, ça commence par un V.
0: Évidemment, le V de la victoire, chérie.
2: Bien sûr, mais ça n'oublie pas ce que tu fais comme sport, Véronique. Qu'est-ce que tu fais?
3: Je fais du vélo, je fais du ski, la rando.
2: Bien sûr.
3: Je sais pas, j'ai un abonnement à la salle de sport.
2: Ah bah voilà, commence par ça, abonnement à la salle de sport. Ça veut dire que tu fais des machines un peu, du gainage, la fonte.
3: Oui, mais il y a du stretching, il y a du pilates, il y a tout ce qu'on veut, hein, du renforcement musculaire.
2: T'es trop forte, Véronique.
0: Bah, c'est des mots, il a appris deux mots.
2: J'ai rien compris aux mots qu'elle vient de prononcer.
0: Voilà.
2: C'est le pilates. Pilates des Caraïbes, bien sûr.
0: Exactement. Avec Johnny Crêpe.
2: très bon, ça, j'adore. Elle est pour vous, celle-là.
0: Ah, celle-là, elle est pour moi.
2: Johnny
0: Crêpe.
2: Ah, je la mets dans le spectacle, elle est géniale.

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1: Christophe Maé, que vous pourrez voir sur scène dans toute la France à partir du mois de septembre, La Lune, sur votre radio ici. Faisons connaissance à présent avec Nicolas d'ici Loire-Océan et Sandra d'ici Isère. Je me souviens très bien de Sandra. C'est moi qui avais fait son entretien préparatoire et nous avions discuté de tout et de rien pendant un très long moment. C'était très sympathique. D'ailleurs, si mes souvenirs sont bons, c'est elle qui a gagné le cadeau de la semaine. Valérie Damido et Eric Bastien ont passé un bon moment avec eux sur votre radio ici.
2: Alors, il paraît que tu as d'autres petites manies, tu aimes surtout les activités à sensation, t'as fait du saut à l'élastique, t'as fait des plongeons d'une falaise, genre 10 mètres de haut, et t'as plongé avec des petits requins, dis donc.
3: Ben oui, je crois que c'était en Thaïlande, mais je suis pas certain, et donc je fais beaucoup de snorkeling quand je suis en vacances, parce qu'en France je ne peux pas parce qu'il fait trop froid.
2: Oui.
3: Et une fois, bon, je suis tombé sur des petits requins, enfin on les a vus de loin et
2: pour des requinous.
3: Des requinous, ouais, si on veut, c'est mignon.
2: Des petits requinous. Ok. Bon, le prochain défi pour Nicolas, c'est faire un saut en parachute. On te souhaite. De faire un saut en parachute, peut-être grâce au club Bellambra que tu vas peut-être gagner. C'est la question. Écoute bien, c'est la question à choix multiple. Tu peux prendre 3 points d'un coup. Tiens, je te mets un petit coup de Danny Briand.
4: Tant qu'il y aura des femmes, le monde aura une âme.
2: Ça, c'est pas faux. Si les femmes étaient là au pouvoir, on aurait moins de tanas. Alors écoute bien, ce dimanche 8 mars, on va célébrer la journée internationale des droits des femmes. Est-ce que tu sais en quelle année ça a été officiellement instauré? Alors écoute bien les propositions. 1910, 1945, 1977... Ça n'existe pas. Alors, le dimanche 8 mars, on célèbre la Journée internationale des droits des femmes. En quelle année ça a été instauré? 1910, 1945, 1977. J'attends encore la date. Top chrono,
3: 1945. 1945.
2: J'ai entendu, mon chéri. Je suis mortifié.
5: Ah bah ça.
2: Tu sais en quelle année on a eu le droit d'avoir un chéquier, nous, les femmes? En 65. Alors je t'explique, en 45, on n'en avait rien à foutre du droit des femmes. C'est en 1977, c'est l'Organisation des Nations Unies qui a reconnu officiellement la journée des droits des femmes et pas la journée de la femme. Hein. Arrêtez de nous acheter des roses et des conneries, nous ce qu'on veut c'est le même salaire. Et donc on pense bien fort aux femmes, sans qui évidemment rien ne serait possible. Et il y a encore du taf et tu n'as pas de points mon doudou, c'est pas grave.
5: Oui mais Sandra, toi tu as 4 points, la force tranquille. Sandra, elle se balade là depuis midi, là, voilà, ça énerve un peu Valérie, mais je rappelle quand même tout l'enjeu de cette émission. 3 candidats gagnants depuis le début de la semaine. Vais-je arriver à en avoir un 4e pour la première fois de ma vie, Sandra? Je ne sais toujours pas. Sandra qui a un petit côté maniaque, hein, Sandra, à Lyon. On aime bien que la vaisselle et le lit soient bien faits.
6: Ah oui, ça c'est vrai que c'est ce que j'inculque aussi à mon fils. On ne part pas de la maison, on ne sort pas de la maison sans qu'au moins le lit et la vaisselle soient faits.
5: Ah oui, dans cette petit côté sorcière bien aimée, il faut que ce soit tout bien rangé. Tu adores le repassage également. C'est fou ça.
2: Ah ouais, c'est fou ça.
6: C'est vrai.
2: Oh là là.
5: Ouais, non, voir. Tu étais jusqu'à t'équiper. Non mais attends, tu t'es équipé. Dis-nous un petit peu ce que t'as pour le repassage.
6: Ben, pour le repassage, mon classique, hein, j'ai la centrale vapeur. En cas de repassage express, j'ai un petit fer à repasser d'un point et j'ai surtout le petit fer pliable de voyage.
5: Ah oui, donc là, il y a une obsession sur le fer, là, on est d'accord. Ah
2: oui, quand même, je t'admire.
5: Ah oui. Alors, tu as horreur des gens qui reniflent.
6: Arrête, surtout pas ça, Eric, je risquerais de.
5: C'est vrai.
6: Ouais, vraiment, et ça m'est arrivé encore.
5: Mince.
6: Ouais, c'est pas si vieux que ça. Oui, je ne supporte pas les gens qui reniflent ou qui se raclent le fond de la gorge. Enfin, vraiment, ça me.
5: Ouais.
6: Voilà.
5: Ah, parce que sinon,
6: je peux aider quelqu'un en détresse, mais pas ça, non, vraiment pas.
5: Et t'es capable d'aller juste.
6: Bonsoir, Émile.
5: Oui,
6: pour les autres.
5: J'ai compris. Mais t'es capable de. Il paraît que t'as vomi même une fois tellement t'as entendu le truc, t'as vomi.
6: Ah oui, je vomis, j'ai des haut le cœur et puis. Oui, c'est pas très élégant.
5: Oh, c'est tellement tentant de le faire, mais non, mais je ne le ferai pas. Non, je ne le ferai pas.
6: Après, mais pas maintenant.
5: Non, non, Sandra, tu aurais pas été dans ma team, je l'aurais fait avec plaisir. Mais non, non, je vais te protéger, mais c'est quand même fou hein, comme truc. T'es très râleuse, tu détestes les gens qui mettent aussi leur téléphone en haut-parleur pour discuter.
6: Mais oui, j'utilise beaucoup les transports en commun à Lyon, on est assez bien équipés, et je ne supporte pas effectivement les gens qui discutent en haut-parleur, enfin, non seulement de participer à leur conversation, et puis justement, j'écoute au taquet quand je rentre du boulot, avec mes écouteurs, j'ai du mal à vous entendre.
2: Eh ben oui, mais moi je suis d'accord avec elle, c'est pas possible, les gens qui téléphonent avec le haut-parleur.
5: Je suis peut-être d'accord.

David Bowie, Let's Dance dans la playlist d'ici. Alors, que diriez-vous d'une sortie dans votre coin maintenant ? C'est l'agenda de l'été avec des activités près de chez vous que nous vous proposons dans moins d'une minute. Et puis ensuite, Michel Jonas jouera du blues sur votre radio ici.

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0: écoutez ici Joueur de Blues, Michel Jonas évidemment. Valérie Damido et Eric Bastien jouent maintenant avec Nora d'ici Roussillon qui n'aime pas du tout le désordre et ce n'est pas tous les jours facile avec son mari, et Francis d'ici Occitanie qui aime bien que tout soit rangé. Je ne sais pas vous, mais je pense qu'ils devraient se rencontrer ces deux-là.
1: Nora, ma chérie, il paraît que tu adores ranger, tu n'aimes pas le désordre.
2: Tout à fait.
1: Alors comment ça se manifeste? Ça veut dire que tu ranges tout le temps?
2: Quand je travaille pas.
1: Ah, merci, quand tu travailles, on n'a pas le temps de... on y va tranquille. Non, bah oui, bon. Alors, est-ce que tu engueules Gaetano quand il range pas?
2: Non.
1: Parce que lui, il est bordélique, bien sûr.
2: Comme tous les hommes.
1: Oh là, bah voilà, oh merci. Hey, voilà. Bah c'est vrai. Pardon. Il y a un truc. Est-ce que toi aussi, par exemple, il a toujours pas compris? Parce que moi, par exemple, après 25 ans de mariage, j'ai du mal à lui montrer. Je dois baliser le chemin du panier à linge sale.
2: Bienvenue au club.
1: Bah voilà. Tu vois, c'est marrant parce que j'ai fait des petites flèches et tout. J'ai essayé, hein, mais non.
3: J'ai toujours pas trouvé, moi.
1: Non, il y a un truc qui marche pas. Je sais pas. Bon. Alors, tu adorerais si t'étais un animal, tu adorerais avoir l'œil du tigre. Tu aimerais être une tigresse. Pourquoi? Parce que c'est un animal que tu trouves sympa, joli.
2: Entre autres, indépendant, ouais. Féroce, pas agressif, mais féroce, impressionnant.
1: Ah ouais, c'est très très beau un tigre, on est bien d'accord. Et si tu devais déjeuner avec quelqu'un de connu, tu adorerais déjeuner avec le chef amazonien Raoni.
2: C'est ça.
1: Alors tu parlerais de quoi avec Raoni?
2: Je parlerais de la terre, de la nature, j'apprendrais de son enseignement.
1: Ouais, très intéressant Raoni. Hein. Moi je...
2: Oui.
1: J'aimerais bien aussi déjeuner avec Raoni. Ça serait...
3: On n'avait jamais eu ça d'ailleurs.
1: Non, bah, ça veut dire que Nora aime bien la nature.
3: Exactement.
1: Alors ma chérie, c'est la question à choix multiples. Tu m'as fait un sans faute depuis le début. Je te pose la question, je te fais des propositions. Et tu as 10 secondes pour me donner ta réponse. On part avec Barbie Girl. Allez.
4: Barbie Girl in a Barbie World. Life is plastic. It's fantastic.
5: C'est du plastique.
1: Écoute bien. La poupée Barbie est née le 9 mars 1959.
3: Ah, comme vous.
1: Alors, quel était le... Je réglerai ça après. Quel était le vrai nom de la poupée Barbie? Alors, écoute bien. Brenda Malibu Parker. Beverly Sunshine Doll. Barbara Millicent Roberts. Valérie Barbichou Marouflette. Alors, comment s'appelait la poupée Barbie? Brenda Malibu Parker, Beverly Sunshine Dolls, Barbara Millicent Roberts, Valérie Damidouche Marouflette. Top chrono, 10 secondes.
2: Je dirais Barbara.
1: Et c'est une très bonne réponse.
3: Bon.
1: Eh oui, Barbara Millicent Roberts. Elle est née dans la ville fictive de Willows, dans le Wisconsin. Bravo, 3 points de plus, tu as 7.
3: Francis qui habite à Villefranche de Lauragais, c'est en Haute-Garonne. Francis qui est à la retraite, qui est un passionné de cuisine. T'as une belle de chevaux aussi, pareil, à la maison. T'aimes bien la mécanique.
1: Oh, la de chevaux.
3: Francis?
6: Oui, c'est ça.
3: Ouais.
6: Pour ma de chevaux.
3: Ah ouais, tu fais de la mécanique sur ta de chevaux. Et quelle année t'as de chevaux?
6: 66.
3: Oh, génial!
1: Oh, la de chevaux!
3: Et elle roule encore, du coup, si tu fais un peu de mécanique dessus?
6: Ah oui, elle marche, le moteur marche très bien.
3: Ah, génial! Oh, la de chevaux! C'est...
1: Moi, j'adore la de chevaux.
3: Eh oui, quelque chose.
1: Très jolie.
3: On adore. Alors, on a parlé un petit peu des défauts de Nora. Oh, écoute, toi aussi, tu as quelques défauts. Et ça ne me surprend pas complètement, Francis. Hein. Tu as un côté maniaque.
6: Oui, j'aime bien.
3: Ouais. Ah, t'aimes bien, en plus. Ouais. Alors, ça se caractérise comment et pourquoi?
6: Eh bien, en fait, moi, je range les choses et je sais toujours où je les ai.
1: D'accord. Ah bah oui, c'est le principe.
3: Un maniaque du ménage.
6: Toujours au même endroit, je l'ai mis.
3: Ah d'accord, il faut que tout soit au même endroit. Il faut que tu...
6: Oui.
3: L'aspirateur, la poussière
6: sinon
3: aussi.
6: Sinon, vous perdez les choses.
3: Oui, je suis bien d'accord, mais vraiment, le lit, il faut qu'il soit bien fait, il ne faut pas qu'il y ait de poussière sur les mains.
6: Non, mais j'exagère pas quand même, hein, je ne suis pas...
3: Oui. Il tient tête aussi dans ses défauts. Il tient tête. Et non, je voudrais quand même juste parler de son animal, puisque vous avez parlé de
1: vous en
3: de l'animal préféré. Vous savez quel est l'animal préféré de Francis? Alors qu'il est chasseur pourtant. Hein.
1: Bah, je sais pas.
3: D'y voir, Francis?
6: Le chevreuil,
3: bien. Eh ben non, pourquoi t'es chasseur si t'aimes les chevreuils?
6: Mais ça n'empêche pas, ça compatit, on peut faire l'autre Sinon, on aime toutes les bêtes, mais bon, on est obligé de chasser aussi.
3: Bon, alors si...
6: On n'est pas obligé de tuer chaque fois. Hein.
1: Ah oui, merci, oui.
3: Donc le chevreuil...
6: On prend l'appareil photo aussi. Hein,
1: ah, voilà. Joli,
3: mais fais ça, voilà, prends-les en photo, les chevreuils, voilà, c'est mieux.
6: Et après, je fais les deux.
3: Eh bien, c'est très bien, si tu voulais être un chevreuil, bah voilà, je comprends très bien, il n'y a pas de souci.

0: Un des derniers titres de Soprano, DJ dans la playlist d'ici. Place à l'amour maintenant avec nos deux candidats, Vincent d'ici Périgord et Florence d'ici Lorraine, qui racontent à Éric Bastien et Valérie Damido comment ils ont rencontré leur moitié sur votre radio ici.
1: Alors, notre ami Vincent. Ah, Vincent, tu as rencontré Eugénie, qui est ta compagne, grâce à une appli de rencontre, c'est ça ?
2: Oui.
1: Magnifique. Et c'était quoi votre premier rendez-vous alors ?
2: Un dimanche après-midi à Périgueux.
1: À Périgueux. Et il paraît que c'était pendant le confinement, tout ça.
2: Ça, c'était juste avant le confinement.
1: Ouais.
2: Et après, c'était pendant le confinement.
1: Et alors, du coup, qui ça a été le coup de foudre ?
2: Oui.
1: Il y a eu un petit temps d'attente.
3: Oui.
1: Oui ? Qu'est-ce qui t'a plu en premier chez Eugénie ?
2: Sa gentillesse et puis sa douceur.
1: Oh, voilà.
3: Tant timide, il est réservé, mais il est amoureux.
1: Ah bah heureusement qu'il est amoureux. Alors, ça fait 6 ans qu'ils sont ensemble. Donc, bon, ils sont ensemble depuis le confinement. Alors, tout le monde se rappelle de ce moment exceptionnel du confinement. Mmh. Et alors, il paraît que, bon, bah, comme beaucoup de gens, hein, je te rassure, il y avait évidemment des gens, des potes à toi qui avaient une maison avec piscine. Donc, évidemment, on allait quand même faire la fête au bord de la piscine.
2: Voilà, oui. Ah oui. Une bonne petite soirée privée entre amis pendant le confinement.
1: Eh ben évidemment, parce
3: confinement
1: que
3: confinement maillot de bain quoi.
1: Bah oui, bah écoute, tant qu'à faire hein, ce confinement ridicule. Et il paraît qu'une fois quand même, tu t'es fait contrôler en rentrant de la soirée piscine sur la route.
2: En y allant.
1: Ah, en y allant. Et alors t'as dit quoi ?
2: Que je ramenais ma stagiaire chez elle qui habite à côté de ma compagne.
1: Ouais, alors que, en fait,
3: bien sûr.
1: Tout le monde allait à la piscine, avec des masques, bien sûr. Alors, attention, là, c'est le moment où tu peux t'envoler avec une question qui peut te rapporter 3 points d'un coup. C'est la question à choix multiples. Je pose la question, je fais des propositions, et à mon top chrono, tu as 10 secondes pour me répondre et me donner ton choix. Alors aujourd'hui, figure-toi que nous sommes le 10 mars... Et que, eh ben, tiens, une petite ambiance. Pour fêter ça, le 10 mars, nous fêtons le 150e anniversaire de l'invention du téléphone.
3: D'accord.
1: Par Graham Bell. Donc, c'est l'inventeur du téléphone.
3: C'est l'inventeur du téléphone.
1: Alors, petit QCM pour Graham Bell. Quelle fut la première phrase transmise par téléphone ? Je te propose des phrases. Allô, vous m'entendez ? Qui est à l'appareil ? Monsieur Watson, venez ici, j'ai besoin de vous voir. Ou, allô Bastien, ici Damido, ramène tes fesses. Donc, quelle fut la première phrase transmise par téléphone il y a 150 ans ? Allô, vous m'entendez ? Qui est à l'appareil ? Monsieur Watson, venez ici, j'ai besoin de vous voir. Allô Bastien, c'est Damido, ramène tes fesses. Top chrono, 10 secondes.
2: La première ? Je dirais.
1: Allô, vous m'entendez ?
2: Oui.
1: Eh bien... Et non. C'est Monsieur Watson, venez ici, j'ai besoin de vous voir. Parce que Alexandre Graham Bell, qui a réussi à transmettre la voix par un signal électrique, il avait un assistant qui s'appelait Watson, comme Sherlock Holmes. Donc du coup, il a passé l'appel, Watson était à côté, et il a passé cette phrase.
3: Et voilà.
1: Pas de point, mon petit Vincent.
3: Bon, Florence, parlons de ta rencontre, justement, avec Fabien. Cette rencontre s'est passée lors d'une soirée SNCF. Exactement, un bal était organisé entre salariés de l'entreprise et son père et le père de Fabien travaillaient ensemble. Lorsque, Florence, tu as rencontré Fabien, vous êtes présenté comment ? Vous êtes la bise ? Comment s'est passé au début ?
4: Non, on s'est serré la main, mais alors ça a fait comme dans Le Gendarme se marie, ça a fait des étincelles.
1: Ah ouais !
3: Tu as l'image là ?
1: Ah bah oui, le
3: c'est vrai ? Vraiment, étincelle au moment de serrer la main, quoi. T'as senti un truc tout de suite, quoi.
4: Ah oui. Lui, pareil, ça a été vraiment le gros coup de foudre.
3: Oh là là. Vous aviez 22 ans. C'est un peu les parents qui ont manigancé les retrouvailles, hein, si j'ai bien compris, après.
4: Ah bah, il était très timide, donc il n'osait pas m'inviter à danser. Donc son père m'a invité à danser, sa mère l'a invité à danser. Ils nous ont planté au milieu de la piste, et débrouillez-vous.
3: Vous êtes rapprochés. Et qui a tenté, du coup
4: c'est et toi pareil, qui... les deux mères demandaient des renseignements sur l'un, sur l'autre, voilà.
3: Alors attention, parce que le lendemain, il partait à Toulon, parce qu'il était engagé dans la marine, donc tu l'as perdu de vue très vite, du coup.
4: Oui, oh bah ça a duré une semaine où on ne s'est pas vu, mais avant de partir sur le quai, c'était le gros bisou.
1: Oh !
3: Et c'était il y a combien de temps ce gros bisou, hein ?
4: C'était
3: combien de
4: temps ? Eh ben c'était il y a 36 ans, un peu plus de 36 ans.
1: Oh !
3: 35 ans de mariage, vous êtes mariés un an plus tard. C'est les noces de rubis, 35 ans de mariage.
1: Ouh,
3: belle histoire.
1: Ben dis donc, il va t'acheter une belle bague en rubis.
4: Ah, pourquoi pas ?
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0: de 1994, You Gotta Be Desiree dans la bande-son de votre radio. Ici, dans Au Taquet, nous aimons bien les candidats à qui il arrive plein de maladresses. Cette fois-ci, il s'agit de Vincent d'ici Périgord qui a fort à faire avec son tracteur. Et Florence d'ici Lorraine qui se souvient bien de son mariage tellement il y a eu d'imprévus. Tout cela a bien amusé Valérie Damido, Éric Bastien et nous dans moins d'une minute sur votre radio ici.
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2: Alors, notre ami Vincent, hein, qui s'occupe des vaches et des canards, qui est un petit peu maniaque, qui est marié à Eugénie, qu'il a rencontré lors d'une pool party pendant le Covid. Bon, je simplifie, hein, vous avez compris. C'est aussi un petit peu notre Pierre Richard à nous. Il a un petit problème avec les tracteurs et les remorques, notre petit Vincent. Pareil qu'un jour, t'as rempli ta remorque de bottes de foin, t'as voulu la déplacer. Et puis bah le chemin, il était un peu penché, les freins ont pas tenu. Qu'est-ce qui s'est passé?
3: Pas les freins qui ont pas tenu, ça n'a pas fonctionné. Le tracteur a pas actionné les freins de la remorque et ça s'est mis en portefeuille.
2: Donc ça veut dire que tu t'es cassé la margoulette en gros.
3: Ça m'a bien brassé dedans.
2: Ah bah voilà. Mais tu t'es pas blessé quand même?
3: Non.
2: Mais t'as été obligé de décharger la remorque pour que tu puisses repartir.
3: Ouais, ah oui. On pouvait pas la remettre en place comme ça.
2: Eh oui, deux fois le même travail, donc c'est bien, ça fait plaisir.
3: Voilà.
2: Bon, mais t'as un truc avec les tracteurs aussi, parce que quand t'étais ado, t'avais 14 ans, t'allais chez des voisins avec un tracteur, et là, pareil, un talus en pente. Et donc, du coup, qu'est-ce qui s'est passé? Rebelote.
3: Et le tracteur a calé, et une grande marche arrière, la benne chargée d'enfilage.
2: C'est-à-dire que la benne s'est mise devant le tracteur, en fait, c'est ça?
3: Non, on est parti en marche arrière et c'est la benne qui a arrêté le tracteur, aussi encore.
2: D'accord, ok, bah c'est super. Bien, alors, tu as un petit point. Ce serait bien que tu marques 5 points. C'est la question cash. Donc, c'est une question, voilà. Tu auras 10 secondes pour répondre. Une petite ambiance musicale. Ça, c'est une chanson que ta maman nous a envoyée, c'est toi quand tu étais petit, dans ta baignoire.
4: Ben dis donc, je chantais bien.
2: Ben oui, c'est dommage. Hein.
4: Mais je fais peur un peu quand même. Hein.
2: Non, c'est la BO de Microcosmos.
4: Ah oui.
2: Alors écoute bien.
4: Quel
2: Vincent.
4: Rapport avec moi?
2: Non, pas grave, plus tard. Oui. Alors écoute bien. Quels insectes l'écrivain à succès Bernard Werber a-t-il mis en scène dans sa première trilogie? Quels insectes l'écrivain Bernard Werber a-t-il mis en scène dans sa première trilogie? Qui sont ces insectes? Top chrono, 10 secondes.
3: Les fourmis.
2: Essai. Une bonne réponse.
4: Et oui,
2: c'est un best-seller qui raconte en parallèle la vie d'une colonie de fourmis et celle d'une colonie d'humains et qui sont intrigués par leur organisation. C'est magnifique. Bravo. 6 pour Vincent.
4: Écoutez, je tiens une championne là. Je tiens une championne de la catastrophe. Florence qui joue avec nous.
2: Ah, ouais. Elle aussi les remorques.
4: Ah non, pas les remorques. Florence qui est en Moselle, qui nous a parlé pourtant de cette belle rencontre, ce coup de foot, je vous rappelle, avec Fabien. Ils sont serrés la main et bim. Seulement le jour de votre mariage.
5: Ah.
4: Ambiance.
2: Ah oui? Oh là, bah dis donc, tu t'en fais des... Ça veut dire que...
4: Tout est parti en catastrophe. On y va, on commence?
2: Allez.
4: Déjà, le frère de Florence devait aller chercher le bouquet de la mariée, il est arrivé en retard, du coup, pas de bouquet sur les photos, on est d'accord?
5: Voilà, c'est ça.
4: Déjà, ça part mal. Le curé, qu'est-ce qu'il lui a fait, lui, le curé, qu'est-ce qu'il a fait?
5: Eh ben, il s'est trompé de cassette.
4: Voilà. Il a pas mis la marche nuptiale, il a mis autre chose comme musique. Ensuite, le cortège devait suivre la voiture des mariés. Ça, on a l'habitude.
2: Oui.
4: Et à la fin, combien il restait de voitures, Florence?
5: Eh ben, deux voitures.
4: Ben oui, elles étaient où les autres?
5: Bon, mais c'était pas à la fin, c'était dès le départ, pratiquement.
4: Ah oui, dès le début. Et tout, il paraît que tout le monde s'est arrêté à l'apéro en chemin.
5: Ah ben voilà, ils sont tous partis à l'apéro, ils nous ont laissé tout seuls avec nos deux voitures pour faire le trajet.
4: Non ben c'est pas fini, ils étaient directement allés au vin d'honneur. Et quand toi t'es arrivé au vin d'honneur, qu'est-ce qu'il y avait?
5: Oh ben il me restait plus qu'un quart de tranche de brioche.
2: Ben dis donc, ils sont sympas tes copains.
4: Ah ouais, non mais c'est pas fini, le mariage de la loose. Ensuite, bon t'as été voir l'étape pour le dîner hein, après le vin d'honneur. Et là sur le dîner, rien n'était prévu comme tu l'avais choisi.
5: Exactement, les vieux étaient avec les jeunes, enfin c'était du grand n'importe quoi. Bon, il a fallu tout refaire.
2: Bah dis donc, c'est sympa ce mariage.
4: La nuit de noces, ton mari, malade.
2: Oh oui. Là là.
5: Trop émotif, donc du coup, malade.
2: Oh mon Dieu.
4: Donc pas de... voilà. Et le lendemain matin, à 7h du matin, on est venu vous déloger pour la soupe à l'oignon en retournant votre matelas, histoire de bien vous réveiller.
2: Mais c'est sympa.
5: Voilà, mais ça c'est classique chez nous, ça se faisait comme ça, donc on vire les mariés, on retourne le matelas, c'est normal.
4: Tout est normal, on habite à Metz, voilà. On est en Moselle, on retourne les matelas. Et ben, dis donc,
2: c'est super.
4: Et c'était il y a 36 ans et on en rit encore aujourd'hui, c'est ça qui est le plus sympathique.
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Rome. Étienne Dao, les meilleurs moments de Taka s'arrêtent pour aujourd'hui. Nous continuons demain avec Valérie Damido, Eric Bastien et entre autres un collectionneur de bouchons, un tripophobe, un maniaque et des bonnes cuisinières sur votre radio ici.

0: Ziggy. Le Céline Dion des débuts est ici, sur votre radio locale.
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0: Une nouvelle semaine qui démarre à vos côtés, en espérant que vous ayez passé un excellent week-end ce lundi matin. On souhaite bon courage, tiens, à celles et ceux d'entre vous qui reprenez le travail. La bonne nouvelle, elle vient du ciel, plus précisément du mercure qui baisse d'un ton. On va enfin pouvoir respirer. On fait un point météo complet d'ici 5 minutes, juste après le journal de 5h. Bonjour Cyril Ardo-Redon.
2: Bonjour Johan Rock, bonjour à tous.
0: C'est à la une de l'actualité ce lundi.
2: Le déplacement d'une partie du gouvernement en Gironde après le feu qui a parcouru 42 000 hectares fin juillet.
0: Quelle est la mutuelle santé la plus adaptée à vos besoins? Pour vous, par ici des économies, elle les a toutes comparées. And the winner is, réponse tout à l'heure aux alentours de 5h13. 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On a envie de tout savoir. 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Bon début de journée, vous êtes bien ici.
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0: Nous sommes le lundi 17 août, il est 5h. Le journal présenté par Cyril Ardo-Redon et la réponse politique après le gigantesque incendie en Gironde.
2: Un feu qui a parcouru 42 000 hectares. Le Premier ministre est dans le département. Il a visité la commune du Port hier hors caméra. Sébastien Lecornu poursuit son déplacement aujourd'hui dans les communes touchées de plein fouet par les flammes. Les élus locaux ont beaucoup de choses à dire sur le relogement des sinistrés, le réaménagement de la forêt ou la reprise de la vie économique. Olivier Allard, le maire du Temple, attend des réponses concrètes.
3: Il sait que c'est un désastre économique, désastre écologique, psychologique. Donc tout ça, il le sait. Maintenant, comme je le dis, il faut vraiment que l'État prenne la main sur la forêt, prenne la main donc sur l'indemnisation, sur la protection des bourgs, des maisons, sur les. Après, on va avoir un problème d'inondation. Certainement, parce qu'un pin absorbe 60-70 litres par jour. Quand il n'y a plus de pin et que l'eau tombe, il faut que l'eau s'écoule. Et l'eau s'écoule dans les crastes, dans les fossés. Donc il va falloir aussi un plan d'urgence pour pouvoir entretenir et curer toutes ces fossés. Il faut que le Premier ministre nous donne des pistes, et je dirais un peu plus que des pistes, nous dise exactement quelles sont les mesures qui vont être prises par l'État.
2: Olivier Allard, le maire du Temple, à l'ouest de Bordeaux, en Gironde. 6 ministres accompagnent Sébastien Lecornu dans ce déplacement, dont ceux du tourisme, de l'intérieur, du logement ou encore de l'agriculture. Sur le front des incendies, la situation continue d'évoluer favorablement dans le massif du Claps à Bellegarde-en-Diois dans la Drôme, selon la préfecture. Le feu brûle depuis près de 2 semaines, il a parcouru 400 hectares. Les pompiers ce week-end ont été aidés par la pluie. Et dans les Landes à Garin, la préfecture a autorisé 50 personnes à retrouver leur domicile. Quelques 600 personnes restent évacuées. Le feu qui a débuté jeudi a brûlé environ 1700 hectares. Et puis dans ce contexte, ce lundi matin, le Var, les Bouches-du-Rhône et le Vaucluse sont en rouge pour un risque très élevé de feux de forêt. 7 départements du Sud ainsi que l'Essonne et la Seine-et-Marne sont en orange pour un risque élevé. Et concernant la canicule, seuls les Bouches-du-Rhône, le Gard, le Var, le Vaucluse, l'Ardèche et la Drôme seront encore en vigilance orange ce matin après 6h.
0: Vous écoutez ici 5h03, on évoquait le déplacement de Sébastien Lecornu en Gironde. Et bien le Premier ministre doit aussi faire le point après le piratage du fisc.
2: Journée donc chargée pour le chef de l'exécutif qui préside une cellule interministérielle cet après-midi. Et jeudi, on a appris qu'une cyberattaque a visé les services informatiques des impôts. Les données de 700 000 personnes ont été volées. Louise Buyens, les Français concernés vont recevoir un mail dès aujourd'hui pour les prévenir.
4: La moitié des 700 000 personnes concernées sont des particuliers comme vous et moi. Les autres sont des entreprises. Le ministre des Comptes publics, David Amiel, veut d'abord les rassurer.
5: Ce n'est pas une intrusion dans votre espace personnel, là où vous vous connectez sur impots.gouv.fr. C'est évidemment pas une intrusion dans les comptes bancaires. En revanche, c'est le nom, l'adresse, le revenu fiscal de référence, le taux de prélèvement à la source.
4: La direction des impôts avoue que le hacker est passé sous les radars. Le ministre reconnaît une grosse faille de sécurité qui s'explique notamment par des moyens insuffisants.
5: On est dans un monde où les cybercriminalités ne cessent d'augmenter. Elle utilisera d'ailleurs à l'avenir des outils de plus en plus perfectionnés, notamment ceux de l'intelligence artificielle. Pendant trop longtemps, les systèmes d'information, le numérique, n'a pas eu la priorité qu'il devait. Et donc, ce qu'il faut pouvoir faire, c'est continuer à élever en permanence notre niveau de protection.
4: Un audit va avoir lieu pour faire la lumière sur ce qu'il s'est passé. En fonction du résultat, le ministre va demander dans le prochain budget plus d'argent pour la sécurité informatique des services publics.
2: Explication de Louise Buyen, à retrouver sur récit.fr.
0: Et puis retour sur la folle soirée de Léon Marchand au championnat d'Europe de natation.
2: Après sa médaille d'or samedi sur le 200 mètres papillon, le nageur superstar a remporté de nouveau l'or sur le 400 mètres nage libre hier soir, puis le bronze sur le relais 4x100 mètres 4 nages. Aymeric Bravard, Léon Marchand a donc remporté une médaille sur chaque épreuve qu'il a disputée au cours de ses championnats d'Europe.
6: Une Marseillaise, une de plus en attendant la prochaine. Marchand enflamme les spectateurs et laisse pantois ses adversaires. Johan Ndoye-Brouard, en bronze sur le relais avec lui hier soir, n'a plus assez de superlatifs.
7: C'est affolant. On pourrait faire tout seul le relais, je pense, même, mais voilà, c'est trop cool d'avoir un mec comme lui. J'aimerais le côtoyer au quotidien pour voir ce qui se passe, parce que franchement, c'est dingue, c'est un extraterrestre.
6: Une première dans une grande compétition sur 400 mètres nage libre face au recordman du monde. Résultat, victoire, record de France vieux de 15 ans battu et meilleure performance de l'année. Et le pire pour la concurrence, c'est qu'il juge avoir encore de la marge.
8: C'est une course qui m'impacte beaucoup par rapport, par exemple, à du 4 nage. Donc je pense que c'est quelque chose qu'il faut que je travaille. Le crawl, c'est pas forcément ma meilleure nage, mais c'est en train de le devenir. Donc je vais continuer à bosser et ce sera mieux la prochaine fois.
6: Deux médailles d'or, une d'argent, une de bronze, pour un athlète gêné par une blessure qui l'a empêché de s'aligner sur trois courses préférentielles, mais qui lui a permis de tester la nage libre pour peut-être y viser le titre olympique.
8: J'ai envie de ça pour Los Angeles.

0: nombre de régions, mais avec des températures qui déclinent nettement. À noter dans l'Est, par exemple, un temps instable, des nuages, de la pluie, des orages très localisés sur le reste du pays. C'est un temps ensoleillé avec un vent qui va souffler en Méditerranée et un mercure, lui, ce matin, qui indiquera 17 à Aurillac, 19 à Limoges, 21 à La Rochelle, 24 à Montpellier, 25 à Nice. Et puis cet après-midi, toujours beaucoup d'instabilité dans le ciel du Grand Est, une instabilité qui va se propager en Franche-Comté avec des orages toujours localisés, des nuages, des pluies sur la Champagne, Ardennes et puis des orages également sur l'île de Beauté. Sur le reste du pays, c'est du beau temps avec des températures qui baissent, certes, mais des valeurs qui restent très estivales. Il fera en milieu d'après-midi 31 à Bourges, 29 à Paris, 31 à Nantes, 25 à Lille, 24 à Brest et puis pour la maximale, ça se passera à Montpellier avec 36 degrés. Et chez vous, comment ça se passe ce matin? Vous nous l'indiquez en nous postant vos petits messages, comme vous avez l'habitude de le faire sur la page Facebook d'ici. Tous les matins, on fait la météo ensemble.
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0: 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Et pour ce qui est de la musique, voici Michel Berger pour vous réveiller. Il est 5h08, bon réveil.

0: Ici, 5h10. Bonjour à vous.
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0: Et c'est un panneau publicitaire qui n'a pas manqué d'attirer l'attention à l'occasion de la sortie du film The Last House, l'histoire d'une famille enfermée dans sa propre maison. La plateforme de streaming Netflix a eu l'ingénieuse idée de fabriquer un véritable salon meublé en guise de 4x3. Faut s'imaginer, ce 4x3 est suspendu à 30 mètres au-dessus du croisement de Sunset Boulevard, en plein Los Angeles, et à l'intérieur de ce panneau, donc transformé en maison, il y a un homme qui a vécu pendant 3 jours et 3 nuits en levant la tête, les automobilistes pouvaient le voir.

0: on regarde à la fenêtre d'un appartement sans volet ni rideau. Donc le matin, cet homme buvait son café, le soir il regarde. Enfin, comme vous et moi, quoi, mm-hmm. quand on est dans la maison, quoi. Sauf que là, vous êtes dans un panneau publicitaire. Pendant la durée de son séjour à l'intérieur de ce panneau publicitaire, l'homme pouvait communiquer, il avait des pancartes, il souhaitait bonne journée aux automobilistes, bon courage face aux températures élevées de la canicule. Bref, un happening qui n'a pas manqué d'inonder les réseaux sociaux de vidéos postées par les automobilistes eux-mêmes en train de filmer. Je ne sais pas si c'est très, très prudent. En tous les cas, ça a permis à la plateforme de démarrer cette sortie de film en fanfare avec de très très bonnes un très bon score, on va dire, pour ses premières semaines d'exploitation sur cette plateforme, en espérant que le film soit aussi inspiré que le panneau publicitaire The Last House, si vous avez l'occasion d'aller sur Netflix, vous faire une idée.
1: En tout cas, ils ont fait très fort, hein, pour ce coup de com'.
0: Vous resteriez, vous, à l'intérieur d'un panneau publicitaire?
1: Bah écoutez, 4x3, ça fait 12 mètres carrés, vous savez, c'est pas beaucoup moins grand que mon studio parisien.
0: Vu comme ça, effectivement, 5h12 dans l'info d'ici ce lundi, après les incendies dans les Landes, le retour à la maison pour certains habitants.
1: Ouais, pour une cinquantaine de personnes, alors que l'incendie a déjà parcouru 1700 hectares dans les Landes. Le feu qui a débuté jeudi à hauteur de Luglon.
0: Et pour la musique, ABBA sera bientôt dans vos oreilles. Il est 5h13, c'est le moment d'économiser comme tous les matins. Bonjour Valère Coréard, chaque jour avec vous un bon plan pour faire remonter notre pouvoir d'achat et aujourd'hui on va parler santé et plus précisément de mutuelles.
2: Exactement, la complémentaire santé c'est un poste de dépense souvent lourd pour les ménages, en moyenne plus de 1000 euros par an et par personne selon les niveaux de couverture. Pourtant, beaucoup d'entre nous payent trop cher simplement parce qu'on n'a jamais pris le temps de comparer les offres. Il existe heureusement, et c'est la bonne nouvelle, un outil indépendant pour le faire facilement, c'est le comparateur de mutuelles de l'UFC Que Choisir. Alors, pour le tester, c'est vrai, il faut vous abonner. Enfin, ça vaut franchement le coup. D'abord, vous soutenez un média indépendant qui fait un travail remarquable. Et ensuite, si jamais ça vous plaît pas, vous vous désabonnez. Mais derrière, vous allez faire de très très belles économies parce que cet outil analyse des centaines de contrats et permet de voir en quelques clics quelles sont les formules les plus compétitives selon votre profil, votre âge, votre lieu de résidence et surtout vos besoins de santé. Donc, d'ailleurs, pour les familles avec enfants ou les personnes âgées, certaines garanties renforcées peuvent vraiment valoir le coup. Et puis, deuxième conseil, attention au contrat collectif. Si vous êtes salarié, votre mutuelle d'entreprise est obligatoire, mais rien ne vous empêche d'assurer vos proches différemment, voire de compléter avec une surcomplémentaire si nécessaire.
0: Et on peut facilement changer de mutuelle ?
2: Alors ça, c'est la bonne nouvelle. Depuis la loi sur la résiliation infra-annuelle, vous pouvez désormais changer de mutuelle à tout moment, après un an d'engagement, sans frais ni préavis. La nouvelle compagnie va même se charger souvent de résilier l'ancien contrat à votre place. Et en combinant donc ces leviers, vous voyez, on peut économiser plusieurs centaines d'euros par an sans diminuer sa couverture santé. Alors, avant de renouveler automatiquement votre contrat ou de ne plus y penser, prenez 10 minutes. Comparer, parce que ça peut vraiment valoir le coup. Et si vous aussi, vous avez trouvé un bon plan santé qui va nous faire faire des économies en préservant notre santé, bien sûr, pensez à le partager, ça va aider tout le monde à la fin. Mon mail, c'est parisileséconomies@radiofrance.com.
0: Merci Valère. Demain, vous nous fournirez le mode d'emploi pour moduler son prêt immobilier. En attendant, vous écoutez ici, c'est lundi, il est 5h15.
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0: Ce lundi, dans l'info d'ici, à 5h15, 1700 hectares ont brûlé dans les Landes au cours de l'incendie débuté jeudi à Luglon.
1: Les flammes ne sont toujours pas fixées, mais il est désormais moins intense et la préfecture a autorisé 50 personnes à rentrer chez elles sur la commune de Garin. Au total, 650 personnes ont été évacuées depuis le début du feu. Une grande partie doivent donc attendre que la situation soit sûre. Grégoire Le Callot.
5: C'est un petit geste du quotidien, mais un beau moment pour Philippe Dandy. Il tourne la clé de sa porte d'entrée.
6: Ah ben moi, je viens de rentrer parce qu'on m'a annoncé que j'avais le droit de rentrer chez moi, vu que j'habite à l'intérieur des panneaux de sortie de village. Tout le monde n'a pas la même chance, mais leurs maisons n'ont rien, ça c'est sûr.
5: La préfecture des Landes a évalué avec précision la zone du village de Garin désormais hors de danger. 2 rues, 50 personnes. Coup de chance pour Philippe, il est de ceux-là. 2 jours qu'il attendait ça, mais 2 jours d'angoisse pour ce retraité.
6: Moi je suis content parce que j'ai été évacué vendredi après-midi. Donc, ça fait plaisir de rentrer à la maison. Et j'habite ici moi depuis des années et j'ai vu des incendies, mais comme celui-là, jamais. Une force terrible. Samedi soir, c'était la peur. On voyait derrière ces arbres-là une lueur rouge et c'était très près. Et voilà, ça fait très peur.
5: C'est dans la salle des fêtes de Garin que beaucoup d'habitants évacués se donnent rendez-vous. Ils confectionnent des repas et des casse-croûtes pour les pompiers. Pendant que son mari vérifie la maison, Monique Dandy veut continuer à se rendre utile.
7: Ça ne va pas nous empêcher de rester encore un peu pour aider nos camarades à continuer à servir les pompiers.
5: Si le feu reste stable, comme hier le préfet des Landes, Gilles Clavreul, envisage d'autres retours à Garin. En revanche, les habitants de Luglon, où l'incendie s'est déclenché, devront encore attendre. Beaucoup sont hébergés en mobilhome dans la commune voisine de Sabre. Comme Mélodie et sa famille, la jeune femme se considère comme chanceuse et bien accueillie, mais le temps commence à devenir long.
8: Nos journées sont très, très lentes, très sédentaires. On fait des mots croisés, on essaye de faire des petits jeux de société, ce genre de choses, mais voilà, on part pas très loin.
5: De plus en plus, elle pense à la maison où la famille se retrouve tous les étés, avec la hâte maintenant de la retrouver.
8: Hâte et un peu peur aussi de ce qu'on va retrouver. C'est un environnement qu'on connaît très bien, donc j'ai peur un petit peu aussi de l'image qu'on va retrouver. Mais oui, très très hâte de retrouver notre maison.
5: Et il reste encore donc 600 personnes évacuées dans les Landes qui attendent le moment du retour.
1: Le reportage de Grégoire Lecalot.
0: Je sais que parmi vous qui nous écoutez, il y en a qui se languissent de son retour ce soir. Karine Lemarchand et ses agriculteurs à la recherche de l'âme sœur seront de retour. L'amour est dans le pré, nouvelle saison. On va en parler dans 3 minutes avec sa productrice pour l'heure. 5h18, vous êtes ici, voici Abba.

0: Merci d'avoir choisi ici votre radio locale. Vous accompagne ce lundi et tout au long de l'été. C'est un 17 août qu'ils sont nés. Artus souffle aujourd'hui ses 39 bougies. L'humoriste révélé dans l'émission télé On ne demande qu'à en rire et puis passé au rang d'incontournable avec son film il y a 2 ans. Un petit truc en plus. Bon anniversaire au footballeur Thierry Henry. 49 ans ce lundi, seul sportif français à avoir joué 4 Coupes du Monde. Et puis, dans la playlist d'ici, lui fait partie de nos favoris. Stéphane Echer, aujourd'hui à 66 ans. Je n'ai pas l'ami comme toi. Non, non, non, pas d'autre ami. Ce lundi, 2 anniversaires hollywoodiens. D'abord Sean Penn, acteur multi-récompensé, habitué au rôle de Bad Boys. Et puis Bob, Robert De Niro, l'un des derniers monstres sacrés du cinéma américain, qui continue de tourner à 83 ans. Happy birthday, Mister De Niro. Enfin, c'est un 17 août qu'il nous quittait, le moustachu facétieux, Pierre Vassiliou. C'était là. Qu'est-ce qu'il fait ? Qu'est-ce qu'il a ? Qui c'est celui-là ? Complètement toqué, ce mec-là. Bon anniversaire à vous, si c'est un 17 août que vous êtes né. Il est 5h22, vous êtes ici. Ce lundi soir démarre la nouvelle saison de L'Amour est dans le Pré, la 21e déjà. On en parle ce matin dans les coulisses télé. Il y a 50 ans, les couples à la campagne se rencontraient, pour certains, via les petites annonces du chasseur français. Mais depuis 20 ans, c'est Karine Le Marchand qui fait figure d'entremetteuse.
1: Je rentrais de tondre des moutons, c'était le 22 janvier, la maison elle était vide. Mmh. Elle avait en repris toutes les affaires qui lui appartenaient.
2: Et pas de lettres.
1: Rien, il n'y a rien de venir.
0: Gabrielle Amateur est la productrice de l'émission. Elle m'a expliqué comment en coulisses, elle et ses équipes accompagnaient les agriculteurs dans leur quête amoureuse.
3: On les connaît bien, très très bien même. Peut-être même mieux qu'eux-mêmes. Par exemple, certains sont avec nous depuis plus d'un an. Quand on en est au stade où on leur cherche une prétendante, où on reçoit les lettres de toutes les prétendantes, ça fait déjà 6 mois qu'on est en lien avec eux, qu'on est allé chez eux, qu'on leur parle, on a rencontré leurs proches, leurs mamans, leurs frères. On est dans la confidence, on est dans la connivence.
0: L'Amour est dans le Pré, c'est un docu-réalité, comme le nomme elle-même sa productrice. Pour autant, ça reste de la télévision. Alors je lui ai demandé comment elle s'y prenait justement pour que les histoires racontées dans l'émission soient le plus fidèles possible à la réalité.
3: Parce qu'on sait comment ils vont fonctionner. Je vous donne un exemple de la saison 19 où on avait un agriculteur qu'on commençait à sentir un peu se détacher de son amoureuse. À un moment donné, on a mis une caméra quand ils se sont revus parce qu'on sentait qu'à ce moment-là, soit il passait l'étape d'après, soit ça s'arrêtait. En l'occurrence, ça s'est arrêté.
0: Anticipé, donc. Mais après 20 ans à côtoyer ces agriculteurs, lui arrive-t-il encore, à la productrice de l'émission, d'être surprise par ce qui se déroule devant les caméras ?
3: Ah ouais, bien sûr. Et heureusement que ça arrive en bien ou en pas bien, d'ailleurs. Parfois, on est déçus aussi. Et moi-même, j'arrive à être cueillie en regardant les épisodes, alors même que je sais ce qu'il s'est passé. Au-delà de fabriquer une émission de télévision, on vit avec eux ce qu'ils vivent. Voilà, ça paraît un peu démago de dire ça, mais si on ne vivait pas avec eux, je suis pas sûre que les histoires qu'on raconterait seraient aussi belles et aussi touchantes.
0: L'Amour est dans le Pré, ouverture de la 21e saison, ce soir, 21h10 sur M6. Et si vous veniez nous raconter ce que vous avez fait de votre week-end, comme ainsi dire, une sorte de débriefing, 0810 055 056, vous connaissez le principe, vous passez sur l'antenne et vous repartez avec des cadeaux cet été, le paqueté justement. En attendant, un autre cadeau, nouveauté, avec un duo de fin d'été, Patrick Fiori, Marc Lavoine, ça s'appelle Occupé, et c'est ici à 5h25.

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1: Vous écoutez ici avant 5h30 et le retour de l'info, comme tous les matins. On va faire un voyage dans le temps avec vous, Stéphane Bern, qui ce matin nous ramenait à l'époque des charrettes et des voitures hippomobiles.
2: Avouez-le, vous n'auriez jamais cru qu'un simple récipient pouvait faire trembler toute une ville. Et pourtant, c'est exactement ce qui arrive à Paris à la fin du 19e siècle. Nous sommes en 1884. Eugène Poubelle, préfet de la Seine, constate que Paris croule sous les immondices. Les rues sont encombrées de détritus, les charrettes débordent et les rats se promènent comme s'ils étaient chez eux. Autant dire qu'à cette époque, la ville lumière ne brille pas par son hygiène. Pour mettre fin à ce chaos, il impose par décret des récipients fermés pour les déchets ménagers. L'arrêté précise la dimension des récipients. De 80 à 120 litres, moins de 10 kilos à vide, la présence d'un couvercle et d'une anse. Les Parisiens réagissent avec humour et ironie. Dans les journaux, on caricature le préfet Poubelle, coiffé d'un bac à ordures en guise de chapeau. Les enfants transforment les bacs en bateaux ou en trônes pour leurs poupées. Certains chiens essayent d'ouvrir les couvercles, tandis que les ménagères grincent des dents devant ces boîtes imposées. « Voilà le préfet qui veut enfermer nos déchets !» s'exclament les grincheux. Pourtant, la mesure fonctionne. Rue plus propre, odeur réduite, rats moins audacieux. Les bacs deviennent vite indispensables et le nom de leur inventeur traverse le temps.
3: En farfouillant dans la poubelle, j'ai trouvé...
2: Eugène Poubelle, moqué au départ, entre dans l'histoire. Son invention, née d'une contrainte sanitaire, s'impose désormais dans toutes les maisons et sur tous les trottoirs. Conclusion, quand on a une bonne idée parfois, il faut laisser les gens médire. C'est juste qu'ils avaient besoin de vider leur sac.
1: À demain, Stéphane Bern. Ici, dès 5h ce lundi matin, notre invité a mené une grande enquête dans les EHPAD et il en a déniché quelques-uns qui se distinguent. C'est à la une de la presse et ce sera un petit peu avant 6h. En attendant, il est 5h30, l'info en France et dans le reste du monde. C'est l'heure du 90 secondes présenté par Cyril Ardo-Redon.
4: Il est attendu de pied ferme par les élus locaux. Sébastien Lecornu en Gironde aujourd'hui après le gigantesque incendie qui a parcouru 42 000 hectares. 6 ministres l'accompagnent. Le Premier ministre doit rencontrer des pompiers et des habitants puis participer à une table ronde autour de la reconstruction. Face aux incendies ce matin, le Var, les Bouches-du-Rhône et le Vaucluse sont en vigilance rouge pour un risque très élevé. 7 départements du Sud ainsi que l'Essonne et la Seine-et-Marne sont en orange pour un risque élevé concernant la canicule. Il ne restera plus que 6 départements du Sud-Est en vigilance orange à partir de 6 heures. L'exécutif reconnaît une grosse faille de sécurité. Une cellule interministérielle doit se réunir cet après-midi après la cyberattaque qui a visé le fisc et qui a conduit à la fuite des données de 700 000 personnes. Les personnes concernées seront prévenues par mail à partir d'aujourd'hui. Un homme de 65 ans jugé aujourd'hui au Puy-en-Velay en Haute-Loire pour avoir tiré à la carabine près d'enfants en proférant des injures racistes, des faits qui remontent à avril dans un quartier défavorisé d'Espaly-Saint-Marcel et qui avait provoqué une très vive émotion. Léon Marchand, une nouvelle fois sur le toit de l'Europe, le nageur superstar médaillé d'or hier soir sur le 400 mètres nage libre, puis en bronze sur le relais 4x100 mètres 4 nages. Samedi déjà, il avait décroché l'or sur le 200 mètres papillon. Et puis le RC Lens remporte le premier trophée des champions de son histoire. Victoire 1-0 sur le PSG au stade Bollaert. C'est le duel entre le champion de France et le vainqueur de la Coupe de France.
1: 5h32, l'info d'ici ce lundi, c'est 7 ministres en déplacement aujourd'hui en Gironde.
4: Le Premier ministre Sébastien Lecornu, accompagné notamment des ministres de l'Intérieur, de l'Agriculture ou encore du Tourisme, visite après l'incendie fin juillet qui a ravagé 42 000 hectares et détruit 240 maisons. Objectif, lancer la reconstruction du territoire selon les mots de Matignon, alors que les dégâts sont considérables, notamment dans le secteur du tourisme. Louise Buyens, les acteurs économiques attendent beaucoup de cette visite.
5: Des milliers d'entreprises ont fermé pendant plusieurs jours avec au moins 27 000 salariés au chômage partiel. Le secteur du tourisme est très touché. En moyenne, moins 50% de fréquentation depuis fin juillet. Catherine Parineau est propriétaire de 2 hôtels en Gironde et elle dresse un bilan encore plus catastrophique.
6: Pour Bordeaux, on a perdu 60% de notre portefeuille, 63% sur Pauillac. Pour le 15 août, à Pauillac, par exemple, on avait 40 chambres l'année dernière. On en a 6 pour cette année. On est sur une équivalence du mois de février, là.
5: Des pertes irrécupérables et des réservations pour cet automne qui n'arrivent pas. Alors, les patrons attendent des réponses fortes, notamment le chômage partiel payé à 100%, sans reste à charge pour toutes les entreprises et des prêts garantis par l'État. Mathias Sora, le président du MEDEF de Gironde, espère se faire entendre.
0: De ne pas aider des entreprises à ce moment-là coûtera plus cher à l'État par le chômage, par l'impôt sur les sociétés qui ne toucheront pas. Et puis, une entreprise qui tombe, la première chose qu'elle ne paie pas, c'est justement des choses qui vont vers l'État. C'est la TVA, c'est l'URSSAF et autres.
5: L'État qui a d'ores et déjà aidé les collectivités, un chèque de 300 000 euros pour faire les travaux urgents.
7: Les explications de Louise Buyens sur votre radio locale ici. On jette un coup d'œil au ciel, Yuan, et la baisse des températures est enclenchée, on commence à la sentir.
1: Oui, après les fortes chaleurs de la semaine dernière, il y a une baisse annoncée. Bon, il fait encore chaud, c'est l'été. À noter quand même que dans l'Est, ce matin, le temps est instable, des nuages, de la pluie, des orages localisés, et donc logiquement le mercure qui commence donc à décliner. Sur le reste du pays, c'est un temps ensoleillé avec un vent qui va souffler dès ce matin en Méditerranée, puis quelques températures. Ce matin, 17 à Aurillac, 22 dans la capitale, 24 à Montpellier, 25 à Nice. Pour ce qui est de cet après-midi, toujours beaucoup d'instabilité dans le ciel du Grand Est, également en Franche-Comté, des orages toujours très localisés, puis des nuages et de la pluie sur la Champagne-Ardenne. Sur le reste du pays, du beau temps, un petit peu voilé le soleil, mais enfin quand même, il est là. 31 à Bourges cet après-midi, 29 à Paris, 31 à Nantes, 25 à Lille et 24 à Brest. Et chez vous, comment ça se passe? On vous remercie pour tous les messages que vous nous envoyez sur la page Facebook d'ici, comme l'a fait Maggie, qui vit à Tavel, c'est dans le Gard. Chez elle, il fait 19 degrés ce matin. Marie, elle, vit dans les Hauts-de-Seine. Elle a relevé 21 degrés avec un ciel mitigé. Puis enfin, 26 degrés chez Vladimir, qui vit à Villefranche-sur-Mer. Tous les matins, ici, on fait la météo ensemble.
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1: Après avoir chanté dans les années 70 avec les Commodores au début des années 80, Lionel Richie décidait de voler de ses propres ailes. Voici la chanson avec laquelle il a acquis son autonomie, son indépendance et surtout un succès interplanétaire. All Night Long sur les ondes d'ici. Bon début de journée, il est 5h35.

0: Vous écoutez ici votre radio locale à vos côtés pour vous accompagner dans les tout premiers instants de cette nouvelle journée. Il est 5h39. Bon réveil.
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0: Et en attendant que le jour se lève, ici, votre radio locale tâche de vous éviter de vous faire arnaquer. Ce lundi, Cyril, de faux mails de convocation en justice.
2: Des mails signés Europol ou de la Brigade de protection des mineurs qui forcément suscitent une vive inquiétude quand on les reçoit. Mais ne vous inquiétez pas, ils sont très probablement faux. Aude Razzo nous explique tout dans un instant.
0: Et pour la musique, dans quelques instants, nous serons rejoints par un duo, celui qui a marqué les années 80. On n'a pas oublié. C'est pour ça qu'ils sont là. Carmel, Johnny Hallyday, dans un instant. En attendant, on accueille Gilles. Bonjour Gilles.
3: Bonjour Gilles.
4: Bonjour, bonjour toute l'équipe.
0: Vous nous appelez des Côtes d'Armor. Comment s'appelle votre commune?
4: Bon, BR2ONS.
0: Voilà qui est précis. Ça ressemblait
4: à... pas Bruce, ouais.
0: Ça ressemblait à quoi votre week-end?
4: Ben, on a été tranquille. On a... Enfin, le fils... Et sa femme, qui est ukrainienne, Anna, sont de Chambéry et passent une quinzaine chez nous.
0: Ouais.
4: Et on est allé dans la commune où on s'est marié en juillet 82, il y a 44 ans. Quoi. Donc on nous a montré l'église, la salle des fêtes, et puis voilà.
0: Un week-end nostalgique, un peu.
4: Oui, puis bon, un week-end au calme, puisque c'était dans l'intérieur des Côtes d'Armor, quoi. On n'était pas dans la cohue...
0: au calme, tranquillement, en ce week-end du 15 août.
4: Voilà.
0: Gilles, dites-moi, vous partez pêcher, m'a-t-on dit, aujourd'hui. Est-ce que vous avez un coin, votre coin à vous, celui où on ne vient pas vous déranger, et celui où vous savez qu'il y a du poisson qui va répondre à l'appel?
4: Non, moi c'est des journées détente que je fais avec mon beau-frère, un de mes beaux-frères qui a son bateau au port de Daouet. Mais bon, je ne suis pas un pro de la pêche. Hein. C'est plutôt lui qui sait où aller, quoi.
0: Bon, on va vous souhaiter donc une belle journée de pêche, et puis on va vous envoyer le paqueté, vous allez voir.
4: Mais il n'y a pas grand-chose cette année, il fait trop chaud.
0: C'est vrai ?
4: Ouais, mon beau-frère disait, tant qu'il ne pleut pas, on risque de rien.
2: Les poissons sont en souffrance.
0: C'est l'occasion de passer une belle journée avec le beau-frère.
4: Voilà, avec la casquette sur la tête, parce qu'il fait quand même chaud.
0: Et la crème solaire. Bon, et puis on vous envoie donc le paqueté. Vous allez voir, c'est un sac rempli de surprises aux couleurs de votre radio locale. Je vous souhaite une bonne journée, une belle fin d'été, et puis à bientôt sur l'antenne d'ici.
4: Oui, bonne journée à toute l'équipe, merci.
0: Il est 5h41, on est ensemble ce matin, dès 5h. Bon réveil.
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1: 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Et sur 3615, c'était quand même mieux avant. 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
0: 5h43, chaque matin, c'est pas vrai, c'est votre rendez-vous anti-arnaque avec Aude Razzo qui veille au grain pour vous éviter de vous faire avoir. Aude, beaucoup d'auditeurs s'inquiètent en ce moment de recevoir des mails de convocation en justice. Ces mails sont faux, évidemment, et il ne faut pas y répondre.
7: Oui, pédopornographie, pédophilie, cyberpornographie, voilà les mots et les accusations très graves qui apparaissent en rouge dans ce document que beaucoup d'entre vous ont reçu par mail. J'étais en panique totale, je tremblais dans tous les sens, me dit Franck. Vous êtes extrêmement nombreux, plusieurs dizaines chaque semaine à m'écrire à ce sujet à mon adresse ici.arnaque@radiofrance.com. En fait, vous m'interrogez sur des convocations judiciaires qui n'en sont pas, ni la justice, ni les forces de l'ordre ne vous contacteront par mail pour des faits aussi graves. C'est absolument impossible. Et surtout, ne vous fiez pas aux formules ronflantes. Christine, on lui dit que c'est la cour d'appel qui lui écrit. Emmanuel, on lui parle du procureur général d'État. L'escroc ajoute à ça tout un tas d'articles très effrayants du code pénal et vous menace de poursuites judiciaires.
0: C'est bien compris, Aude. On ne panique pas, on ne répond pas. Et qu'est-ce qui se passe d'ailleurs si on répond ?
7: Rien du tout. Et j'insiste, vraiment, vous ne répondez surtout pas. François a répondu, il me dit, on me demande de payer 5 700 euros, sinon mon nom sera rendu public. Eric, lui, me raconte qu'il a répondu aussi. Il a envoyé sa carte d'identité et un justificatif de domicile, comme c'était demandé dans cette fausse convocation. C'est dangereux de faire ça, c'est ce que j'ai dit à Eric. En donnant ces documents privés aux escrocs, vous risquez une usurpation d'identité. Cette arnaque, elle est dévastatrice, vraiment. La gendarmerie évoque même le cas d'une victime qui a fini par se suicider. Elle se sentait prise au piège, elle ne savait plus quoi faire. Parlez-en autour de vous, c'est important. Parlez à vos proches, vos parents, vos enfants, vos amis. Il suffit parfois d'une seule personne pour vous rassurer et vous sortir de l'impasse.
0: C'est bien noté. Merci Audrazo. Tous les bons plans, tous les liens utiles à retrouver sur ici.fr, la page arnaque. La nature à l'honneur, ici dès 5h. 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Le monde merveilleux du vivant débarque avec un nouvel épisode juste après le nouveau Vanessa Paradis, les épines du cœur, 5h45. Bonne journée.

0: Merci d'avoir choisi ici votre radio locale pour entamer cette toute nouvelle semaine. Il est 5h47. Et les portes merveilleuses du vivant s'ouvrent ce matin. Trois choses à savoir sur un petit animal agile que l'on pourrait décrire comme un mélange entre un chat, un furet, avec un pelage tacheté, un museau pointu et une très longue queue touffue et annelée. C'est précis. Bonjour Benoît Prospero.
1: Ah ben vous l'avez très bien décrite. Bonjour à toutes et tous. On va parler de queue, immigrés et WC. Et donc, première chose à savoir, nom d'une girafe en col roulé, la queue de la genette commune est presque aussi longue que le reste de son corps. Elle peut atteindre 50 cm. Et, comme vous disiez, elle est touffue et annelée. C'est-à-dire qu'elle rappelle, vous savez, celle des lémuriens. Pour rappel, quand on dit une queue annelée, annelée, ça vient de anneau. Une queue annelée, c'est donc une queue qui est décorée de plusieurs cercles de couleurs différentes, comme si elle portait, vous savez, plein de petits bracelets tout au long de sa queue, un peu comme une chaussette de sport, par exemple, une bande foncée, une bande claire, une bande foncée, etc.
0: Mais alors, du coup, elle fait du sport ?
1: C'est le moins que l'on puisse dire, parce que on sait, de toute évidence, qu'elle est très très active. Et sinon, deuxième chose à savoir, la genette commune est une immigrée. Parce qu'elle est présente aujourd'hui dans la moitié sud de la France, mais elle n'a pas toujours vécu là. Elle est originaire, en réalité, du continent africain, sur lequel l'espèce est d'ailleurs largement répandue. Selon des études moléculaires récentes, l'animal aurait traversé la Méditerranée il y a seulement 3000 ans, et ce, a priori, dans des navires phéniciens.
0: En espérant que la genette n'ait pas le mal de mer,
1: Mais vous êtes plein d'humour. Tiens, et vous savez quoi ? À ce propos, ce qui suit, je le sais, va en faire rire plus d'un. Troisième chose à savoir, est-ce que vous savez comment la genette commune fait pour marquer son territoire ? Eh bien, elle fait popo, mes amis. Concrètement, elle dépose ses excréments sur des promontoires souvent rocheux que l'on appelle des crottiers. Le monde vivant est merveilleux. Et pour en savoir plus sur la nature qui vous entoure, vous pouvez découvrir les magazines de la maison d'édition La Salamandre. Rendez-vous sur salamandre.org et merci à Julien Perrault et à toute sa merveilleuse équipe pour toutes ces infos. Encore une fois, salamandre.org.
0: Et merci à vous, Benoît Prospero, de nous avoir renseigné sur ce petit mammifère magnifique. À demain pour un nouveau monde merveilleux du vivant.
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0: 6h10, ce lundi à la une de la presse, notre invité a mené une grande enquête, Cyril.
3: Guillaume Lenagard, journaliste à Notre Temps, a passé en revue de nombreux EHPAD pour en sélectionner quelques-uns qui ne ressemblent vraiment pas à ce qu'on pourrait imaginer d'un EHPAD.
0: Bonjour Guillaume.
4: Bonjour, merci de votre invitation.
0: Les EHPAD, un sujet qui revient régulièrement dans l'actualité. À quels besoins premiers répondent ces établissements, Guillaume ?
4: Ce sont des maisons de retraite médicalisées. Elles s'adressent à des personnes dépendantes qui ont besoin d'aide et de soins au quotidien. L'âge d'entrée moyen est de 85 ans à peu près.
0: Alors ces EHPAD, pas comme les autres auxquels vous êtes intéressé dans le magazine, quelles initiatives proposent-ils ?
4: Alors oui, on a effectivement recensé quelques établissements intéressants parce que les EHPAD en général pâtissent d'une mauvaise réputation. Il y a eu une enquête, vous vous en souvenez peut-être, qui s'appelait les fossoyeurs, qui dénonçait les dérives d'un grand opérateur privé. Donc nous, on a cherché un petit peu des maisons qui proposent déjà des conditions d'accueil agréables.
0: Quelles sont celles sur lesquelles vous êtes tombé ?
4: On en a un, par exemple, dont les résidents sont d'anciens artistes et ils continuent à travailler et à exposer. D'autres où des rôles sont attribués aux résidents pour leur conserver une forme de responsabilisation. C'est même inspiré de la méthode Montessori. Vous voyez qu'on identifie plus dans l'éducation. Voilà, il y en a d'autres qui acceptent des animaux. Beaucoup de formules qui jouent sur l'autonomie et la responsabilisation.
0: Parmi ces initiatives, vous relatez également un établissement qui propose un véritable bistrot où des visiteurs peuvent venir et être accueilli dans cet EHPAD et donc être au contact des personnes résidentes.
4: Oui, oui, il y en a même plusieurs. C'est une formule qui commence à se répandre un petit peu. C'est une façon d'ouvrir les EHPAD sur leur quartier et de proposer aux résidents des moments de détente et de partage. Pour tout vous dire, il y a même une association qui a été montée par un gériatre et qui s'appelle Bistro Berta et qui propose aux établissements de les aider à en créer un. Donc, il en a déjà installé, comme je vous le disais, un certain nombre avec leur licence 3. L'idée, c'est de faire venir des voisins du quartier, d'organiser des animations, de créer un espace joyeux. Voilà, ça donne un peu plus envie de vieillir en collectivité.
0: Au final, l'idée, j'imagine, que c'est de sortir l'EHPAD de ce cliché de mouroir.
4: Alors oui, les EHPAD prennent une mauvaise réputation qui est due aux dérives d'un certain nombre d'entre eux il y a quelques années. Mais en même temps, c'est une solution qui s'imposera pour un certain nombre d'entre nous, même si c'est compliqué de se projeter dans la dépendance. 3 Français sur 4 ne veulent pas entendre parler des EHPAD pour leurs vieux jours. Mais le maintien à domicile ne sera pas possible pour tous. Hein. Et avec la montée en âge des baby-boomers, le besoin sera croissant.
0: Des EHPAD pas comme les autres, c'est donc l'enquête du magazine Notre Temps à retrouver en kiosque ce mois d'août. Merci Guillaume d'avoir été des nôtres ce matin.
4: Merci et à bientôt.
0: Avant de songer à aller en EHPAD, on va danser avant. Ça fait du bien au corps et aussi à l'esprit. Ces tendances vont vous expliquer pour quelles raisons. En attendant, voici Johnny Hallyday et Carmel. J'oublierai ton nom sur les ondes d'ici. Bon début de journée. Il est 5h53.

0: Bientôt, il sera 6h avant de retrouver toute l'équipe d'ici matin sur votre radio locale. Muriel Jordan est rentrée dans le studio. Elle nous rejoint pour ses tendances. Votre rendez-vous pour mieux comprendre ce monde qui va beaucoup trop vite. Et ce matin, Muriel, on s'intéresse à la danse comme thérapie.
1: Oui, dites, il paraît que la danse serait plus efficace que les antidépresseurs. Plusieurs recherches montrent que danser permet de mieux combattre les symptômes de la dépression que la marche, le yoga et même certains médicaments. Alors attention, ça ne veut pas dire que la danse peut être un traitement à part entière, mais elle est un excellent complément. Pas étonnant qu'on entende de plus en plus parler de danse-thérapie pour améliorer le bien-être émotionnel, mental et physique, danser contre les douleurs chroniques, comme si chaque pas de danse nous rapprochait un peu plus du bien-être. Cette senior de 75 ans qui habite à Marseille le confirme.
2: Alors moi je vais dans les associations.
3: 1, 2, 3 o'clock, 4 o'clock, rock.
2: Voilà, donc je vais danser.
4: Alors vous dansez quoi?
2: Nos danses à nous de notre génération.
4: Voilà. Que rock.
2: Tout. Même il y a des danses modernes aussi. Hein. Tango, passo doble, valse, java, cha-cha-cha. Ah oui.
4: Ah bah dites-moi alors ce que vous ressentez quand vous dansez. Qu'est-ce que ça vous fait?
2: On est bien après. C'est comme si on avait fait de la gymnastique.
4: Et vous aussi?
5: On y va toujours, nous. On y était mercredi. Hier, on a été, on a dansé. On était ensemble. On a été danser. On a été et aujourd'hui elle vient danser et voilà.
1: Marianne Chase est l'une des fondatrices de la danse-thérapie. Elle a d'ailleurs créé en 1965 l'association de la danse-thérapie américaine. En France, la danse aide beaucoup les malades atteints de la maladie de Parkinson. À Marseille, des femmes suivies pour un cancer ou en rémission ont même créé un collectif, Des Vies Danse, pour financer les cours de danse-thérapie. Et des initiatives comme ça, on en trouve partout en France.
0: La danse-thérapie, c'est donc davantage une expression personnelle, comme une transformation artistique.
1: Oui, et les bénéfices sont très nombreux. La danse stimule le cerveau, éloigne le stress, l'anxiété. Et vu qu'il faut aussi reproduire et mémoriser les chorégraphies, forcément, ça muscle aussi le système cognitif. Et c'est quand même beaucoup plus sympa que retenir une liste de courses. Je croise Jacqueline, 78 ans, la silhouette est lancée, les yeux qui pétillent, les jambes encore toniques, malgré l'arthrose. Selon moi, Jacqueline est prête pour Danse avec les stars.
2: Moi, j'ai mal partout, mais je vais danser. Je vais danser parce que ça fait du bien pour les articulations, les muscles. Voilà, alors j'ai mal, mais je fais avec mon mal.
5: J'ai toujours 20 ans, hein. Maintenant j'ai 81 bientôt. Et mon fils il m'a dit, quand c'est que tu vas vieillir? Je suis resté jeune. Voilà.
4: Il va vieillir avant vous, hein.
5: Il est vieux déjà.
1: Bref, la danse-thérapie, c'est tendance, c'est une façon de se faire du bien, de voir la vie en rose. Et moi, bah, je préfère voir la vie en rose plutôt que la vie en arthrose.
0: Bah évidemment. Et on se dit à demain, Muriel Jordan. Tous les podcasts et les replays de ces tendances sont à retrouver en replay. Tiens, chaque soir de l'été, vous le savez, les artistes qui font la musique sont dans les essentiels de Décibel. Avec ce soir, Pascal Obispo, dès 20h. En attendant, on va vous laisser en compagnie de toute l'équipe d'ici matin. Excellente journée.
6: Ah, l'équipe d'ici matin qui est bien en place, hein. Merci beaucoup Johan, c'est le retour, hein. C'est le début d'une nouvelle semaine, retour des vacances pour ma part, mais très heureux de vous retrouver les Franc-Comtois. Et j'ai l'honneur de partager cette matinale, s'il vous plaît, avec le grand, l'unique Christophe May qui est à mes côtés. Bonjour Christophe.
7: Un honneur partagé, bonjour Loïs, bonjour à tous, retour à vous.
6: Bah, merci, ça va ce matin vous?
7: Oh, bah, en pleine forme.
6: Bon bah c'est parfait, en plus on va retrouver un peu de fraîcheur, hein. On fait le point sur la météo, juste après les infos.
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6: Allez, bon début de journée avec Ici la radio qui vous accompagne en Franche-Comté. Il est 6h. Le journal avec vous, Christophe. Il était à l'arrêt depuis 5 semaines. Le tram reprend du service ce matin à Besançon.
7: Oui, une interruption totale du trafic aussi longue, ça n'était jamais arrivé depuis la mise en service du tramway bisontin en 2014. Le Grand Besançon a profité de cette pause estivale pour rénover et moderniser le réseau. Roman Salch.
9: Le premier objectif de ces travaux, c'était surtout l'ajout de plusieurs rames, précise Denis Frelat, directeur des services techniques de Grand Besançon.
10: On a acheté 5 nouvelles rames de tramway. Ces rames seront un petit peu plus longues d'ailleurs, pour augmenter la capacité de transport en commun. Il y avait le projet de création d'un 4e terminus à Brûlart, ce qui va permettre de dédoubler les lignes sur la partie centre-ville la plus fréquentée.
9: On passe maintenant de 8 à 5 minutes d'attente entre chaque rame. Après 12 ans, il était aussi urgent de rafraîchir les rails et les pavés.
10: Que ce soit du simple élagage, nettoyage, de la reprise un peu de végétation aux abords, mais aussi du nettoyage de caniveaux, la reprise du pont battant, des réfections de pavés, etc., etc.
9: Les arrêts ont été végétalisés, un plus en ces périodes de forte chaleur pour Pascal Orlandi, adjoint à la voirie et à l'infrastructure à Besançon.
11: Maintenant, ça nous a vraiment permis de créer des zones d'ombre, par exemple, dans les arrêts. On a aussi creusé des fosses qui permettront de mettre des arbres.
9: Il appelle à la vigilance dès aujourd'hui.
11: Tout le monde s'était habitué pendant un mois à ne pas avoir de tram, et dans les carrefours et sur les lignes fréquentées. Donc, vigilance, et le tram va circuler bientôt.
9: L'élu rappelle qu'une autre campagne de travaux pourrait se réaliser dans les prochaines années, sans attendre 12 ans cette fois-ci.
7: Info à retrouver sur ici.fr Besançon. Les travaux ont coûté environ 1 million d'euros. Il faudra attendre encore quelques semaines pour voir la fréquence des trams augmenter au centre-ville, puisque le 4e terminus de Brûlart devrait être mis en service au courant de l'automne. Et il rappelle donc pour cette vigilance aux abords des rails, il faudra notamment pour les piétons, les cyclistes et les trottinettes perdre l'habitude de circuler sur les voies du tram. Une grange totalement détruite par les flammes hier midi sur la commune de Menoux, c'est dans le nord de la Haute-Saône. Grâce à l'intervention des pompiers, la maison qui se trouve juste à côté a pu être préservée malgré quelques dégâts à la toiture. Il n'y a pas eu de blessés. Deux personnes ont dû être relogées dans leur famille, selon les gendarmes. Une trentaine de pompiers ont été mobilisés sur ce sinistre qui a été maîtrisé vers 17h30. L'origine du feu est inconnue.
6: Le prix du carburant, toujours à la une, c'est devenu une dépense non négligeable sur la route des vacances.
7: Et les prix fluctuent, mais restent élevés en fonction de l'évolution de la situation liée au blocage du détroit d'Ormuz dans le Moyen-Orient. Le litre de gasoil coûte en moyenne ce matin 2,21 € en France. C'est autour de 2 € pour le sans-plomb. Les touristes rencontrés hier à l'aire d'autoroute de Marchaux sur l'A36 près de Besançon sont résignés. Comme Sophie, elle faisait une pause avant de rejoindre Colmar depuis ses vacances en Loire-Atlantique.
12: Maintenant, je pense que de toute façon, il va falloir s'habituer à un prix de gasoil très élevé. C'est le seul moyen pour les gens de faire attention et de réduire ou optimiser plutôt leur déplacement. De toute façon, le prix à 1,30 € c'est terminé. Il faut bien se le dire. Et de toute façon, les réserves mondiales, alors je ne sais pas si c'est vrai, mais ils nous ont dit 30 ans, 40 ans, 50 ans. Alors peut-être, voilà. Mais de toute façon, il faut précipiter la transition des énergies fossiles. Donc, de toute façon, les gens ne comprennent que par l'argent, de toute façon.
7: Et en attendant, pour trouver la station-service la plus proche de chez vous et la moins chère, vous retrouverez une carte interactive sur le site ici.fr Besançon. La côte de l'Arnaud, l'un des accès à Besançon, fermé à la circulation toute cette semaine. Fermeture totale de cette section de la Nationale 83 en journée de 9h à 16h pour des travaux d'entretien de la chaussée et des dispositifs de protection contre les chutes de pierre. Ça concerne la portion entre le rond-point de Beurre et celui de l'Arnaud. Des déviations sont mises en place dans les deux sens, par la voie des Mercureaux et par la départementale 104 via Puget et Fontaine.
6: 6h04 sur ICI Besançon, c'est un nouvel équipement touristique dans le pays des mille étangs. Un gîte en mesure d'accueillir des groupes jusqu'à 50 personnes à Fauconnier.
7: L'étape des mille étangs n'est pas tout à fait un gîte comme les autres, puisqu'il s'agit en fait de l'internat du collège Duplessis de Ville de Fauconnier. Cet été, c'est la première saison estivale pour ce bâtiment qui abrite donc les internes du collège pendant la période scolaire, notamment ceux de la section cyclisme. Hors période scolaire, l'équipement est ouvert au public sous forme de gîte, dont la gestion a été confiée à la société Woka, qui gère déjà la planche des Belles-Filles et d'autres structures de loisirs en Franche-Comté. Alors cet équipement ne vient pas en concurrence des gîtes déjà existants, mais en complémentarité. Il est principalement destiné aux groupes et aux grands groupes, avec des nuitées abordables. C'est le cas par exemple du service de prévention spécialisé de l'association La Sauvegarde de Haute-Saône, venu y passer 2 jours et 1 nuit avec 6 jeunes de Lure et de Vesoul. Elodie y est éducatrice.
13: L'établissement est complètement adapté à ce qu'on recherche en type d'hébergement avec des groupes de jeunes, à moindre coût également, sur le département. Et ça me permet d'organiser plusieurs mini-séjours sur juillet-août pour faire bénéficier le maximum de jeunes.
14: Pourquoi des mini-séjours ? Parce que des séjours plus longs, c'est plus cher, c'est plus loin ?
13: C'est plus compliqué en termes de disponibilité aussi des éducateurs, parce que c'est l'été, il y a les congés, et puis quelquefois les parents, c'est plus compliqué de laisser partir un enfant une semaine que de partir 2 jours. Ça leur permet de bénéficier de 2 jours hors de leur quotidien, quoi, sortir aussi du quartier, c'est important de le dire. C'est quelque chose de nouveau aussi pour beaucoup, parce qu'on est sur le département, mais même à 45 km, ils connaissent pas du tout le site, et voilà, ça leur permet de souffler, après une année scolaire bien chargée.
7: La capacité d'accueil va jusqu'à 50 places avec une cuisine et une salle de réunion, jusqu'à 100 places assises, labellisées accueil vélo. L'étape des mille étangs propose aussi un local pour y stocker vélo, équipement sportif ou matériel de randonnée. La Franche-Comté respire un peu mieux, hein, plus aucun département n'est placé en vigilance orange canicule. Le Doubs et la Haute-Saône en sont sortis hier soir et sont repassés en vigilance jaune. Et c'est le cas depuis ce matin pour le Jura.
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7: Voilà, fini, ou quasiment fini.

0: 29 si vous êtes à Longs-sous-Saunis, puis la maximale dans la région, ce sera du côté de Dole avec 30 degrés, donc on ne passera pas au-dessus de la barre des 30 degrés aujourd'hui, c'est déjà la bonne nouvelle. Pour ce qui est de la route, ça se passe très bien, la côte de l'Arnaud pour l'instant, on voit pas de soucis dans ce secteur-là, vous pouvez tourner autour, les déviations fonctionnent très très bien, pas de problème non plus au niveau de la voie des Mercureaux, et puis pour passer la frontière suisse pour ceux qui auraient repris le boulot, et puis pour les vacanciers, bah, profitez, bon petit déj.
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0: Vous avez peut-être un souvenir de vacances particulier à nous partager. Bien, on attend tout ça sur le Facebook d'Ici Besançon, puis également sur le WhatsApp. Peut-être que certains ont un souvenir bien particulier du 26 juillet dernier. C'était à la scène royale d'Arcachon qu'un certain Sting venait chanter. Et on l'écoute justement ce matin à 6h08 avec Englishman in New York. Excellente journée. Enfin, franchement,

0: Ah, ça finit en musique, hein, tout doucement, avec Sting ce matin. Vous écoutez ici Besançon, c'était Englishman in New York.
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0: J'adore quand il fait ça, c'est Thierry ce matin, donc aux manettes, hein, il pousse la musique jusqu'au bout.

0: On écoute toutes les notes. Hein. Bon, fin des vacances, un peu triste hein, pour certains comme pour moi, parce que je suis de retour ce matin, même si je suis très content quand même de vous retrouver. On peut se rappeler des bons souvenirs musicaux de l'été, hein, pour ceux qui en sont, qui n'ont pas encore de vacances. Eh bien, ça viendra dans quelques instants, hein, pour donc vous faire plaisir avec ces titres, par exemple. C'est un peu un échauffement quelque part pour ceux qui se préparent à partir en vacances. Je pense à vous, ceux qui n'en peuvent plus par contre de Shakira. Ah, ça vous plaît peut-être un peu plus, hein. On l'écoutera juste avant 9h, hein, tout comme eux. C'est Pierre Demar qu'on va écouter, puis on écoutera donc Boulevard Désert.
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0: là, ce sera juste avant 7h. J'ai adoré chanter avec eux au Festival de la Paille cette année, hein, dernière édition. Bonne reprise à ceux qui reprennent. On est ensemble, rassurez-vous. Puis bonnes vacances, hein, aux autres. On a d'ailleurs un très bon plan pour vous dans 30 secondes des vacanciers.
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0: L'été n'est pas fini, donc on ne change rien. 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Ce sont en fait 27 sites incontournables. 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
8: Je savais pas qui vous parlait, je m'en fous.
9: Rien de tel que l'été pour parcourir les paysages de Lyon et du Morvan. Moi, c'est AB Loisirs et depuis 25 ans, je vous propose de le faire en canoë, en VTT et même dans les arbres. Alors, j'espère vraiment que ça va passer.
10: Asseyez-vous. De ce que je vois, vous possédez plusieurs adresses.
9: Oui, 3 au total, mais je n'y fais pas les mêmes choses. Tenez, à Auxerre, dans la forêt du Tureau, là on peut faire de l'acrobranche. 9 parcours en tout, pour les grands et les petits, à partir de 3 ans. Des tyroliennes, des ponts de singes, et puis si vous avez toujours rêvé de faire comme Tarzan, c'est l'occasion. Puis je propose aussi du tir à l'arc.
10: Poursuivez.
9: À Avallon, aux portes du Morvan, en plus de l'acrobranche, là aussi ça va vous plaire, parce que j'ai installé un espace paintball, puis c'est aussi possible de faire du lancer de hache.
10: Mais dites donc... C'est dangereux, votre truc.
9: Mais non, c'est encadré. Et puis, si vous n'avez pas peur, et une bonne équipe, j'organise aussi des journées, vous savez, comme dans Koh-Lanta, pleines d'épreuves, un parcours du combattant, une course d'orientation. Faudra être sportif, mais un peu stratège aussi, et bien gérer son camp.
10: Pour l'instant, ça ne passe pas. Il me manque une dernière information.
9: Une autre adresse, peut-être ? Saint-Père, c'est le village au pied de la basilique de Vézelay, classé patrimoine mondial par l'UNESCO, je vous ferai dire. De chez moi, on a une vue imprenable sur cette merveille, surtout si on fait la balade en canoë. Le tout en pleine nature, entre les arbres, sur une rivière qui s'appelle la Cure, bref, de quoi vous ressourcer. Et puis, si vous êtes plus vélo, pas de problème. Je vous propose de me louer des VTT pour parcourir les plus de 2000 km de chemin balisé dans le Morvan, toujours dans ces paysages absolument grandioses. Et j'ai même des VTT à assistance électrique, si vous préférez.
10: Ça suffit. Ne m'en dites pas plus. Demande accordée, passeport de l'été.
0: 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Merci beaucoup Arnaud Fromage. On va revenir en Franche-Comté, du côté de Besançon, plus exactement dans quelques minutes, dans 4 minutes exactement, avec les gens d'ici que nous présente chaque matin Thierry M. On ira réveiller les animaux de la citadelle. Je peux vous dire qu'il y a du boulot. Ce sera après Alain Souchon et le baiser.

0: Le Baiser et Alain Souchon, vous écoutez ici Besançon. 6h20, il ne nous a pas lâché de l'été et il est encore là cette semaine, hein, c'est vous Thierry, je suis très content de vous retrouver. Votre truc à vous, c'est de rencontrer et puis d'échanger avec les gens d'ici, vous parler de tout et de rien, la vie, les passions, le métier. Et je veux dire que celui du jour est pas mal du tout, hein, c'est plutôt original en tout cas. Vous êtes où là Thierry ?
1: Bon, là je suis au parc animalier de la Citadelle à Besançon avec Florence.
2: C'est ça.
1: C'est quoi votre fonction ?
2: Alors moi je suis soigneur animateur sur la Citadelle.
1: D'accord.
2: C'est-à-dire que je m'occupe des demi-journées soigneurs avec la médiation aux plus jeunes et aux adultes. Et en parallèle, j'organise du coup des nouvelles thématiques pour le tout public. D'accord. Qui consistent à proposer des visites coulisses techniques et des visites nocturnes à la fermeture du parc zoologique pour présenter un petit peu les animaux en ambiance semi-nocturne.
1: Vous êtes franc-comtoise ? Vous êtes venue comment ici à la Citadelle ?
2: Oh, pas du tout. Non, je suis pas du tout d'ici. C'est le métier de soigneur animalier qui m'a fait traverser les quatre coins de France et quelques frontières. Et puis, l'histoire m'a amenée sur la Citadelle en 2018. Voilà, j'y suis très bien. Il y en a beaucoup qui ont la surprise de découvrir un jardin zoologique au sein même de la Citadelle. Donc, c'est effectivement pouvoir répondre un petit peu à leurs interrogations et puis leur faire partager le même plaisir qu'on a tous les jours à être avec ces espèces. Mais c'est vrai qu'il a quand même beaucoup changé de facette en ayant vu quelques photos d'archives, parce que, encore une fois, je suis arrivée qu'en 2018. Mais effectivement, chaque année, des transformations s'opèrent. On a des mécènes aussi qui nous permettent de faire des grandes transformations, comme ici, dans l'allée dans laquelle on se promène actuellement.
1: Vous avez une petite galère ce matin, là ?
2: Une petite galère.
1: En ce moment, là, vous m'avez dit on va vers la mare à canards.
2: Ah non, c'est juste que je suis en train de faire mon secteur et que, du coup, on change le bassin des canards. Et du coup, comme le bassin est en vidange, je me suis permis de vous demander de me rejoindre pour pouvoir finaliser et leur mettre au plus vite de l'eau avec ces grosses chaleurs, ne pas les laisser trop longtemps sans leur mare.
1: Depuis toute jeune, Florence, vous avez imaginé travailler dans un milieu tel que celui-là ?
2: Eh ben, c'était sûr que je voulais travailler avec les animaux. Mon rêve de petite fille, c'était plutôt travailler en milieu naturel avec les éléphants ou les dauphins ou ce genre de choses. La réalité a fait que c'est quand même assez compliqué parce que c'est vrai qu'ils embauchent souvent des gens du pays, et ce que je trouve très bien pour effectivement sensibiliser un petit peu les populations locales avec des gens locaux. Je parle en Afrique ou ailleurs. Et du coup, j'ai eu la chance quand même d'y toucher un petit peu du doigt, faire quelques opérations sur le terrain, mais de là à réussir à en vivre, c'était compliqué. Et puis j'ai eu l'occasion de commencer dans un parc zoologique à l'école Nicolas Hulot sur Brenferré. Et puis en fait, je me suis rendu compte qu'on pouvait aussi bien sensibiliser les gens et leur faire découvrir plein de choses et les amener à protéger les animaux finalement au sein même de la France. Et puis de là, j'ai commencé à parcourir plein de parcs zoologiques parce que j'adore changer d'espèces, découvrir plein de choses moi aussi. Donc voilà.
0: Sacré parcours. Et pour en découvrir encore un peu plus sur Florence, vous allez sur ici.fr Besançon. Merci beaucoup Thierry, on vous retrouve à 8h20, toujours avec les gens d'ici. Et puis d'ici là, c'est Catherine Viguet qui se prépare pour nous donner l'horoscope de ce lundi. Comment va débuter la semaine ? Eh bien, on voit ça juste après Marine et son titre Escroc sur ici.

0: C'est une bonne communicante, hein, Marine. On la voit beaucoup sur les réseaux sociaux et puis également sur YouTube avec des youtubeurs. Hein. Elle fait pas mal de formats. Vous la retrouvez très facilement et puis également dans la playlist d'ici Besançon. Lui aussi, eh bien, il a plutôt l'aisance hein, à l'oral avec aussi ses invités. C'était Cyril Seguin qui sera avec vous tout à l'heure hein, de 9h à 10h pour Bienvenue chez vous en Franche-Comté. Avec une question qui sera posée encore aujourd'hui, vous pourrez interagir avec lui au 03 81 833 111. Et puis également via le WhatsApp, hein, vous nous mettez un petit message vocal même si vous voulez. Et puis donc Cyril écoutera tout ça pour ensuite répondre à toutes vos questions. Rendez-vous tout à l'heure, hein, donc à partir de 9h et jusqu'à 10h. Dans un instant, c'est Catherine Viguet qui arrive pour l'horoscope de ce matin.
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0: Et puis l'horoscope est là aussi hein, avec Catherine Viguet. Bonjour Catherine, il y a des choix à faire hein, pour certains natifs.
5: Oui, alors un peu comme hier. Bélier, vous pourriez être découragé, inquiet peut-être, mais ce jour vous invite à garder espoir. Taureau, s'il y a une injustice, et ce pourrait être le cas, vous vous préparez et vous allez réagir au plus tard ce soir. Gémeaux, c'est difficile, il faut faire face à une situation inattendue, bon, essayez de rester zen. Cancer, à force de volonté, vous saurez convaincre et remporter la partie, ça peut jouer au sujet des finances. Lion, il s'agit de vous éloigner de quelqu'un ou c'est lui qui prend ses distances, parlez-vous. Vierge, la lune attire votre attention sur vos ressources, mais aussi sur votre besoin de sécurité. Balance, vous êtes fort valorisé mais il y a du retard ou quelque chose, quelqu'un vous chagrine. Scorpion, êtes-vous souffrant et ce peut être tout simplement une baisse de morale passagère. Sagittaire, les distractions sont au programme, l'affection que vous recevez est aussi d'actualité. Capricorne, vous avez des responsabilités à assumer et vous ne renoncez pas. Verseau, votre sensibilité est accentuée, alliée à une belle psychologie, alors ça ira. Poisson, qu'est-ce qui compte pour vous ? Peut-être envisagez-vous un autre mode de vie. Et pour nous tous, on accepte de douter.
0: On a le droit de douter, oui. Merci beaucoup Catherine Viguet. L'horoscope, hein, vous le retrouvez signe par signe sur notre application ici, puis également sur notre site hein, ici.fr Besançon.
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0: À suivre dans le journal de 7h, Christophe Mech.
6: Eh bien, l'info d'ici Besançon, c'est le tram qui circule à nouveau depuis ce matin dans la capitale comtoise, après 5 semaines d'arrêt total. Interruption pour finir le chantier du 4e terminus. Grâce à ce nouveau terminus, certains des trams vont pouvoir repartir dans l'autre sens plutôt que de poursuivre jusqu'au bout de la ligne. Il y aura donc plus de trams au centre-ville. Et puis, autre info, cet incendie hier en milieu de journée à Menou, dans le nord de la Haute-Saône. Une grange a été totalement détruite par les flammes. 6h30 sur Ici Besançon, l'actu en français dans le monde, Cyril Arnaud-Redon.
7: Une partie du gouvernement en Gironde aujourd'hui, le Premier ministre mais aussi les ministres de l'Intérieur, du Tourisme, du Logement ou de l'Agriculture pour lancer la reconstruction après l'incendie qui a parcouru 42 000 hectares et détruit 240 maisons fin juillet. Dans ce contexte, suite à l'incendie, la fréquentation touristique en Gironde a chuté de 50% depuis la fin du mois de juillet. Selon le MEDEF et la Chambre de Commerce et d'Industrie, au moins 27 000 salariés par ailleurs ont demandé le chômage partiel. Ce matin, face aux incendies, le Var, les Bouches-du-Rhône et le Vaucluse sont en vigilance rouge pour un risque très élevé. 7 départements du Sud ainsi que l'Essonne et la Seine-et-Marne sont en orange pour un risque élevé. Concernant la canicule, il ne reste plus que 6 départements du Sud-Est en vigilance orange. Une cellule interministérielle cet après-midi présidée par le Premier ministre après la cyberattaque qui a visé le fisc et qui a conduit à la fuite des données de 700 000 personnes. Si vos données sont dans la nature, vous serez contacté dès aujourd'hui par email. Le début de la campagne des sénatoriales aujourd'hui avant le scrutin fin septembre. 178 sièges à pourvoir dans 63 départements. On ne vote pas pour ces élections. Seuls les conseillers municipaux, départementaux, régionaux et les parlementaires sont appelés aux urnes. C'est à lire sur ici.fr. Et puis le foot, le premier trophée des champions de l'histoire du RC Lens. C'est le duel entre le champion de France et le vainqueur de la Coupe de France. Les nordistes ont battu le PSG 1-0.
6: Merci Cyril Ardo-Redon dans l'info d'ici Besançon ce matin. La première saison d'été d'un gîte pas comme les autres à Fauconnier en Haute-Saône. L'étape des mille étangs, c'est son nom. Et pendant la période scolaire, l'internat du collège de Fauconnier. Et pendant les vacances scolaires, la structure se transforme en gîte de grande capacité et est ouverte au public. Jean-François Fernandez, vous avez rencontré un groupe qui est venu passer un petit séjour dans ce gîte à Fauconnier.
8: Ils sont venus en minibus de Lure et Vesoul, 6 jeunes avec 2 éducateurs du service de prévention spécialisé intervenant auprès des jeunes et rattaché à l'association La Sauvegarde de Haute-Saône. Le groupe rentre de 2 heures de randonnée. Adelin a 15 ans et vient de Lure.
9: On a fait une randonnée de 8 km au bord des mille étangs. C'était assez beau, mais il y avait surtout beaucoup de forêt. C'était pas très très physique, mais c'était quand même un peu.
8: C'est la deuxième fois depuis le mois de juillet qu'Élodie vient avec un groupe. Elle est éducatrice spécialisée au service de prévention de Vesoul.
10: Randonnée, découverte, c'est un séjour aussi sportif et culturel. On essaye toujours d'apporter un petit point culturel. Donc on visite le musée de la montagne également. Voilà, ça donne aux jeunes une manière de voir comment les gens vivaient dans le temps, comment se passaient les écoles, comment les gens travaillaient à l'époque, comment les gens vivaient à l'époque.
8: L'intérêt de l'étape des mille étangs pour Élodie, c'est qu'elle peut proposer des courts séjours, 2 jours et une nuit sur place. Pour les jeunes, c'est idéal. Samy et Mohanad ont 16 ans et viennent de Vesoul.
11: Moi, c'est créer du lien et voilà, c'est être en relation avec d'autres personnes qu'on connaît peut-être pas, en partageant des discussions, des conversations, tout ça. Petite balade là, en forêt, randonnée, tout ça, c'est bien.
12: Ouais, moi j'ai trouvé que c'était super intéressant. On a découvert des choses, c'était beau, très physique, parce qu'il fait très chaud. Je connaissais un peu, j'ai vu des nouvelles choses aussi.
8: Jean-Charles Galmiche, salarié PSL et WOCA, est responsable du site, une offre différente des gîtes qui existent déjà sur le secteur.
13: Nous, la différence déjà, c'est qu'on a une grosse capacité de couchage, hein, on peut aller jusqu'à 50 couchages. Et on a également une cuisine équipée et une salle de réception pour accueillir jusqu'à 100 personnes assises. Donc on est sur un gîte un peu différent des autres qu'on peut retrouver ici.
8: L'étape des mille étangs est un gîte d'étape XXL pour groupe labellisé Accueil Vélo. Il propose des chambres de 4 lits, celles des élèves de l'internat, avec douche dans chaque chambre.
6: Reportage de Jean-François Fernandez à retrouver sur ici.fr Besançon. La météo, Loïs Paton, on sort de la période caniculaire.
0: Enfin, on respire. Ce matin, je suis sorti de chez moi, je me suis dit...
6: De l'air.
0: Enfin, de l'air, comme vous dites. Bon, c'est plutôt super. Je pense qu'on peut le dire, la plupart des franc-comtois seront d'accord avec moi. On cherchait de la fraîcheur et quelque part, les quelques averses qui vont tomber sous les 800 mètres d'altitude ce matin vont aussi nous faire du bien et faire du bien à la végétation en Franche-Comté. Les averses qui vont se généraliser ensuite en deuxième partie de journée, même avec une tendance orageuse partout en Franche-Comté. Les maximales pour aujourd'hui, on ira jusqu'à 28 à Besançon, Baume-les-Dames, Vesoul et puis Saint-Claude. Hein, vous nous écoutez avec le 95.5. 25 annoncés pour Pontarlier et Morteau au meilleur de la journée. Si vous êtes à Lure et Ronan, jusqu'à 27. 29 à Lons-le-Saunier. Puis la maximale à l'échelle de la région, ce sera à Dole dans le Jura avec 30 degrés. Donc on ne passera pas la fameuse barre des 30 degrés. Ça va faire du bien. Pour ce qui est de la route, la côte de l'Arnaud est fermée toute cette semaine, mais ça circule plutôt bien ce matin. Et puis également la chapelle des Buins d'après notre carte. Si évidemment les conditions de circulation évoluent, s'il y a un bouchon, un accident quelque part, vous gardez le bon réflexe. 03 81 833 111.
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0: Bon courage à ceux qui reprennent, bonnes vacances à ceux qui partent en vacances. On vous accompagne avec Ici Besançon grâce à Julien Clerc et Quand je joue pour la musique.

0: joue, nous demande Julien Clerc. Eh bien, ce sera tout à l'heure, hein, aux alentours de 7h30. Juste avant 7h30, au Morbier, ou pas Morbier cette semaine, on vous expliquera pourquoi. Vous pouvez nous donner la météo proche de chez vous, hein. Ça tonne un petit peu du côté de Besançon. On a aussi des averses, hein, qui commencent à tomber. Vous allez sur le Facebook d'ici Besançon, hein, pour donner la météo proche de chez vous avec le post météo. Je me suis demandé ce qui se passait. Est-ce qu'il y a une photo de chat noir ce matin sur le Facebook? Et en fait, c'est la journée internationale du chat noir, nous dit Emma, notre chargée d'accueil. Vous allez voir la belle petite image là qu'on vous a mis, hein, sur ce post Facebook. Et on attend les températures et puis les conditions dans le ciel proche de chez vous.
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0: Allez, dans l'envers des vacances aujourd'hui, Nathan Erelten nous propose de découvrir, hein, les coulisses de l'une des activités que vous pourrez faire dans la région. Alors là, les amoureux de vitesse, c'est pour vous ce matin, hein. Quand on n'a pas de neige, eh bien on a des rails ici, et je pense que vous me voyez venir. On descend sur une luge sur rail, hein. C'est parti.
3: Pour débuter, c'est même l'en dessous d'une luge sur rail que je vous propose de découvrir. Des luges, vous allez l'entendre, qui embarquent pour les plus récentes d'entre elles un peu d'électronique à bord. Présentation de la face cachée d'une des luges, de la luge des cimes de la station de Métabier dans le Haut-Doubs, avec Sébastien Lamberger, son responsable.
4: Alors de haut en bas, on va partir, on aura notre pince d'embrayage qui va venir prendre le cap pour la montée. On aura le balancier avant avec les deux roues de roulement pour la piste. Le guidage pour que la luge soit toujours en position. On a l'élément de sécurité, on a la carte électronique avec sa batterie. On descend, bah, on a notre élément de sécurité, le frein de sécurité. Après, on a les freins mécaniques du client. Et puis après, ben, on retrouve les mêmes roues de guidage sur le haut.
3: Vous l'avez donc entendu, les luges sont maintenant équipées d'une carte électronique et même d'une batterie. Batterie directement rechargée sur la piste de luge au niveau de la gare de départ. Un chargement éclair.
4: Même principe qu'un chargeur de téléphone, sauf que ben, le chargeur de téléphone est bien plus puissant. On charge la luge en une dizaine de secondes. Le premier chargement va être plus long le matin. Une fois qu'elle tourne en permanence, elle met de moins en moins de temps à se charger.
3: La partie électronique présente sur chaque luge permet un meilleur contrôle de ces dernières et toujours plus de sécurité. Des luges qui, grâce à ce système, communiquent en permanence avec un ordinateur. Une aide précieuse pour les opérateurs de la luge des cimes de la station de Métabier.
4: Avant chaque départ, on va contrôler toutes ces fonctions. Il y a des capteurs qui vont lire des aimants sur la piste. On va contrôler le levier de frein qui fonctionne bien, que le moteur descende bien l'aimant de sécurité. Et lui, après, l'ordinateur va donner le numéro de la luge précédente qui vient de partir, lui dire « attention, t'as quelqu'un devant toi ». Ce qui permettra le contrôle de distance et d'éviter les collisions.
3: Et ça peut, pendant tout le parcours, donner des ordres à la luge pour dire « attention, freine, il y en a une qui n'est pas loin devant » ou non ?
4: Si, c'est ça. En fait, devant, elle sait quand elle va partir qu'il y aura quelqu'un devant. Quand elle va se rapprocher, l'autre devant va lui dire « attention, moi je suis là, je vais pas vite ». Ralenti.
3: Notez enfin que même si dorénavant la sécurité d'une luge sur rail est assurée par ordinateur, la surveillance humaine reste omniprésente.
4: On a 20 caméras qui nous permettent de voir tout ce qui se passe sur la piste. En cas d'une luge qui tombe en panne ou un client qui se sent pas bien, peu importe, on peut intervenir, arrêter la montée. On a un système sonore extérieur qui nous permet aussi de communiquer avec le client, lui donner des consignes. Donc on voit tout ce qui se passe en temps réel.
3: Voilà, maintenant vous savez tout, l'envers et même l'en dessous d'une luge sur rail, comme celle de la luge des cimes à la station de Métabier dans le Haut-Doubs, n'a plus de secret pour vous.
0: Merci beaucoup Nathan RLT, l'envers des vacances, les coulisses, hein, de vos activités, ça continue encore toute cette semaine, hein. On vous propose des activités partout dans la région. Je vous parlais de cette journée du chat noir aujourd'hui, les chats noirs qui sont très gentils, hein. Des fois il y a un peu une mauvaise pensée autour des chats noirs, mais ils sont très sympas. Par contre, ils ne sont pas en reste, hein, pour ce qui est des puces, hein, c'est comme tous les autres animaux, et on va voir comment s'en débarrasser avec le vétérinaire Pierre Fabin dans 30 secondes.
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0: Elles sont minuscules, elles sautent, elles piquent, elles sont dans les poils, sur la peau, il y en a toute l'année, hein. Je parle des puces ce matin. On ne sait plus comment s'en débarrasser, hein, sur nos chats et nos chiens, mais tout va bien puisque vous êtes là, Pierre Fabin, bonjour.
5: Bonjour Loïs, bonjour à tous.
0: C'est vous le vétérinaire, hein, d'ici Besançon. Alors on fait quoi pour éradiquer ces maudites petites bêtes ?
5: Alors déjà, il faut que vous sachiez un truc. Si vous voyez une puce sur votre animal, il y en a probablement des centaines dans votre maison. Et non, ce n'est pas une image. Les puces adultes qu'on voit sur un chien ou sur un chat ne représentent que 5% de la population totale. Le reste, ce sont des œufs, des larves, des cocons qui attendent sagement dans vos tapis, vos canapés, les fentes de votre parquet. Donc traiter uniquement votre animal, c'est un peu comme vider un océan avec une petite cuillère.
0: Ça peut être un peu long, oui. Donc qu'est-ce qu'on fait ? On traite aussi la maison ?
5: Exactement. Pour s'en sortir, il vous faut un plan d'attaque en deux temps. D'abord, votre animal, avec un antiparasitaire efficace qui tue les puces adultes et empêche les œufs d'éclore. On oublie les colliers, les poudres à l'ancienne, c'est souvent inefficace. Aujourd'hui, on a des comprimés, des pipettes ou même des sprays très efficaces qui agissent vite. Et surtout, on traite tous les animaux de la maison, en même temps, même celui qui ne sort jamais, parce que les puces, elles, ne font pas de distinction. Ensuite, on s'attaque à l'environnement. Là, c'est un lavage massif. Coussins, plaids, paniers, housses de canapé à 60 degrés. Et pour les sols, les moquettes, les tapis, aspirateur à fond pendant 2-3 jours de suite. Et dans les cas vraiment envahis, utilisez un fumigène pour l'environnement. Mais attention, il faudra évacuer les gens et les animaux de votre domicile pendant plusieurs heures.
0: Et une fois qu'on a traité, c'est bon ? On est tranquille, Pierre ?
5: Alors malheureusement non, car même après la disparition des puces visibles, il peut encore y avoir des œufs ou des cocons qui vont éclore dans les semaines qui suivent. Donc le traitement de votre animal doit être régulier, sans interruption. C'est une vraie routine à prendre, parce qu'une infestation de puces, ce n'est pas juste gênant. C'est aussi un risque pour sa santé, allergies, dermatites et même transmission de certains vers intestinaux. Alors ne laissez pas traîner, et si vous avez un doute, n'hésitez surtout pas à demander conseil à votre vétérinaire.
0: Merci beaucoup Pierre Fabin, rien que d'en parler, je vous avoue ça me gratte un petit peu là, à 6h46. On va essayer d'oublier un peu les puces dans un instant, avec les trois puces ici Besançon, des activités, des choses à faire dans la région, des événements. On va manger du fromage, on va faire du ski et on va partir en concert cette semaine. Ce sera juste après Stevie Wonder, pour ce qui est de la musique d'ici Besançon. Belle journée. No.

c'est toujours aussi bon, j'en ai presque des frissons. Stevie Wonder, I just called to say I love you sur Ici Besançon. On ne le répétera jamais assez, l'été n'est pas fini, hein, les vacanciers le savent bien. Et puis pour ceux qui ont repris, eh bien, pas de panique, hein, c'est encore un peu ambiance vacances partout. Et je vais vous le montrer ce matin avec les 3 plus ici Besançon, hein, c'est des petits bonus sortis, hein, pour tout le monde et notamment pour les gourmands. Puisque je voulais débuter avec la fête du Morbier ce matin, le nom en dit déjà long. Hein, mais je peux ajouter que ça se passera mercredi 26 août à Morbier, hein, donc assez logique. Et qu'il y aura de quoi passer une excellente journée. Hein. Je vous donne rendez-vous dès 9h à l'espace Douceur Les Marais pour déambuler dans un beau marché artisanal, hein, où il y aura pas mal de choix. Ce sera ensuite l'heure des concours, hein, et des démonstrations de fabrication de morbi à partir de 11h30. Rien que d'y penser, je vous avoue que j'ai un petit peu envie d'y manger là dès ce matin. Et puis c'est ce qu'on pourra faire justement à partir de 19h, hein, on pourra déguster du bon fromage, de la fameuse morbiflette géante, hein, qui sera servie sur place. Je compte sur vous aussi pour enflammer, hein, le sol de la piste de danse après, parce que DJ Tonio, hein, viendra dès 21h. Il y a aussi des spectacles, des balades en calèche, des initiations au biathlon et puis bien d'autres choses, hein, qui nous attendent là-bas. C'est à Morbier, c'est la fête du Morbier et on jouera au Morbier ou pas Morbier avant 7h30 tout à l'heure, hein, pour profiter. Ça fait beaucoup de Morbier, je vous l'accorde. Alors un peu moins de fromage, mais beaucoup de sport, hein, pour le coup, hein, parce qu'il faut bien éliminer un peu le gras, hein, les amis, ensuite. Et pour ça, je voulais aussi vous parler de la Coupe du Monde d'été de combiné nordique, hein, ça se passera ce week-end, cette fois-ci au tremplin de Chauxneuve. L'idée, c'est de réunir les meilleurs athlètes de la planète, en fait, hein, vendredi, samedi et puis dimanche. Ça fait maintenant 30 ans que Chauxneuve est le théâtre de la manche française de la Coupe du Monde, alors forcément ça se fête. Vendredi, on verra l'entraînement des sportifs avant d'assister au spectacle drôle et puis si vrai aussi, hein, Fabrice Guy, l'opéra rock. Samedi, les premières épreuves commenceront, hein, suivies d'une fondue géante le soir cette fois-ci. Et puis tout ça se terminera avec les épreuves finales dimanche. Pour en savoir un peu plus, vous allez sur notre site, hein, ici.fr Besançon. Et puis enfin, le dernier plus que je vous donne ce matin se veut lui aussi assez festif, hein. On part à Mèche pour la guinguette de la mi-août. Alors les Méchois, vous connaissez très bien l'endroit où seront donnés les concerts, hein. C'est le parc du Château du Désert, hein, qui accueillera les musiciens et puis le public. L'endroit, il est très chaleureux, la musique sera vraiment très très sympa, on la trouvera sur place pour vous restaurer, chanter, danser, c'est vraiment le bon plan. Ça débute à 18h le samedi avec l'artiste Aelwen, et puis ensuite il y aura le groupe Colorado 2.0, hein, qui prendra la suite. C'est un bon plus ici Besançon pour passer une bonne soirée à coup sûr. Et là aussi vous retrouvez les infos, hein, ce qu'il faut sur notre site. Gastronomie, sport ou musique, eh bien, je vous laisse faire votre choix, ami franc-comtois. Côté musique, eh bien, pour le moment, j'ai pour vous un certain Boulevard Désert, hein, le groupe avec le titre Bruxelles. Et pour ceux qui étaient au Festival de la Paille, l'édition de Légende, hein, au mois de juillet, vous vous rappelez forcément de ce groupe, hein, qui était là le vendredi et qui a fait chanter toute la foule, hein. Moi j'y étais, je peux vous dire que c'était vraiment sympa comme tout. Dans un instant, on revient avec l'humour en tube également, on rigolera avec Valentin Rainer par exemple.

0: On a un peu le temps de Bruxelles, hein, quelque part en Franche-Comté. C'était Boulevard Désert qu'on vient d'écouter, qui ont enflammé aussi la scène du Festival de la Paille, hein, en juillet dernier. Si vous avez des images, hein, à nous partager, vous pouvez le faire, hein, via le WhatsApp d'ici Besançon avec le 03 81 833 111. On reste connecté, on échange ensemble à travers WhatsApp. Vous pouvez aussi aller sur le Facebook d'ici Besançon, on vous met plein de vidéos, notamment la conception des Monts d'Or en ce moment qui vient de sortir, hein. C'est notre reporter Alexandre Rubin qui vous propose un petit reportage en vidéo. Vous retrouvez tout ça sur nos réseaux sociaux. Nous, dans un instant, on va rire, hein, c'est toujours avec l'humour en tube, hein, proposé par Fred Ballard, avec une compilation des meilleurs humoristes. On aura aujourd'hui Guillermo Guise et puis Valentin Reiner également.
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0: On s'est tous demandé un jour, hein, si on avait vraiment trouvé notre place dans la société. Hein, ne faites pas semblant, je sais que vous êtes déjà posé la question. On a d'ailleurs pas toujours la réponse. Alors du coup, Fred Ballard va nous donner quelques indices, hein, pour savoir si oui ou non on est dans notre élément. C'est dans l'humour en tube.
4: Il y a un serveur qui vient, je lui demande, je peux avoir 2 œufs au plat, s'il vous plaît. Et il me sort une phrase, j'avais pas vu venir. Il me dit, et vous voulez que on cuit seulement un côté ou les deux? Et j'étais là, bah surprenez-moi, franchement. Faites-moi voyager.
5: Alors, c'est l'exemple typique, hein, de celui qui a grimpé trop vite l'échelle sociale et qui n'a pas encore imprimé tous les codes des ultra-riches. C'est sûr que quand on est habitué à casser un œuf dur sur le zinc, autre quai du coin, l'œuf au plat cuit des deux côtés dans un palace, c'est très déstabilisant.
4: Il y a un vieux riche à côté, il dit comme ça, je voudrais des œufs brouillés, s'il vous plaît, mais vous me les brouillez pas trop, d'accord? C'est là, toi, frère, ça fait trop longtemps que t'as accès au luxe, quoi. Franchement, ils font un système. Non, ils font un système de rotation. C'est à ton tour d'aller dans une favela, quoi. Vraiment, tu vois, on va voir si on va te brouiller les œufs.
5: Bon, bah là, typiquement, hein, Guillermo Guise est monté trop haut, trop vite. Il n'est clairement pas à sa place dans un palace et son voisin aurait également beaucoup de mal à survivre dans une favela. Donc, chacun sa place et les œufs seront bien brouillés. Mais un bec, par exemple, a-t-il sa place sur une scène de théâtre?
6: Avant de faire du stand-up pendant 10 ans, j'ai fait du théâtre classique. Déjà que Molière, c'est bien ta casse-couille. Mais avec moi, quoi, c'est pire.
5: Voilà, bon, bah, au moins il est lucide, hein, Valentin Reinhardt. Il a quand même trouvé sa place sur scène malgré un léger défaut d'élocution. Comme quoi, l'autodérision, ça mène à tout. Donc, rions un peu en attendant de trouver notre place.
0: Merci beaucoup, Fred Ballard. Il y en a un qui a bien trouvé sa place, hein, c'est Laurent Fumé. On parlera avec lui tout à l'heure à 7h20 dans Ici ça marche. Il est brasseur du côté de Besançon. Hein, c'est votre rendez-vous pour découvrir les entreprises. Et puis, on lui demandera aussi si ça a bien marché. Hein, c'était les bières. Je pense qu'avec la chaleur, c'était plutôt le cas. On rappelle par contre que c'est toujours à consommer avec modération.
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0: Excellente journée à l'écoute d'Ici, la radio en Franche-Comté, il est 7h. Le journal, c'est avec vous, Christophe May. Le retour d'un bruit familier à Besançon, la clochette du tram.
7: Eh oui, il reprend du service ce matin après 5 semaines d'arrêt. Une interruption totale du trafic pour finir le chantier du 4e terminus rue Brûlard dans le quartier de la Grette. Grâce à ce nouveau terminus, certains des trams pourront repartir dans l'autre sens. Plutôt que d'aller jusqu'au bout de la ligne au haut du Chazal, il devrait donc y avoir plus de trams au centre-ville. Ce sera mis en service cet automne. Mais cette pause estivale a aussi permis de rénover le réseau et il en avait bien besoin. Pascal Orlandi, l'adjoint à la voirie et aux infrastructures à Besançon.
8: Eh ben, il y avait beaucoup de choses à faire sur ce grand parcours du tram, puisque on avait des secteurs très abîmés, entre autres des pavés, du béton désactivé. Il fallait faire des reprises aussi sur les rails. Ça nous a permis aussi d'améliorer les stations de tram. Beaucoup de travaux d'entretien, de vidange des réseaux d'eau pluviale, des tailles d'arbres. Il y a 11 ans que le tram n'a pas été arrêté. Il y avait beaucoup de dégradation sur tout le parcours. Je vais vous dire que ça sera bon pour 10 ans. Je suis pas en mesure de vous le dire parce qu'il y aura forcément d'autres secteurs qui s'abîmeront pendant ce temps-là. Attendre 10 ans, je pense pas. Ce serait pas raisonnable. Peut-être qu'il faudra étudier un arrêt un peu moins lointain pour permettre des travaux.
7: Les travaux qui ont coûté environ 1 million d'euros. Info à retrouver sur ici.fr Besançon. Le Grand Besançon appelle à la vigilance hein, ce matin et toute cette semaine. Pour prendre les bonnes habitudes aux abords des rails, il faudra notamment pour les piétons, les cyclistes et les trottinettes perdre l'habitude de circuler sur les voies du tram. Une grange a été entièrement détruite par un incendie hier midi sur la commune de Menoux, dans le nord de la Haute-Saône. Grâce à l'intervention des pompiers, la maison qui se trouve juste à côté a pu être préservée malgré quelques dégâts à la toiture. L'incendie n'a pas fait de blessés. Deux personnes ont dû être relogées dans leur famille selon les gendarmes. Une trentaine de pompiers ont été mobilisés pour lutter contre les flammes. Le sinistre a été maîtrisé vers 17h30. On ne connaît pas encore l'origine de ce feu.
0: Le prix du carburant fait le yo-yo, hein, mais reste toujours très élevé.
7: Oui, des fluctuations en fonction de l'évolution de la situation liée au blocage du détroit d'Ormuz dans le Moyen-Orient, mais le litre de gasoil à la pompe coûte en moyenne quand même 2,21 € ce matin en France et autour de 2 € pour le sans-plomb. C'est devenu une dépense non négligeable sur la route des vacances, mais pas de quoi gâcher les congés des touristes qu'Alexandre Rubin a rencontrés hier sur l'aire d'autoroute de Marchaux sur la 36 près de Besançon.
9: Payer plus de 2 € son litre de carburant, c'est devenu une habitude.
10: Il faut faire avec, de toute façon, on n'a pas le choix.
9: Gérard et Sophie viennent de Loire-Atlantique et partent quelques jours en Alsace.
11: Bah, nous, on essaie de faire les pleins généralement dans les petites communes ou les villes limitrophes des autoroutes, parce qu'autrement, ça me paraît un peu cher.
9: Chaque plein leur coûte 30 € de plus désormais. Heureusement, leur voiture est récente, elle consomme peu.
11: C'est une voiture qui fait du 4,4 litres, 4,5 litres. On fait 1100 km avec le plein, qui est assez raisonnable hein, quand même. Hein.
12: Clément, on rentre de vacances, on était en Bretagne pour une première dizaine de jours et une seconde partie qu'on a passée dans la Nièvre.
9: Beaucoup de kilomètres et beaucoup de pleins du coup forcément.
12: Ouais c'est ça, bah, d'en faire à chaque fois qu'on s'arrête pour faire une pause avec les enfants, on en profite pour faire un plein, parce qu'on ne sait pas si à un moment on va avoir une pénurie ou pas, donc là il n'y en a pas trop eu. Et par rapport au prix, bon, maintenant 2 €, ça devient, on commence à le concevoir et à l'intégrer, mais c'est vrai que c'est une barrière qui a des années, on ne pensait pas passer.
9: Résultat, il a fallu faire plus attention que d'habitude avec moins de restaurants et de loisirs, reconnaît Clément.
7: Et n'oubliez pas qu'on vous aide hein, pour trouver la station-service la moins chère près de chez vous. Vous retrouverez une carte interactive sur notre site ici.fr Besançon. La côte de l'Arnaud, hein, c'est l'un des accès routiers à Besançon, est fermée à la circulation toute cette semaine. Fermeture totale de cette partie de la Nationale 83 de 9h à 16h tous les jours pour des travaux d'entretien des dispositifs de protection contre les chutes de pierre. On va aussi entretenir un peu la chaussée. Ça concerne la portion entre le giratoire de Beurre et celui de l'Arnaud. Des déviations habituelles sont mises en place dans les deux sens. On passera par la voie des Mercureaux ou par la départementale 104, la route de Puget et Fontaine.
0: À 7h04 sur ICI Besançon, la Franche-Comté sort du nouvel épisode de canicule de ces derniers jours et Météo France prévoit de la pluie cette semaine.
7: Oui, de quoi faire, on l'espère, un peu de bien à la végétation et au cours d'eau gravement touché par la sécheresse. Dans le Jura, les cascades du Hérisson, site très touristique dans le secteur des Quatre Lacs, sont à sec depuis le mois de juillet. Il reste une petite mare à la place de la cascade du Saugirard. Au lac d'Ilet, par exemple, il y a toujours des baigneurs, mais le niveau a fortement baissé. Les touristes et les locaux sont installés sur les cailloux, là où normalement il y a de l'eau. Sylvie habite près de Besançon et elle fait la route régulièrement pour profiter des lacs du Jura. Avec cette succession de canicules, elle reconsidère ses projets futurs.
13: Je projetais d'acheter une maison à Arquesnan pour la vallée de la Loue. Et cette année, c'est un grand révélateur. Je ne cherche plus Arquesnan, c'est ce que je dis autour de moi. Parce que si c'est pour aller sur ce secteur-là et plus pouvoir se baigner, il faut quand même être réaliste. Ça risque d'être des événements qui vont se reproduire. Eh bien, ce n'est pas une bonne opération. Donc là, on est en recherche d'un bien immobilier où on fera une piscine naturelle. Donc ça résoudra une bonne partie de nos problématiques. Le réchauffement climatique, c'est une réalité hein, qui est déniée depuis très longtemps. En réalité, c'est quelque chose qui allait arriver. Et on est encore heureux de la belle nature qu'on a dans le Jura, pourvu qu'on n'ait pas en plus des phénomènes d'incendie qui viendraient encore gâcher ce beau paysage que vous pouvez voir également.
7: Voilà Sylvie, donc cette habitante du secteur de Besançon qui change ses projets en fonction de la canicule. Le Jura, la Haute-Saône, le Doubs sont sortis désormais de la vigilance orange et le Météo France prévoit des pluies cette semaine. On espère qu'elles vont un petit peu changer la donne. On reparlera de la sécheresse d'ailleurs tout à l'heure à 6h32 avec un reportage complet.
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7: Alors ça y est, il pleut. Enfin, ah, il a là, plu là. Un petit peu là, pourvu que ça dure un petit peu quand même, parce que certes, les vacances c'est bien sous le soleil, mais ces derniers temps là, ça commence à faire beaucoup.
0: Ah ouais, c'était lourd hein, ces derniers temps. Et je vous ai vu faire la danse de la pluie ce matin, Christophe.
7: Ah, bon.
0: Ah, ça a marché sous le parking de la radio, je vous le dis. La pluie est de retour, oui, en Franche-Comté, en dessous des 800 mètres d'altitude pour l'instant, mais ensuite, hein, bien dans l'après-midi, hein, en deuxième partie de journée, la pluie va se généraliser, plutôt tendance orageuse, hein, donc vigilance aussi au fort vent hein, qui peut être présent. Les maximales pour aujourd'hui seront beaucoup plus supportables. On ira jusqu'à 28 à Besançon, Baume-les-Dames et puis Vesoul. 26 attendu à Champagnole au meilleur de la journée, hein, où vous nous écoutez sur le 98.4. 25 à Pontarlier et Morteau. 27 si vous êtes à Lure et Ornans. Du côté de Lons-le-Saunier dans le Jura, 29 degrés annoncés. Puis au plus chaud dans la région aujourd'hui, ce sera 30. Hein, du côté de Dole également, dans le nord du Jura. Voilà pour la météo. Sur la route, ça se passe très très bien. Pas de soucis sur les différentes autoroutes. Hein, pour ceux qui partiraient en vacances et puis pour ceux qui arrivent à Besançon. Sachez que la chapelle des Buis également est fermée à la

0: Le Belge Philippe Lafontaine sur Ici Besançon avec son titre Cœur de loup sorti en 1989.
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0: Ah là là, eh oui, pour moi, c'est fini.
3: Car c'est fini.
0: Les vacances, c'est fini. Eh oui, c'est triste, hein, mais on a des souvenirs de vacances hein, pour ceux qui reprennent comme moi aujourd'hui, qui ont déjà repris. Si vous avez des souvenirs, vous pouvez les partager sur le Facebook d'Ici Besançon, hein, sur le poste météo. Je vois par exemple Sylvie qui est partie à Lucerne en Suisse. Alors là, c'est magnifique. Hein. Vous avez le lac, il y a les montagnes en arrière. C'est pas très très loin de chez nous finalement. Et puis on peut profiter de très très beaux paysages. Vous partez peut-être aussi hein, pour ceux qui partent seulement en vacances. Et bien, donnez votre destination. On aime vous lire évidemment sur le Facebook et puis sur le WhatsApp d'Ici Besançon. Lui, il nous informe tous les matins. Un petit peu hein, avec mon œil sur l'actualité, mon œil dans le projecteur. Ce sera avec Gérald Roux dans un instant. On va parler du pape.
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0: À 7h12, mon œil dans le projecteur, c'est avec vous Gérald Roux. Hein, dans cette dernière partie de l'été, on jette un regard hein, sur ce qui nous attend d'ici la fin de l'année. Et ce matin, on s'intéresse à la visite du pape Léon XIV en France.
4: Et oui, un événement, puisqu'il s'agira de la première visite d'État d'un pape en France depuis 18 ans. Il y a bien eu des visites entre-temps de la part du pape François, mais elles n'avaient pas la même valeur dans le protocole. Quoi qu'il en soit, Léon XIV, puisqu'il s'agit de lui, sera en France du 25 au 28 septembre prochain. Sur le plan religieux, le pape célébrera les vêpres à Notre-Dame.

0: Un moment fort dans cette cathédrale qui revit. Il célébrera deux messes géantes, l'une dans la capitale, l'autre à Lourdes. Il rencontrera la jeunesse et devrait sillonner quelques grands boulevards parisiens dans sa papa mobile. Enfin, il célébrera une dernière messe à la cathédrale de Metz. Ça ne s'invente pas. Au-delà de ces célébrations, Léon XIV sera reçu à l'Élysée par Emmanuel Macron. Il va aussi prononcer un discours à l'UNESCO, cette branche des Nations Unies dont l'objectif est de consolider la paix dans le monde en s'appuyant sur l'éducation, sur la science, sur la culture. Et là, cette visite pourrait bien toucher un public plus large que la communauté catholique française, au moment où le monde est en pleine tourmente. Car Léon XIV, on l'a vu récemment, a des choses à dire sur la paix, sur la démocratie dans le monde et sur les sciences et les technologies aussi. Sur la paix, le pape s'est opposé de manière nette à l'homme le plus puissant du monde, en l'occurrence son compatriote l'américain Donald Trump et sa politique belliqueuse, particulièrement au Moyen-Orient. Le pape a dénoncé la politique du plus fort au détriment du dialogue, ce qui n'a pas plu du tout au président américain. L'autre grande inquiétude de Léon XIV, c'est l'avenir des hommes, de leur monde du travail, au moment où l'intelligence artificielle met en danger des dizaines de millions de jobs partout sur la planète. Le développement débridé des IA, le pouvoir démesuré des milliardaires de la technologie, la menace permanente des fake news sur la vérité, tout cela est au centre de ses préoccupations. Que l'on soit croyant ou pas, Léon XIV pose des questions sur l'avenir qui nous concernent tous.
1: Merci beaucoup Gérald. Alors vous parliez justement de religion, on connaît les moines brasseurs également, mais on parlera d'une brasserie du côté de Besançon dans un instant et on verra si ça a plutôt bien marché pour elle cet été avec les fortes chaleurs. Ce sera dans le rendez-vous ici, ça marche. Juste après, trois cafés gourmands, histoire de bien se réveiller et à nos souvenirs. Comment

0: jusqu'à la dernière note, trois cafés gourmands et à nos souvenirs sur Ici Besançon. On attend d'ailleurs vos souvenirs sur notre Facebook. Morbier ou pas Morbier, c'est le jeu qui arrive dans quelques instants. Ce n'est pas le comté ou pas comté, mais bien le Morbier ou pas Morbier, parce que la fête du Morbier arrive mercredi 26 août prochain. Alors on vous offre un bon pour avoir du Morbier au 03 80 833 111 et puis également deux locations de vélos électriques pour aller passer une journée et vous balader du côté de la Haute-Saône. Franchement, profitez-en. 03 80 833 111. On joue juste avant 7h30. Alors elles sont à consommer avec modération, mais elles ont certainement fait un carton cet été.
1: Mais de quoi s'agit-il donc? Eh bien, on va se pencher sur la bière ce matin dans votre rendez-vous. Ici, ça marche. Les ventes de bière ont-elles tiré leur épingle du jeu avec ces canicules? Eh bien, on va voir ce qu'il en est avec Laurent Fumet.
0: Bonjour Laurent.
2: Bonjour.
0: Vous avez relancé, puis vous dirigez maintenant la brasserie Gangloff, c'est à Besançon. Avant toute chose, est-ce que vous avez lancé des nouvelles bières cet été? Est-ce qu'on a pu découvrir de nouvelles choses, Laurent?
2: Alors, on a une bière qu'on sort particulièrement l'été, qui est une Gangloff, bien sûr, qu'on appelle tous Byzantine, donc en référence à la ville de Besançon, et qui est une bière qui a très peu d'alcool, en fait. On est en dessous de 2% d'alcool. Donc, ça, ce sont des bières légères. Et puis, pour l'hiver qui va venir, on a une bière qui est plus forte en alcool, vieillie en tonneau, des bières de garde. Donc, on prépare l'hiver déjà, mais on est encore en été.
0: Voilà, vous préparez déjà la suite. Alors, pour faire connaître sa marque dans la région, ça se passe comment? Comment vous faites l'été, notamment, pour faire connaître votre marque, la brasserie Gangloff? Ça se passe par les événements, peut-être, Laurent?
2: On fait quelques événements qu'on appelle after work sur la brasserie, et puis sinon on communique sur les réseaux sociaux, quoi, LinkedIn, Instagram ou Facebook, un petit peu moins maintenant puisque les gens y vont moins, quoi. Et puis on fait des publicités aussi dans des journaux comme des journaux, des revues, quoi.
0: Et puis même à la radio ce matin, directement, avec notre petit échange. Alors c'est vrai. Christophe en parlait, Laurent, c'est vrai qu'on a eu de fortes canicules pendant l'été, de fortes chaleurs. Est-ce que vous avez vu une différence? Est-ce qu'on peut tirer un bilan plutôt positif sur la vente de bière suite à ces fortes chaleurs?
2: Au niveau national, je sais pas, je pense qu'il y a pas vraiment de chiffres.
0: Localement.
2: Pour nous, non, je pense pas, non. Parce que, sur ces bières avec peu d'alcool ou les bières Gangloff qui sont quand même assez faibles en alcool en général, ça se passe plutôt bien, hein. Mais, si on regarde les terrasses l'après-midi ou, par exemple, sur Besançon, le temps change, mais avec la canicule, on a quand même très peu de monde qui sort en ville. Donc les gens se rattrapent quand même le soir dans les terrasses de bars ou de cafés, en buvant notamment de la bière, parce que c'est plus léger que... Enfin, selon les boissons alcoolisées, c'est plus léger que le vin, quoi. Mais je suis pas certain qu'on ait vendu plus de bière.
0: Mais c'est vrai qu'on n'avait pas forcément envie de se mettre en terrasse, c'était assez historique, parce que avec les fortes chaleurs, on avait plutôt envie de se mettre à l'intérieur avec la clim. Et puis je pense que beaucoup aussi ont bu de l'eau. Alors vous avez commencé à parler d'une nouveauté pour l'hiver, vous en préparez d'autres peut-être, Laurent, pour la suite de la saison?
2: Non, déjà deux, c'est bien, parce qu'il faut les distribuer, il faut travailler sur le packaging à chaque fois, et puis les faire connaître auprès de nos distributeurs, quoi. Donc les magasins, cavistes, les grands magasins, les cavistes, et puis les restaurants. Donc on peut pas sortir trop de nouveautés à chaque fois, donc deux, là déjà, c'est déjà bien.
0: Bon, puis des nouveautés, on en aura plein aussi avec d'autres brasseries, parce que vous êtes très nombreux dans la région.
2: Ouais.
0: Les bières ont fait, puis font toujours plaisir avec la chaleur. Tout ça est à consommer avec modération, il faut toujours le rappeler. Mais vous retrouvez les différentes créations de Laurent Fumet à la brasserie Gangloff de Besançon sur brasserie-gangloff.fr. Gangloff, donc, avec deux F à la fin. À très vite, merci beaucoup Laurent. Et puis dans un instant, nous on va se mettre au Morbier, oui, parce qu'on vous offre un bon pour du Morbier dans la région à l'occasion de la fête du Morbier qui revient le 26 août prochain. Ce sera le jeu du Morbier ou pas Morbier dans quelques instants. Vous restez bien avec nous, ce sera après Electric Light Orchestra. Là, vous montez le son, il faut profiter en Franche-Comté.

0: Les bons souvenirs des années 80 sur les Cibles d'Anson avec Last Train to London et Electric Light Orchestra. Vous pouvez encore nous appeler hein, au 03 81 833 111 pour jouer au morbier ou pas morbier. Aujourd'hui, un des affirmations, il faudra me dire si c'est vrai morbier ou faux pas morbier, avec un bon pour gagner du morbier aujourd'hui, puis également deux locations de vélo électrique à la journée hein, pour vous balader du côté de la Haute-Saône. Vous avez encore une petite minute pour nous appeler.
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0: Presque 7h28.
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0: Mais qui est là? Ce serait pas Claudine par hasard? Bonjour Claudine.
11: Bonjour.
0: Vous nous appelez de Dambenois ce matin. Et vous tentez de relever le défi du morbier ou pas morbier à l'occasion de la fête du morbier qui revient le 26 août prochain. Un bon pour du morbier et puis également deux locations de vélo électrique à la journée pour se balader du côté de la Haute-Saône. C'est le même principe que le compter ou pas compter, Claudine. Est-ce que vous êtes prête?
11: Oui. Ok, bah, je suis prête.
0: Allez.
11: Je suis pas très
0: douée,
11: mais bon, on va voir.
0: Mais ça va bien se passer.
11: Vous avez peut-être le verre,
0: mais oui. À l'origine, la bande noire au milieu du morbier était une couche de cendre. Est-ce que pour vous, c'est compté ou pas compté, j'allais dire. Bah, morbier ou pas morbier, Claudine?
11: On va dire Morbier,
0: cette raie noire dans le fromage est désormais protégée pour éviter les contrefaçons. Morbier ou pas morbier?
11: On va dire Morbier.
0: Morbier, et puis enfin, la commune de Morbier se trouve en Haute-Saône.
11: Non, dans le Jura.
0: Donc on dit pas morbier.
11: Pas morbier.
0: Claudine, je crois qu'on ne va pas faire durer le suspense plus longtemps. C'est gagné, c'est bon. Félicitations, on vous offre votre bon puis vos deux locations de vélo électrique. Profitez-en bien, Claudine.
11: Très bien, merci. Vous me repassez le standard?
0: Ah bah évidemment, je vous rends à Emma hein, qui vous accueille au 03 81 833 111. À bientôt, Claudine.
11: Merci beaucoup.
0: Excellente journée. Le morbier ou pas morbier, ça revient dans quelques instants. Enfin, dans quelques instants. Dans une petite heure. Mais il faudra être patient. Vous pourrez encore jouer avec nous, toujours avec le même numéro de téléphone.
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0: À suivre dans le journal de 8h, Christophe Mech.
12: Dans l'actualité ce matin, le retour du tram à Besançon. Ça faisait 5 semaines que la circulation était interrompue pour travaux. Une première depuis la mise en service en 2014. C'était nécessaire pour finir de construire le 4e terminus à la Grette. Il permettra à une partie des trams, à partir de l'automne, de repartir dans l'autre sens plutôt que de poursuivre jusqu'au bout de la ligne. Il y aura donc plus de trams au centre-ville. Et puis l'actu, c'est également cet incendie hier en milieu de journée à Menoux, dans le nord de la Haute-Saône. Une grange détruite par les flammes. 7h30 sur ICI Besançon, le 90 secondes info, Cyril Ardo-Redon.
13: Objectif, lancer la reconstruction du territoire après l'incendie en Gironde qui a ravagé 42 000 hectares et détruit 240 maisons. Le Premier ministre Sébastien Lecornu est en déplacement aujourd'hui dans le département, accompagné notamment des ministres de l'Intérieur, de l'Agriculture ou encore du Tourisme. Ils doivent rencontrer des habitants et des pompiers ou encore participer à une table ronde. Dans les Landes, à Garin, la préfecture a autorisé 50 personnes à retrouver leur domicile. Quelques 600 personnes restent évacuées. Le feu qui a débuté jeudi a brûlé environ 1700 hectares. Ce matin, le Var, les Bouches-du-Rhône et le Vaucluse sont en rouge pour un risque très élevé de feux de forêt. 7 départements du Sud ainsi que l'Essonne et la Seine-et-Marne sont en orange pour un risque élevé. 700 000 personnes vont recevoir dès aujourd'hui un email pour les informer du piratage de leurs données personnelles après la cyberattaque qui a visé le fisc et qui a été révélée jeudi. Une cellule interministérielle est prévue cet après-midi sur le sujet. Il avait tiré à la carabine près d'enfants en proférant des injures racistes en avril. Cela avait provoqué une vive émotion. Un homme de 65 ans, jugé aujourd'hui au Puy-en-Velay en Haute-Loire, ses faits s'étaient déroulés dans un quartier défavorisé de la commune d'Espaly-Saint-Marcel. Et puis Léon Marchand sur le toit de l'Europe. Médaille d'or hier soir sur le 400 mètres nage libre. Médaille de bronze sur le relais 4 fois 100 mètres 4 nages. Il a remporté une médaille sur chaque épreuve qu'il a disputée lors de ses championnats d'Europe.
12: Merci Cyril Ardo-Redon. Dans l'info d'ici Besançon, ce matin, on se penche sur les cours d'eau et les cascades à sec dans le Jura. Le département, comme le reste de la Franche-Comté, vient de sortir de la vigilance orange canicule après plusieurs jours de forte chaleur. Mais dans ce Jura, où lacs, rivières et cascades font partie des principaux atouts touristiques, le niveau de l'eau est au plus bas. Reportage de Roman Salch dans le secteur des fameuses cascades du Hérisson.
14: Perché sur le pont du Grand Sceau sur la route des lacs, la cascade du Sceau Girard est devenue une petite mare verte.
15: Pas une goutte. Ben, on s'attendait à voir la cascade, comme sur le dessin. Sur le plan, sur le dessin, il y a une cascade.
14: Elisabeth et sa famille, dépitées, repartent en voiture après être restées moins de 5 minutes sur place. Frédéric, un touriste habitué du Jura, observe ce paysage qu'il ne reconnaît pas.
16: Je sais qu'habituellement, sur cette période de l'année, c'est pas le moment où il y a le plus d'eau, mais là, pour le coup, elles sont vraiment à sec, quoi. Il y a aucun filet d'eau, donc c'est alarmant. Ça fait 4 fois que je viens dans la région, c'est la première fois que je constate un état de sécheresse dans le département du Jura aussi important.
14: Les cascades du Hérisson sont quasiment à sec depuis juillet, c'est très précoce et les commerces le ressentent. Camille est gérante du café Le Comptoir des Cascades.
17: On observe effectivement une baisse de fréquentation depuis le mois de juillet. Notre mois de juillet était très très calme comparé aux autres années où d'habitude juillet-août c'est là où le chiffre d'affaires bat son plein.
14: Un peu plus bas au lac d'Illet, à côté du village Le Franois. L'eau est bleu clair à 25 degrés. Les vacanciers y habitant se baignent, jouent, mais le niveau est bas. DJ est sur sa chaise de camping installée sur les cailloux, là où le lac est censé arriver.
18: Ben, l'eau est beaucoup plus basse. Il faut compter un mètre de plus à peu près qu'aujourd'hui. Il y a moins de baigneurs que d'habitude.
14: De l'autre côté, une quarantaine de personnes profitent de la plage qui s'est agrandie. Il faut marcher environ 20 pas de plus pour atteindre l'eau. Nicolas vient de sortir de sa nage et s'enveloppe dans une serviette. Originaire de Dole, il est un habitué des baignades depuis tout petit.
19: Ça rend très triste parce que c'est des choses qu'on peut voir depuis qu'on est enfant et on a l'habitude de voir des niveaux plus hauts, de voir les rivières qu'on connaît suffisamment large, et puis là on s'y baigne, on a à peine au pied.
14: Gérard, un pêcheur champagnolais, remet même en question son activité.
20: Au point de vue des rivières, je dirais que ça devient catastrophique, dramatique. Je ne pêche pas quand je vois l'état des rivières, je ne peux pas les pêcher.
14: Et la grande majorité est unanime.
19: C'est inquiétant.
21: On ne sait pas comment, de quoi demain sera fait par rapport à ça justement.
22: Bah, on se pose des questions oui, pour le futur, pour nos enfants, ce qu'on leur laisse en fait.
12: Info à retrouver sur ici.fr Besançon. On espère que les pluies annoncées par Météo France vont un peu améliorer la situation, Loïs Paton.
0: Ce serait bien. Normalement, il pleut. On l'a déjà constaté à Besançon, avec des averses qui sont parfois assez violentes, mais qui ne durent pas forcément aussi. Donc, il faut être assez vigilant à ça. Ça ne veut pas dire qu'il y aura beaucoup d'eau en Franche-Comté, mais ça devrait continuer comme ça encore en dessous des 800 mètres d'altitude ce matin. Quelques averses localisées. Ça va ensuite se généraliser à tout le secteur de la Franche-Comté. Donc également dans le Haut-Doubs avec donc de la pluie et des tendances orageuses, donc beaucoup de vent, vigilance également si vous sortez ou si vous prenez la route. Les maximales pour aujourd'hui, elles sont respirables, on ne dépassera pas la barre des 30 degrés, 30 degrés annoncés pour ce qui est de Dole, 28 à Besançon, Baume-les-Dames, Vesoul et puis Saint-Claude, 25 si vous êtes à Pontarlier et puis Morteau, 27 à Lure et Ornans, ou encore 29 par exemple dans le secteur de Lons-le-Saunier. On fait aussi la route ensemble à 7h35 au 03 80 833 111, s'il y a des soucis à signaler, un accident, des ralentissements, vous nous passez un petit coup de fil. On a actuellement la côte de l'Arnaud qui est fermée à la circulation. Des déviations sont mises en place et ça se passe très bien jusque là. Et puis également la chapelle des Buis fermée à la circulation. Donc vous passez par la côte de Mort ou par ailleurs si ça passe pour vous, pas de soucis. Sinon encore une fois vous nous appelez, c'est Emma qui vous accueille au standard d'ici Besançon.
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0: Et dans les musiques, il y a des classiques sur Ici Besançon, retour dans les années 80. Je sais que certains vont chanter, vont se faire plaisir ce matin à presque 7h36. Voici Indochine avec Troisième Sexe. On monte le son, on profite.

0: J'espère que tout va bien pour vous les Franc-Comtois, il est 7h40, c'était Indochine à l'instant.
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0: Vous êtes de retour pour la nécessaire minute comtoise Arnaud Fromage. Alors Arnaud, ma couleur préférée, moi c'est le bleu, et vous ?
3: Moi, c'est le jaune. Mais je dois vous dire que c'est vous qui êtes le plus proche de la grande majorité des gens. Oui, des sondages ont été réalisés et dans la plupart des pays occidentaux, eh bien, c'est le bleu qui est désigné comme couleur préférée. Et pour comprendre d'où vient cet amour du bleu, il faut remonter au Moyen-Âge. Encore une fois, bah oui, c'est là que ça se passe. La raison est simple, comme souvent, le pouvoir et l'argent. En effet, à l'époque, les teintures bleues sont compliquées à se procurer. Les pigments indigo viennent, comme leur nom l'indique, des Indes, où ils sont extraits des feuilles d'un arbuste. C'est difficile à réaliser, il faut faire la route. Bref, le bleu, c'est rare et c'est cher. La couleur devient alors celle des puissants qui se la racontent jusqu'à la découverte de l'Amérique et la conquête de ce nouveau monde. Au XVIIe siècle, les colons plantent à tour de bras des indigotiers. Tout ça, évidemment, cultivé par des esclaves et démocratise le bleu en métropole. Les prix s'effondrent, le bleu cesse de n'être qu'un truc de riche, et deux siècles plus tard, en 1873, à San Francisco, deux tailleurs utilisent cet indigo pour teinter les vêtements de travail qu'ils sont en train d'inventer. Leur nom, Jacob Davis et Lévi-Strauss, pas besoin de vous faire un dessin, le blue jean était né.
0: Le bleu est donc la couleur préférée de beaucoup de gens, la Terre est surnommée la planète bleue, le ciel est bleu, la mer est bleue, la Franche-Comté est jaune et bleue, et pourtant il n'existe aucun aliment bleu. Qu'est-ce que ça veut dire ça ?
3: Qu'on ne peut pas plaire à tout le monde, probablement, mais aussi et surtout que, dans la nature, le bleu, eh bien ça ne se fait pas. C'est d'abord lié à la chimie, la plupart des plantes ont besoin de chlorophylle, et la chlorophylle c'est vert, mais aussi de caroténoïdes, une substance qui, elle, est, comme les carottes, orange ou jaune, et que c'est compliqué de faire du bleu avec tout ça. Ça, c'est donc la première explication. Mais il y en a une autre, le bleu, ça fait toxique. Bah oui, c'est la couleur de la moisissure, si bien que nous, les humains, comme la plupart des autres animaux, eh bien on s'est habitué presque instinctivement à ne pas manger ce qui est bleu pour ne pas être malade. Et ça, les grenouilles venimeuses, bah elles l'ont bien compris, avec leur bleu fluo, elles envoient un message qui prévient les prédateurs de leur toxicité. Alors oui, il existe bien quelques aliments de couleur bleue ou violette, des tomates, des maïs, des haricots ou encore des pommes de terre, mais on ne va pas se le cacher, c'est pas très répandu. Seule exception notable, la myrtille, dont on a percé le secret de la couleur que l'année dernière. En réalité, la myrtille est bleu foncé parce qu'elle est recouverte d'une sorte de cire microscopique dont l'organisation chimique ne renvoie que la lumière bleue. Un hasard de la nature donc, mais un hasard qui fait tout de même de très bonnes confitures.
0: C'est de la bonne confiture, ça me donne envie ça. Merci beaucoup Arnaud Fromage, le bleu, donc assez particulier hein, comme couleur finalement. Merci beaucoup Arnaud, la nécessaire minute comtoise qui se retrouve hein, sur notre site ici.fr Besançon, sur l'application ici. Puis nous on va vous emmener en vacances un peu plus au frais peut-être, du côté de la Normandie. Et d'ici là on va écouter Pascal Obispo et Francis Cabrel dans la playlist d'ici Besançon.
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0: faudrait que pleuve l'amour et il faudrait qu'il pleuve tout court. Et c'est ce cas actuellement en Franche-Comté. On en profite de la pluie et de la fraîcheur à vos côtés. Pascal Obispo et Francis Cabrel.
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0: Merci d'être avec nous, il est 7h47 et notre série Vos vacances ici nous emmène en Normandie ce matin, Christophe.
3: Oui, le long des plages du débarquement du 6 juin 44, le secteur vient d'être inscrit sur la liste du patrimoine mondial de l'UNESCO. Ces plages contribuent à booster la fréquentation touristique de la côte normande. Illustration dans le secteur dit de Juno Beach, où ont débarqué les soldats canadiens il y a 82 ans. Reportage Didier Charpin de Ici Normandie Caen.
4: Ici, quasiment tous les touristes connaissent le débarquement, en tout cas dans les grandes lignes. Mais Hugo et Paul, venus de Lozère, ignoraient l'implication du Canada.
5: C'est vrai qu'on pense plutôt aux Américains. On ne pensait pas qu'il y avait des endroits dédiés comme ici au Canada, tout ça.
6: Pour le coup, ça vous intéresse ?
5: Oui, tout à fait, ouais, carrément. Ouais.
7: Peut-être on fera le musée si on atteint.
4: Ce musée dédié aux Canadiens, c'est le centre Juno Beach de Courseulles-sur-Mer. Jenny Fraser, irresponsable accueil et médiation, elle a l'habitude de recevoir ce public qui découvre que 14 000 soldats canadiens ont participer au débarquement.
8: Ça arrive qu'il y en a qui n'avaient aucune idée. C'est parfait, c'est tant mieux comme ça. On peut continuer à présenter la réalité des contributions canadiennes. Les 45 000 soldats qui sont morts au cours de la Seconde Guerre mondiale. C'est quand même une perte énorme si on regarde à l'échelle du pays. Quelle était la population à l'époque aussi? À peu près à 10 millions, dont 1 million avait servi dans les forces armées, donc à peu près 10% de la population.
4: Ce musée a été créé en 2003 grâce à une levée de fonds au Canada. On y découvre de nombreux témoignages de vétérans.
9: Les enfants étaient là dans les rues, puis ils voulaient pas nous approcher. Il y avait peur de nous autres.
4: Et des visiteurs sensibles au tourisme de mémoire, comme Lionel, il est venu de Besançon.
10: On fait les plages du débarquement, on est parti de Sainte-Mère-Église, puis on fait tout le bord de la côte. Le dévouement de ces gens-là, on leur doit beaucoup.
4: Au-delà du musée, en ce mois d'août, le souvenir se fait également en musique. C'est l'habituelle semaine acadienne, avec cette fois un débarquement d'artistes locaux pour rendre hommage à ces Canadiens francophones venus combattre en Normandie. Arnaud Blin organise ce festival depuis 20 ans.
11: Le festival, il a deux objectifs. Rendre hommage à ces hommes qui ont libéré une terre dont la plupart ne savaient pas qu'elle était celle de leurs ancêtres, et également faire comprendre aux gens d'où viennent ces hommes, quelle était leur histoire. Et ces soldats canadiens, dans leur très grande majorité, étaient des gens très pauvres, qui arrêtaient l'école à 10 ans, 11 ans, de familles très nombreuses.
12: Je travaillais pour un pauvre fermier qui me payait avec de l'âge rapicié.
4: Chaque année, des Acadiens descendants de vétérans sont invités à Saint-Aubin-sur-Mer, une ville libérée par les Acadiens quelques heures seulement après leur débarquement. Edgar Brideau en faisait partie et 82 ans plus tard, sa fille Odette vient d'arriver pour la première fois en Normandie et elle est émue par l'hommage rendu à son peuple.
13: Mon père aurait donc aimé ça de voir les drapeaux du Canada puis de l'Acadie partout dans la ville ici. C'est vraiment impressionnant.
4: Désormais, vous savez pourquoi, en venant ici sur cette plage de Normandie, vous aurez une petite sensation d'être au Canada.
3: Merci Didier Charpin pour cette carte postale qui nous a dépaysé, qui nous a emmené au pays des mouettes. C'est une chronique à retrouver bien sûr sur ici.fr.
0: Puis on vous invite aussi à retenir des noms hein, chaque semaine sur Ici Besançon pendant l'été, le nom de nos futurs champions de demain, donc retenez bien son nom. Olivia Leray, un meilleur lumière hein, pour nous cet été, donc tous les sportifs et sportives qui compteront dans les années à venir. Et puis ce matin, il s'agit d'un sportif qui a beaucoup fait parler de lui au printemps dernier, Olivia.
14: Moïse Kwame, même pas 18 ans, c'est du tennis et c'est tout plein de promesses. Il fait plus vieux que son âge. Souvent, quand on le dit, c'est pas bien pris, bah là, c'est un compliment. Et quand on fait plus vieux, eh bien, on rentre dans des endroits où ceux de notre âge ne vont pas. Moïse, on l'invite dans les grands tournois, à Miami ou à Monte-Carlo, et même à Roland-Garros, par exemple, où vous l'avez découvert il y a quelques mois. Premier match en Grand Chelem. Première victoire, c'était le 26 mai 2026. Lui ne l'oubliera pas. Contre un joueur de 20 ans de plus, ça voulait dire potentiellement jouer un match en 5-7. Et pour l'instant, Moïse, bah, il avait vu ça seulement devant sa télé. Et il y est allé, Moïse, en 5-7 et jusqu'au troisième tour de Roland-Garros. Il y a des risques hein, à toute cette précocité. La surcharge, déjà, une blessure au dos récemment, une fracture de fatigue. À son âge, c'est un peu tôt, cette fois. Et il y a surtout nous, qui nous emballons un peu à chaque fois qu'on pense avoir trouvé notre nouveau Yannick Noah. Mais autour de lui, son entourage le polie et le protège surtout. À Roland-Garros Junior, il avait déjà un agent il y a quelques années pour ne pas trop s'exposer aux médias. Et puis, il y a aussi son entraîneur, un certain Richard Gasquet, qui lui aussi a connu le feu des médias quand il était petit. Et ça marche. Depuis, Moïse a gagné près de 400 places au classement ATP et il sait quoi dire quand on projette un peu trop de choses sur lui. Quand on lui dit qu'on voit des joueurs connus en lui avec son style de jeu, un peu de Gaël Monfils par exemple, parce qu'il court partout, qu'il frappe fort et qu'il glisse parfaitement, et ben lui il répond « En moi, il y a du Gaël, il y a du Alcaraz, il y a du Djokovic, mais il y a surtout du Moïse Kwame. » Jusque dans sa façon de s'exprimer, Moïse marche sur l'eau et pourrait très vite tutoyer le ciel.

Et on souhaite bien bonne chance hein, pour les prochains tournois de Moïse Kwame. Merci beaucoup Olivia Leray, un chronique également à retrouver sur notre site et puis également sur notre application ici. Stéphane Bern est toujours là, même pendant les vacances, il nous raconte l'histoire juste avant les infos de 8h et on va parler d'un certain Eugène Poubelle. Je pense que vous connaissez très bien son invention. Ce sera après Bonnie Tyler et It's Her Tech à 7h53. Et

0: une voix toujours exceptionnelle, hein, reconnaissable entre 10 000, Bonnie Tyler et It's a Heartache sur ici Besançon. Sa voix aussi est bien reconnaissable, hein. C'est celle de Stephen Bern qu'on va entendre dans 30 secondes et qui va nous raconter l'histoire d'Eugène Poubelle aujourd'hui.
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0: Mais oui, on sourit puis on apprend des choses également avec Stéphane Bern ce matin. Bonjour Stéphane. Alors, on voyage autant des charrettes et des voitures hippomobiles ce lundi.
4: Avouez-le, vous n'auriez jamais cru qu'un simple récipient pouvait faire trembler toute une ville. Et pourtant, c'est exactement ce qui arrive à Paris à la fin du 19e siècle. Nous sommes en 1884. Eugène Poubelle, préfet de la Seine, constate que Paris croule sous les immondices. Les rues sont encombrées de détritus, les charrettes débordent et les rats se promènent comme s'ils étaient chez eux. Autant dire qu'à cette époque, la ville lumière ne brille pas par son hygiène. Pour mettre fin à ce chaos, il impose par décret des récipients fermés pour les déchets ménagers. L'arrêté précise la dimension des récipients. De 80 à 120 litres, moins de 10 kilos à vide, la présence d'un couvercle et d'une anse. Les Parisiens réagissent avec humour et ironie. Dans les journaux, on caricature le préfet Poubelle, coiffé d'un bac à ordures en guise de chapeau. Les enfants transforment les bacs en bateaux ou en trônes pour leurs poupées. Certains chiens essayent d'ouvrir les couvercles, tandis que les ménagères grincent des dents devant ces boîtes imposées. « Voilà le préfet qui veut enfermer nos déchets !» s'exclament les grincheux. Pourtant, la mesure fonctionne. Rue plus propre, odeur réduite, rats moins audacieux. Les bacs deviennent vite indispensables et le nom de leur inventeur traverse le temps.
5: En farfouillant dans la poubelle, j'ai trouvé...
4: Eugène Poubelle, moqué au départ, entre dans l'histoire. Son invention, née d'une contrainte sanitaire, s'impose désormais dans toutes les maisons et sur tous les trottoirs. Conclusion, quand on a une bonne idée parfois, il faut laisser les gens médire. C'est juste qu'ils avaient besoin de vider leur sac.
0: Oh là là, mais c'est magnifique. Je suis content de retrouver Stéphane Bern avec vos petits jeux de mots. J'allais dire vos petites phrases, mais c'est des petits jeux de mots que vous nous réservez à chaque fois à la fin des chroniques. Chroniques qui sont disponibles, hein, comme tous les rendez-vous d'ailleurs d'ici Besançon, hein, sur ici.fr Besançon, et puis également sur l'application ici.
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0: Merci d'écouter Ici Besançon, la radio qui vous accompagne en Franche-Comté. Il est 8h. Le journal, c'est avec vous Christophe May. Il était à l'arrêt, hein, depuis 5 semaines. Le tram reprend du service ce matin à Besançon.
6: Une interruption totale du trafic aussi longue, ça n'était jamais arrivé depuis la mise en service du tramway bisontin en 2014. Le Grand Besançon, on a profité de cette pause estivale pour rénover et moderniser le réseau. Roman Salch.
7: Le premier objectif de ces travaux, c'était surtout l'ajout de plusieurs rames, précise Denis Frelat, directeur des services techniques de Grand Besançon.
8: On a acheté 5 nouvelles rames de tramway. Ces rames seront un petit peu plus longues d'ailleurs. Pour augmenter la capacité de transport en commun, il y avait le projet de création d'un 4e terminus à Brûlart, ce qui va permettre de dédoubler les lignes sur la partie centre-ville la plus fréquentée.
7: On passe maintenant de 8 à 5 minutes d'attente entre chaque rame. Après 12 ans, il était aussi urgent de rafraîchir les rails et les pavés.
8: Que ce soit du simple élagage, de la reprise un peu de végétation aux abords, mais aussi du nettoyage de caniveaux, la reprise du pont battant, des réfections de pavés, etc., etc.
7: Les arrêts ont été végétalisés, un plus en ces périodes de forte chaleur pour Pascal Orlandi, adjoint à la voirie et à l'infrastructure à Besançon.
9: Maintenant, ça nous a vraiment permis de créer des zones d'ombre, par exemple, dans les arrêts. On a aussi creusé des fosses qui permettront de mettre des arbres.
7: Il appelle à la vigilance dès aujourd'hui.
9: Tout le monde s'était habitué pendant un mois à ne pas avoir de tram, et dans les carrefours, et sur les lignes fréquentées, donc vigilance, et le tram va circuler bientôt.
7: L'élu rappelle qu'une autre campagne de travaux pourrait se réaliser dans les prochaines années, sans attendre 12 ans cette fois-ci.
6: Info à retrouver sur ici.fr Besançon. Les travaux de rénovation ont coûté environ 1 million d'euros. Il faudra attendre encore quelques semaines quand même pour voir la fréquence des trams augmenter au centre-ville. Le quatrième terminus de la rue Brûlart sera mis en service au courant de l'automne. Et puis, on l'a dit dans le reportage, vigilance aux abords des rails, notamment pour les piétons, les cyclistes, les trottinettes qui vont devoir perdre l'habitude de circuler sur les voies du tram. Un incendie a totalement détruit une grange hier à midi. Ça s'est passé en Haute-Saône, sur la commune de Menoux, dans le nord du département. Les pompiers ont pu éviter que la maison qui se trouvait juste à côté de cette grange ne brûle également. Il y a néanmoins eu quelques dégâts à la toiture, mais il n'y a pas eu de blessés. Deux personnes ont dû être relogées dans leur famille. Une trentaine de pompiers ont été mobilisés sur ce sinistre qui a été maîtrisé vers 17h30. On ignore pour l'instant l'origine de ce feu.
0: Ouf, on est sorti de la canicule. En tout cas pour l'instant, cette semaine devrait être beaucoup plus pluvieuse selon Météo France.
6: Et ça devrait faire du bien à la végétation et aux rivières gravement impactées par la sécheresse de cet été. Le Jura, par exemple, attire les touristes grâce à ses lacs et ses rivières. Mais les cascades du Hérisson, par exemple, en haut lieu touristique jurassien, ces cascades sont à sec depuis le mois de juillet. Il reste juste une petite mare à la place de la cascade du Saugirard. Une précocité qui étonne Michael Paget, qui est servant à l'auberge du Hérisson depuis 2021.
10: Ce qui est exceptionnel, c'est que ça arrive aussi tôt dans l'année. Et normalement, c'est plutôt au mois d'août que les cascades ne coulent plus, ce qui était arrivé notamment en 2022, mais plus tard dans l'année. Ça ne nous a pas impacté, parce que les gens viennent quand même, font quand même la balade des cascades du Hérisson, même si elles ne coulent pas. Ils peuvent quand même se tremper les pieds, se promener. Le cadre est très joli. Et puis, ils peuvent toujours aussi se baigner dans les lacs qui sont juste à côté. On est dans la région des lacs.
7: Est-ce que les touristes sont un peu déçus ou pas? Est-ce que vous avez des échos?
10: Certains nous ont dit, notamment qu'ils viennent du sud de la France, ils nous ont dit que chez eux, il faisait très chaud, mais qu'il faisait quand même assez chaud aussi chez nous. Un peu moins la nuit, les nuits restent quand même assez fraîches, ils arrivent quand même à dormir.
6: Et bonne nouvelle, le retour de la pluie selon Météo France, on en parle en détail à la fin de ce journal. La côte de l'Arnaud, l'un des accès à Besançon, fermé à la circulation toute cette semaine. Fermeture totale en journée de 9h à 16h pour des travaux d'entretien de la chaussée, mais aussi des dispositifs de protection contre les chutes de pierre. Ça concerne donc la portion de la Nationale 83 entre le rond-point de Beurre et celui de l'Arnaud, avec les déviations classiques mises en place. On peut passer par la voie des Mercureaux, mais aussi par la départementale 104, la route qui passe par Puget et Fontain.
0: Ici Besançon, il est 8h04. C'est un nouvel équipement touristique dans le pays des mille étangs. Un gîte en mesure d'accueillir des groupes jusqu'à 50 personnes à Fauconni.
6: L'étape des mille étangs n'est pas tout à fait un gîte comme les autres, puisqu'il s'agit en fait de l'internat du collège de Fauconnier. Cet été, c'est la première saison estivale pour ce bâtiment qui abrite donc les internes du collège pendant la période scolaire, notamment ceux de la section cyclisme, et puis hors période scolaire pendant les vacances. L'équipement est ouvert au public sous forme de gîte dont la gestion a été confiée à la société Woka qui gère déjà la planche des Belles-Filles et d'autres structures de loisirs dans la région. Cet équipement ne vient pas en concurrence des gîtes déjà existants mais en complémentarité. Il est principalement destiné aux groupes avec des prix de nuitée abordables. Jean-Charles Galmiche, le responsable du site.
11: Oui, c'est notre atout majeur d'avoir cette capacité d'accueil de 50 couchages, avec également la cuisine équipée et la salle qui va nous différencier des autres hébergeurs sur le plateau. Et on est labellisé accueil vélo depuis mai, je crois, avec la possibilité pour les cyclistes de venir séjourner ici avec toutes les prestations que propose le label. Et effectivement, ici, on a énormément de cyclistes sur le plateau des Mille Étangs, donc beaucoup de passages pour de possibilités d'hébergement ici.
6: Jean-Charles Galmiche, le responsable de ce gîte, l'étape des Mille Étangs. Les groupes sont accueillis dans les chambres à 4 lits de l'internat, avec douche dans chaque chambre. L'étape des Mille Étangs est labellisée vélo, ce qui fait qu'il propose aussi un local pour stocker les vélos, les équipements sportifs ou le matériel de randonnée.
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6: On a déjà eu un peu de pluie ce matin, ça devrait continuer, pas forcément de fortes pluies, mais une ambiance un peu plus humide en ce début de semaine.
0: Exactement, c'est pas forcément un temps à faire du vélo, hein, justement du côté de Fauconnier, mais ça reviendra, on retrouvera le beau temps aussi un peu plus tard. Pour l'instant, on profite de la fraîcheur et puis des averses hein, sous les 800 mètres d'altitude ce matin en Franche-Comté. Et puis ensuite, ça va généraliser hein, les averses partout dans la région, hein, même dans le Haut-Doubs, le long de la frontière suisse, vous aurez le droit à de la pluie, un peu plus de manière orageuse hein, quand même dans l'après-midi, donc attention aussi au vent et puis à la foudre hein, qui pourrait tomber. Les maximales pour aujourd'hui, on va respirer, attention, à 28 degrés maximum pour Besançon, Baume-les-Dames et puis Vesoul, jusqu'à 26 à Champagnole hein, où vous nous écoutez sur le 98.4, 25 à Pontarlier et Morteau, 27 si vous êtes à Lure et Ornans, du côté de Lons-le-Saunier on ira jusqu'à 29, et puis la maximale à l'échelle de la région, ce sera du côté de Dole dans le nord du Jura, avec 30 degrés, donc on ne passe pas la barre des 30 degrés aujourd'hui, on ne la dépasse pas en tout cas, c'est plutôt une bonne nouvelle. Pour ce qui est de la route, on vous le disait hein, Christophe, vous nous le rappeliez, la côte de l'Arnaud est fermée à la circulation, mais pour l'instant via les déviations, ça se passe sans aucun souci. Puis on a aussi la chapelle des Buts hein, qui est fermée donc actuellement quand vous arrivez depuis par exemple l'Avèze, depuis Saône, vous ne pouvez pas passer par la chapelle des Buts, mais tout se passe bien aussi dans ce secteur-là. S'il y a un accident, des ralentissements, un souci quelconque sur les routes franc-comtoises, là vous nous appelez 03 81 833 111.
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0: Je regarde le programme de la suite, c'est pas mal. Hein. Côté musique, on aura par exemple LP et puis Étienne Dao hein, dans la demi-heure qui vient. Et puis on a aussi des cadeaux hein, qu'on vous a mis de côté. Ce sera dans le Morbier ou pas Morbier, parce que la fête du Morbier se prépare pour le 26 août prochain. Vous restez bien avec nous sur Ici Besançon, la radio qui vous accompagne partout en Franche-Comté, dans les quatre départements.

0: Grand compositeur et grand parolier, Jean-Jacques Goldman à l'instant sur Ici Besançon. Il est 8h11, c'était Il changeait la vie.
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0: Aïe, c'est la fin des vacances, oui, c'est triste, même si je suis quand même assez content, je dois le dire, de vous retrouver. On a aussi des bons souvenirs musicaux de l'été, hein, pour ceux qui sont dans mon cas qui reprennent, on va essayer de se les remémorer ce matin. Et puis pour ceux qui partent en vacances, ce sera un petit peu un échauffement pour vous. Ce Die Die de Shakira, on l'a beaucoup beaucoup entendu et je pense à vous, ceux qui n'en peuvent plus de Shakira pour le coup. Cette fois-ci c'est Pierre Demar, hein. Je pense à vous, ça vous plaît peut-être un petit peu plus. On l'écoutera, hein, juste avant 9h, tout comme eux d'ailleurs.
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0: Et j'ai encore besoin de les présenter, Boulevard Désert avec ce titre Bruxelles. Là, ce sera juste avant 9h qu'on les écoutera, vous restez bien avec nous. J'ai adoré chanter avec eux au Festival de la Paille cette année, franchement c'était incroyable. Bonne reprise à tous ceux qui reprennent, on est ensemble. Et puis bonnes vacances à tous les autres, hein, qui partent peut-être seulement ou qui sont actuellement en vacances déjà depuis une semaine ou deux. On a d'ailleurs un très très bon plan, hein, pour vous qui arrivent tout prochainement, hein, des bons plans pour sortir en Franche-Comté. On a également aussi des bons plans pour éviter les soucis, notamment les procès dans le rendez-vous C'est pas vrai qui arrive avec Aude Razo dans 30 secondes.
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1: C'est pas vrai, c'est le rendez-vous anti-arnaque avec vous, Aude Razzo. Alors, beaucoup d'auditeurs s'inquiètent ces derniers temps de recevoir des mails de convocation en justice. Ces mails, ils sont complètement faux, il ne faut surtout pas y répondre, Aude.
2: Oui, pédopornographie, pédophilie, cyberpornographie, voilà les mots et les accusations très graves qui apparaissent en rouge dans ce document que beaucoup d'entre vous ont reçu par mail. J'étais en panique totale, je tremblais dans tous les sens, me dit Franck. Vous êtes extrêmement nombreux, plusieurs dizaines chaque semaine à m'écrire à ce sujet à mon adresse ici.arnaque@radiofrance.com. En fait, vous m'interrogez sur des convocations judiciaires qui n'en sont pas, ni la justice ni les forces de l'ordre ne vous contacteront par mail pour des faits aussi graves. C'est absolument impossible. Et surtout, ne vous fiez pas aux formules ronflantes. Christine, on lui dit que c'est la cour d'appel qui lui écrit. Emmanuel, on lui parle du procureur général d'État. L'escroc ajoute à ça tout un tas d'articles très effrayants du code pénal et vos menaces de poursuites judiciaires.
1: Bon, donc on ne panique pas, on ne répond pas, mais il se passe quoi si on répond ?
2: Rien du tout, et j'insiste, vraiment, vous ne répondez surtout pas. François a répondu, il me dit, on me demande de payer 5 700 euros, sinon mon nom sera rendu public. Eric, lui, me raconte qu'il a répondu aussi, il a envoyé sa carte d'identité et un justificatif de domicile, comme c'était demandé dans cette fausse convocation. C'est dangereux de faire ça, c'est ce que j'ai dit à Eric. En donnant ces documents privés aux escrocs, vous risquez une usurpation d'identité. Cette arnaque, elle est dévastatrice, vraiment. La gendarmerie évoque même le cas d'une victime qui a fini par se suicider. Elle se sentait prise au piège, elle ne savait plus quoi faire. Parlez-en autour de vous, c'est important. Parlez à vos proches, vos parents, vos enfants, vos amis. Il suffit parfois d'une seule personne pour vous rassurer et vous sortir de l'impasse.
1: Ici.arnaque@radiofrance.com, c'est l'adresse mail magique pour éviter tous les soucis. Vous les partagez à Aude et Aude vient comme ça tous les matins aux alentours de 8h15 et bien ensuite nous relayer ces informations. Merci beaucoup Aude, je vous dis à demain à la même heure et puis nous dans quelques instants on va retrouver cette fois-ci Thierry M, toujours avec les gens d'ici. On va aller réveiller les animaux du zoo de la Citadelle. Ce sera juste après LP et Lost New sur ici Besançon.

0: Lost in You et la voix magnifique de LP sur Ici Besançon. LP comme Loïs Paton, mais je vous rassure, c'est pas moi qui chante. Hein. Si je chante comme ça, je pense que la pluie va venir. C'est peut-être parce que j'ai chanté pendant la musique justement que la pluie tombe en Franche-Comté. On va jouer nous au Morbi ou pas Morbi. Ce sera beaucoup mieux que de danser sous la pluie, croyez-moi. Le Morbi ou pas Morbi, c'est comme le Comté ou pas Comté. Des affirmations, vous dites si c'est vrai Morbi, faux pas Morbi au 03 81 833 111. Alors pourquoi on a changé le nom? Eh bien parce que la fête du Morbi arrive un mercredi 26 août prochain. C'est avec Ici Besançon. Pour l'occasion, je vous offre donc un bon pour avoir du Morbier, puis également deux places pour aller profiter de la soirée spectacle Fabrice Guy, l'Opéra Rock, hein, qui se jouera le vendredi à 18h, lors de la Coupe du Monde d'été de combiné nordique à Chauneuf. Donc là, c'est vraiment la bonne soirée à passer. 03 81 833 111 pour jouer au Morbier ou pas Morbier, juste avant 8h30. Il ne nous a pas lâché de l'été, il est encore là cette semaine, c'est vous Thierry M. Je suis très content de vous retrouver. Votre truc à vous, c'est de rencontrer, puis d'échanger aussi avec les gens d'ici. Hein. Vous parlez de tout et de rien, quelque part, hein. La vie, les passions, le métier. Et je veux dire que celui du jour de métier est pas mal, hein. C'est plutôt original en tout cas. Vous êtes où Thierry?
1: Bon, là je suis au parc animalier de la Citadelle à Besançon avec Florence.
2: C'est ça.
1: C'est quoi votre fonction?
2: Alors moi je suis soigneur animateur sur la Citadelle.
1: D'accord.
2: C'est-à-dire que je m'occupe des demi-journées soigneurs avec la médiation aux plus jeunes et aux adultes. Et en parallèle, j'organise du coup des nouvelles thématiques pour le tout public. D'accord. Qui consistent à proposer des visites coulisses techniques et des visites nocturnes à la fermeture du parc zoologique pour présenter un petit peu les animaux en ambiance semi-nocturne.
1: Vous êtes franc-comtoise? Vous êtes venue comment ici à la Citadelle?
2: Oh, pas du tout, non, je suis pas du tout d'ici. C'est le métier de soigneur animalier qui m'a fait traverser les quatre coins de France et quelques frontières. Et puis, voilà, l'histoire m'a amenée sur la Citadelle en 2018. Voilà, j'y suis très bien. Il y en a beaucoup qui ont la surprise de découvrir un jardin zoologique au sein même de la Citadelle. Donc c'est effectivement pouvoir répondre un petit peu à leurs interrogations et puis leur faire partager le même plaisir qu'on a tous les jours à être avec ces espèces. Mais c'est vrai qu'il a quand même beaucoup changé de facette en ayant vu quelques photos d'archives, parce que encore une fois je suis arrivée qu'en 2018. Mais effectivement chaque année des transformations s'opèrent. On a des mécènes aussi qui nous permettent de faire des grandes transformations comme ici dans l'allée dans lesquelles on se promène actuellement.
1: Vous avez une petite galère ce matin là?
2: Une petite galère.
1: En ce moment, là, vous m'avez dit on va vers la Maracana.
2: Ah non, c'est juste que je suis en train de faire mon secteur et que du coup on change le bassin des canards et du coup comme le bassin est en vidange, je me suis permis de vous demander de me rejoindre pour pouvoir finaliser et leur mettre au plus vite de l'eau avec ces grosses chaleurs, ne pas les laisser trop longtemps sans leur mare. Hein.
1: Depuis toute jeune, Florence, vous avez imaginé travailler dans un milieu tel que celui-là?
2: Eh ben, c'était sûr que je voulais travailler avec les animaux. Mon rêve de petite fille, c'était plutôt travailler en milieu naturel avec les éléphants ou les dauphins ou ce genre de choses. La réalité a fait que c'est quand même assez compliqué parce que c'est vrai qu'ils embauchent souvent des gens du pays, et ce que je trouve très bien pour effectivement sensibiliser un petit peu les populations locales avec des gens locaux. Je parle en Afrique ou ailleurs. Mmh. Et du coup, j'ai eu la chance quand même d'y toucher un petit peu du doigt, de faire quelques opérations sur le terrain, mais de là à réussir à en vivre, c'était compliqué. Et puis, j'ai eu l'occasion de commencer dans un parc zoologique à l'école Nicolas Hulot, sur Brenferré. Et puis, en fait, je me suis rendu compte qu'on pouvait aussi bien sensibiliser les gens et leur faire découvrir plein de choses et les amener à protéger les animaux, finalement, au sein même de la France. Et puis, de là, j'ai commencé à parcourir plein de parcs zoologiques parce que j'adore changer d'espèce, découvrir plein de choses moi aussi. Donc, voilà.
0: Et on peut encore un peu plus découvrir le parcours de Florence hein, sur ici.fr Besançon et sur l'application ici avec le podcast, hein, la version longue des gens d'ici proposée toujours par vous, Thierry M. Merci beaucoup. On vous retrouve demain. Et en attendant, on vous propose un duel au soleil. Alors, on va falloir le chercher aujourd'hui. On l'a eu pendant tout l'été. Et là, enfin, on a des nuages et de la pluie en Franche-Comté. On en profite. Vous nous donnez la météo proche de chez vous hein, sur le Facebook d'ici Besançon avec le post météo. Et puis, dans un instant, on va jouer aussi au Morbier ou pas Morbier. Ce sera juste après. Donc, Étienne Dao, vous l'aurez bien compris, hein, pour la musique sur ici Besançon.

0: au soleil, mais sous la pluie, en Franche-Comté avec Étienne Dao à l'instant. Il est 8h26, ça veut dire que le Morbier ou pas Morbier arrive.
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0: Ouais, c'est ce qui me semblait, hein. Ça sent le Morbier. Hein.
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0: Le même principe que compter ou pas compter, mais en version Morbier, puisque la fête du Morbier revient le 26 août prochain, donc du côté de Morbier, hein, dans le Jura. Ici Besançon est partenaire, on a pour vous un bon, justement, pour avoir du Morbier, puis deux places pour la soirée spectacle Fabrice Guy, l'Opéra Rock, qui se jouera donc vendredi à 18h lors de la Coupe du Monde d'été de combiné nordique du côté de Chauxneuve. Sylvie, bonjour.
6: Oui, bonjour toute l'équipe.
0: Vous nous appelez de Chouzlo ce matin, tout va bien ?
6: Oui, ça va, je suis en train de déjeuner, ça va super bien.
0: Oh, bah, tip top. Il y a du Morbier sur la table du petit-déj ou pas, vous ?
6: Non, il y en a dans mon frigo parce que j'adore le vieux Morbier, j'en ai acheté
0: avant-hier. Oh là là là, bah, vous en aurez encore plus si vous gagnez donc au Morbier ou pas Morbier. Trois affirmations, vous dites à chaque fois Morbier quand c'est vrai, pas Morbier quand c'est faux. On est parti, Sylvie ?
6: Ok.
0: Allez, en avant. Fabrice Guy a été champion olympique de combiné nordique en 1992. Morbier ou pas Morbier ?
6: Morbier.
0: C'est un franc-comtois qui avait décroché la médaille d'argent également en 92.
6: Morbier.
0: Morbier. Et enfin, hélas, le combiné nordique ne sera plus un sport olympique en 2030.
6: Morbier.
0: Morbier. Et ouais, je crois que c'est gagné. C'est bon, Sylvie.
6: Super.
0: Ouais, c'est un peu triste. Hein. Ça a été officialisé cette année par le comité.
6: Ça, c'est vraiment triste. Hein, c'est...
0: Ouais. Mais bon. On pourra profiter quand même l'été, c'est bien l'essentiel. Oui. Et on fait un petit coucou à Sylvain Guillaume qui avait fait deuxième en 92.
6: Oui.
0: Le cadeau est pour vous, Sylvie, merci beaucoup.
6: Super.
0: Et puis à très bientôt sur Antenne d'ici Besançon.
6: Et changez pas, vous êtes super.
0: Ah bon, on ne change pas, c'est promis. On revient demain à la même heure pour le Morbier ou pas Morbier.
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0: Dans le journal de 9h, de quoi parlerons-nous, Christophe Mess ?
7: On a le retour du tram à Besançon. Les rames bleues circulent à nouveau depuis ce matin. Elles avaient disparu du paysage bisontin depuis 5 semaines. Interruption totale du trafic pour finir le chantier du 4e terminus. Il sera mis en service cet automne et permettra des passages de tram plus fréquents au centre-ville. Dans l'actualité en Haute-Saône, cet incendie hier en milieu de journée à Menoux, dans le nord du département, une grange a été totalement détruite par les flammes. 8h30 sur ICI Besançon. En sont l'essentiel de l'actualité en France et dans le monde. C'est le 90 secondes info, Cyril Abourdon.
8: L'incendie dans les Landes est fixé, a indiqué il y a quelques minutes la préfecture. Il a démarré jeudi et a depuis brûlé 1700 hectares. À peu près 250 habitants vont pouvoir retrouver leur domicile de Luglon. Il est attendu de pied ferme par les élus locaux. Sébastien Lecornu en Gironde aujourd'hui après le gigantesque incendie qui a parcouru 42 000 hectares. 6 ministres l'accompagnent. Le Premier ministre doit rencontrer des pompiers, des habitants, puis participer à une table ronde autour de la reconstruction. L'exécutif reconnaît une grosse faille de sécurité. Une cellule interministérielle doit se réunir cet après-midi après la cyberattaque qui a visé le fisc et qui a conduit à la fuite des données de 700 000 personnes. Les personnes concernées seront prévenues par mail à partir d'aujourd'hui. Une enquête ouverte à Nîmes, dans le Gard, pour des soupçons de maltraitance sur un petit garçon de 8 ans. Selon ICI Gard-Lozère, le beau-père est accusé d'avoir enfermé l'enfant dans sa chambre durant tout l'été. Des voisines l'ont nourri par la fenêtre. Elle raconte aussi des scènes de violence physique et verbale. L'enfant doit être placé en famille d'accueil. Dans la baie de Cannes, dans les Alpes-Maritimes, une personne portée disparue après la collision entre deux bateaux de plaisance. Tôt ce matin, 10 autres personnes sont blessées. blessés. D'importants moyens sont mobilisés. Et puis le foot, le RC Lens remporte le premier trophée des champions de son histoire. Victoire 1-0 sur le PSG au stade Bollaert. C'est le duel entre le champion de France et le vainqueur de la Coupe de France.
7: Merci Cyril Ardo-Redon. Dans l'info d'ici Besançon ce matin, la première saison d'été d'un gîte pas comme les autres à Fauconnier en Haute-Saône. L'étape des mille étangs, c'est son nom. Et pendant la période scolaire, en fait, l'internat du collège de Fauconnier. Et pendant les vacances scolaires, la structure se transforme en gîte de grande capacité, donc ouverte au public. Jean-François Fernandez, vous avez rencontré un groupe qui est venu passer un petit séjour à Fauconnier.
4: Ils sont venus en minibus de Lure et Vesoul, 6 jeunes avec 2 éducateurs du service de prévention spécialisé intervenant auprès des jeunes et rattaché à l'association La Sauvegarde de Haute-Saône. Le groupe rentre de 2 heures de randonnée. Adelin a 15 ans et vient de Lure.
9: On a fait une randonnée de 8 km au bord des mille étangs. C'était assez beau, mais il y avait surtout beaucoup de forêt. C'était pas très très physique, mais c'était quand même un peu.
4: C'est la deuxième fois depuis le mois de juillet qu'Élodie vient avec un groupe. Elle est éducatrice spécialisée au service de prévention de Vesoul.
10: Randonnée, découverte, c'est un séjour aussi sportif et culturel. On essaye toujours d'apporter un petit point culturel. Donc on visite le musée de la montagne également. Voilà, ça donne aux jeunes une manière de voir comment les gens vivaient dans le temps, comment se passaient les écoles, comment les gens travaillaient à l'époque, comment les gens vivaient à l'époque.
4: L'intérêt de l'étape des mille étangs pour Élodie, c'est qu'elle peut proposer des courts séjours, 2 jours et une nuit sur place. Pour les jeunes, c'est idéal. Samy et Mohanad ont 16 ans et viennent de Vesoul.
11: Moi, c'est créer du lien et voilà, c'est être en relation avec d'autres personnes qu'on connaît peut-être pas, en partageant des discussions, des conversations, tout ça. Petite balade là, en forêt, randonnée, tout ça, c'est bien.
12: Ouais, moi j'ai trouvé que c'était super intéressant. On a découvert des choses, c'était beau, très physique, parce qu'il fait très chaud. Je connaissais un peu, j'ai vu des nouvelles choses aussi.
4: Jean-Charles Galmiche, salarié PSL Woka, est responsable du site. Une offre différente des gîtes qui existent déjà sur le secteur.
13: Nous, la différence déjà, c'est qu'on a une grosse capacité de couchage. On peut aller jusqu'à 50 couchages. Et on a également une cuisine équipée et une salle de réception pour accueillir jusqu'à 100 personnes assises. Donc on est sur un gîte un peu différent des autres qu'on peut retrouver ici.
4: L'étape des mille étangs est un gîte d'étape XXL pour groupe labellisé Accueil Vélo. Il propose des chambres de 4 lits, celles des élèves de l'internat, avec douche dans chaque chambre.
7: Merci Jean-François Fernandez. Info à retrouver sur ici.fr à Besançon. La météo, Loïs Paton.
0: On l'attendait, elle est arrivée. La pluie est bien là, en Franche-Comté. Des averses qui tombent ce matin sous les 800 mètres d'altitude. Pour l'instant, le Haut-Doubs est un peu épargné. On a quelques averses qui peuvent être localisées, mais globalement, c'est plutôt en pleine et donc dès les premiers plateaux que la pluie tombe ce matin. On respire un petit peu aussi côté degrés. Je précise que cet après-midi, ce sera généralisé pour ce qui est de la pluie. On retrouvera ça aussi le long de la frontière suisse dans le Haut-Doubs et puis dans le Haut-Jura également, avec des températures qui ne dépasseront pas les 30 degrés aujourd'hui. 28 par exemple, annoncé pour Besançon, Baume-les-Dames, Vesoul et Saint-Claude, où vous nous écoutez sur le 95.5. 25 à Pontarlier et puis Morteau. 27 si vous êtes à Lure et Ornans. Du côté de Lons-le-Saône, Météo France nous annonce jusqu'à 29 degrés. Et puis donc 30 pour la maximale à l'échelle de la région. Ce sera du côté de Dole. La côte de l'Arnaud est fermée à la circulation toute cette semaine, mais pour l'instant ça circule sans souci parce qu'il y a des déviations de mise en place. On a aussi la côte de la Chapelle des Buis qui est fermée si vous arrivez par exemple depuis l'Avez. Vigilance dans ce secteur-là, mais pas de soucis particuliers à vous signaler. S'il y a des bouchons, des ralentissements quelque part en Franche-Comté, vous nous appelez, vous nous passez un petit coup de fil. 03 81 833 111, c'est Emma qui vous attend à l'accueil ici Besançon.
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0: Eh oui, on arrive déjà dans la dernière demi-heure de la matinale du 6-9 d'ici Besançon. Puis ensuite, on laissera la main à Cyril Seguin pour Bienvenue chez vous en Franche-Comté, qui attendra vos témoignages au 03 80 833 111, exactement le même numéro. Pour l'instant, on écoute Mylène Farmer avec Désenchanté.

0: Elle est franco-canadienne, on ne le sait pas forcément. Hein. Mylène Farmer sur Ici Besançon avec le titre Désenchanté.
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0: À 8h40, ici Besançon fait son festival. On vous parle des événements musicaux hein, dans la région, puis aussi sportifs parfois. Là, pour le coup, c'est bien de la musique. Hein. On va parler des Gueules de Bois. Ça se déroulera de jeudi à samedi à Legna. Hein. C'est dans le Jura, pas très loin du lac de Vouglans. Et on est ce matin avec Angèle Skozafav pour en parler. Bonjour Angèle.
3: Bonjour à vous, bonjour aux auditeurs.
0: Vous êtes chargé de production pour le festival avec une belle programmation encore cette année. On va y revenir. Sixième édition, qu'est-ce qui change principalement, Angèle, pour cette édition? Ou alors, est-ce que vous restez sur les mêmes bases, peut-être d'ailleurs, je ne sais pas.
3: Ah, bah alors, comme vous avez dit, du coup, ce qui change, c'est la programmation d'abord, avec une programmation déjà inédite, avec beaucoup de groupes qu'on en faisait au début. Et aussi notre programmation BMX, parce que les Gueules de Bois, ce n'est pas que des concerts, c'est aussi une compétition de BMX.
0: C'est ça, du sport, ce que je disais. C'est pour ça que j'ai commencé aussi un petit peu à faire ma petite transition au début en parlant de sport, parce que les Gueules de Bois, c'est aussi donc ce BMX. Ça va se présenter comment, pour ceux qui ne verraient pas du tout comment se déroule une compétition, ou en tout cas un défilé, je ne sais pas comment on peut l'appeler, de BMX, Angèle?
3: Alors on aura nos concerts comme d'habitude, ouais. Et pendant les interplateaux, pendant le changement de concert, on aura la compétition de BMX du festival qui se déroulera sur 3 jours avec des démonstrations de figures de BMX, une compétition de saut en hauteur du rider qui arrivera à sauter le plus haut. Donc voilà un petit peu comment ça va se passer avec des riders du monde entier.
0: Ouais, c'est génial. Alors je pense aussi à ceux qui sont jamais allés à Legna, hein, je le disais, on est à côté du lac de Vouglans. C'est comment là-bas, Angèle? J'imagine que c'est magnifique. Hein.
3: Ah bah c'est magnifique, comme vous le dites, on est à 15 minutes du lac de Vouglans. Et après, tout autour du festival, on a de la forêt à perte de vue, avec nos jolies montagnes jurassiennes. C'est énorme. Le lieu est magnifique et il y a aussi beaucoup de choses à faire autour de la ville, malgré ce qu'on peut penser du Jura.
0: On en pense du bien du Jura. En tout cas, moi, c'est mon cas, Angèle. C'est sûr qu'on pourra se faire plaisir là-bas. On va parler un peu de la programmation, parce qu'on a commencé à évoquer au début de notre échange, mais on aura par exemple jeudi Fatal Bazooka ou encore Matmata le vendredi. Je me posais la question, vous allez les chercher comment? Vous leur promettez une bonne Gueule de Bois le lendemain, Angèle? C'est ça l'idée ou
3: On leur promet une bonne Gueule de Bois, mais aussi un public de feu, parce que notre public est réputé pour aimer faire la fête et surtout bien accueillir nos artistes.
0: Ouais, c'est clair. Alors pourquoi Fatal Bazooka et Matmata? C'est vous qui avez pu les contacter? C'est eux qui sont venus à vous? Comment ça s'est passé?
3: Alors notre programmateur Jean, donc du coup contacte du coup les boîtes de prod, et du coup Matmata, c'était une occasion parce qu'il y avait cette tournée avec le fusil Brassfort, donc qui est un ensemble de cuivre, donc on trouvait ça assez original pour le coup. Et pour Fatal Bazooka, bah alors c'est vraiment son côté décalé, hein. Voilà, le côté décalé qui nous fait penser un peu à l'ambiance du festival, où on s'est dit, certes, c'est du rap, mais ça colle bien avec notre programmation, avec notre public, qui aime aussi ce genre de moments un peu décalé, comme je le dis. Quoi.
0: Ouais, ça va être un moment aussi très sympa pour Matmata, pour ceux qui ne verraient pas, ça ressemble à ça. Hein.
4: Si tu cherches un peu de gaieté, viens donc faire un tour à l'ambé.
0: C'est du rock, ça chante dans tous les sens, ça fait de la musique, enfin bref, c'est magnifique. C'est à vivre le vendredi, donc 21 août, ce vendredi qui arrive, et puis on aura plein d'autres encore groupes hein, sur place, comme Maggie Ball, Hors Contrôle, je pense aussi par exemple à Tagada Jones, un petit peu connu aussi dans le coin. Voilà Angèle, c'est vrai que c'est un bon moment à passer, les Gueules de Bois, j'imagine que vous attendez du monde, déjà.
3: Ah oui, et la jauge est bientôt complète, donc il faut se dépêcher, on a 95% de la jauge. On attend beaucoup de monde dans notre festival.
0: Ah, dépêchez-vous, un festival gueuledebois.com pour retrouver toutes les informations et pour vous inscrire à ce festival. Festival qui se déroulera de jeudi à samedi, c'est à Legna, dans le 39, juste à côté du lac de Vouglans. Merci beaucoup Angèle, nous on va se pencher sur d'autres idées sorties. On va se pencher notamment sur les événements en Franche-Comté avec la fête de la Mirabelle hein, qui revient cette fois-ci du côté d'Amagné. Ce sera ce dimanche, hein, donc tout prochainement aussi, de quoi s'occuper ce week-end. Et en attendant, on va retrouver aussi de la musique avec par exemple le Pierre de Mar hein, qui sera là.
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0: Je pense à vous, c'est une nouveauté ici Besançon, signé Pierre Demar. Si vous ne savez pas quoi faire dimanche, cap sur Amagné, on est juste à côté de Novillard, hein, à l'est de Besançon, et c'est là-bas que se déroulera une nouvelle édition de la fête de la Mirabelle, ou plutôt du marché festif hein, de la Mirabelle, édition un peu particulière hein, cette année. On va voir pourquoi avec vous, Léonard Tirole, bonjour.
1: Oui, bonjour.
0: Vous êtes le président de l'association Mirabelle en fait, hein, qui organise cet événement. Alors Léonard, on ne va pas faire durer le suspense plus longtemps, quel est le principal changement cette année?
1: Disons, c'est surtout le lieu.
0: Ouais.
1: À l'endroit où habituellement on réalisait la fête de la Mirabelle, dans les champs au-dessus du village d'Amagné. Cette année, c'est reporté place de l'église pour les raisons que tout le monde connaît, à savoir la sécurité. Inutile d'expliquer pourquoi. L'association de la Mirabelle défend la nature. Et là, on ne voulait pas prendre de risques.
0: Ouais, pas d'incendie avec la sécheresse, quoi. C'est ça l'idée. Voilà. Cette sécheresse, elle a forcément aussi impacté les Mirabelles, mais à quel point elles seront comment cette année, Léonard, les Mirabelles?
1: Le principal, c'est qu'on en a quand même pas mal.
0: Ouais.
1: Elles sont plutôt petites et des difficultés à mûrir. Donc là, on va étendre la récolte sur au moins 15 jours. Il faut retourner dessous les arbres tous les deux jours pour attendre qu'elles mûrissent tout doucement, quoi. Faut être précis.
0: C'est ça, il y a encore pas mal de travail. Et en quelques mots, qu'est-ce qui nous attend donc ce dimanche, place de l'église à Amagné de 8h à 14h, Léonard?
1: Disons qu'au niveau de la vente des Mirabelles, des tartes, des confitures et de l'alcool de Mirabelles, bien sûr, pas de grand changement par rapport aux autres années. Sauf que là, on n'a pas l'animation, il y aura pas de repas à midi, mais simplement une restauration rapide. L'organisation est un petit peu revue, à la baisse, mais au niveau des ventes, ce sera pareil que les autres années.
0: Alors, un peu plus tranquille, mais c'est tout autant sympa, donc vous profitez du côté d'Amagné. Je rappelle aussi, pour ce qui est de l'alcool de Mirabelle, je suis obligé de le dire, Léonard, c'est à consommer avec modération. Le marché festif de la Mirabelle, ou la fête de la Mirabelle, pour ceux à qui ça parle le plus, ce sera ce dimanche de 8h à 14h à Amagné, sur la place de l'église. C'est le plaisir sucré qu'on voulait vous offrir ce matin, et vous retrouvez les informations qui vont bien sur le Facebook de la fête de la Mirabelle. Dans un petit instant, le docteur Kierzek revient, notre expert en termes de santé. On va essayer de passer encore une fois un été en pleine forme, et puis on va essayer surtout de bien se nourrir, de bien manger en retour de vacances. Parce que quand on s'arrête sur le bord de la route, des fois, on prend par exemple un McDo, je veux dire Burger King, et puis Quick aussi, pour en citer d'autres. C'est vrai que c'est pas forcément très très bon pour la santé. On va voir qu'est-ce qu'on peut faire, quelles sont les alternatives. Après Boney M et Daddy Cool pour la musique, c'est maintenant, c'est sur ici Besançon. 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

0: Ça, si ça ne vous a pas réveillé, je ne comprends plus rien. Bonhomme avec Daddy Cool sur Ici Besançon. Il est de retour. C'est le docteur Kirzek qui est avec nous pour ses conseils santé. On va s'intéresser aujourd'hui, eh bien, à manger équilibré sur la route des vacances. Docteur, bonjour.
1: Bonjour à toutes et à tous. Soleil, farniente, apéro et spécialité locale. Ça, c'était les vacances. Et puis vient le moment, c'est peut-être le vôtre, du retour. Souvent long, parfois éprouvant. On s'arrête sur une aire d'autoroute. On n'a pas préparé grand-chose. Et hop, on se jette sur le premier sandwich industriel ou le menu fast-food pour faire comme tout le monde. Mauvais réflexe pour éviter le coup de pompe et arriver chez soi en pleine forme, mieux vaut adopter quelques astuces simples. On planifie ses vacances, son itinéraire, mais on ne planifie pas vraiment ses repas. Avec un peu d'anticipation, on peut pourtant transformer le voyage retour en un moment agréable, sans stress ni kilos en trop. Et pour cela, l'un des meilleurs investissements santé pour les longs trajets, je vous le donne en mine, c'est la glacière. Une glacière isotherme bien préparée permet d'emporter des aliments sains directement depuis son réfrigérateur et ainsi de résister aux tentations des aires de repos. Concrètement, on peut y glisser des fruits frais faciles à manger, des légumes découpés en bâtonnets, des œufs durs, du fromage blanc. On ajoute des petites bouteilles d'eau, éventuellement une boisson sans sucre et hop, on a un vrai repas équilibré, complet et on évite les restos trop gras ou trop salés. Vous n'êtes pas glacière, bah sur les autoroutes françaises, il y a aussi depuis plusieurs années des menus qu'on appelle croque-malins qui sont proposés et qui respectent les normes nutritionnelles du programme national nutrition santé.
0: Et puis concernant les boissons, on abuse souvent un peu du café, des sodas énergisants pour tenir, c'est risqué ça docteur ?
1: Les boissons trop sucrées, soda, jus industriels vont provoquer en fait un pic de glycémie et puis derrière une chute brutale, ce qui va accroître la fatigue, c'est embêtant si on conduit, ou l'irritabilité, là aussi c'est embêtant pour tout l'habitacle de la voiture. Le café en excès déshydrate et ça peut causer des palpitations. Donc l'idéal, ça reste vraiment l'eau plate à température ambiante et bu régulièrement. On peut aussi aromatiser l'eau avec des petites rondelles de citron ou de concombre et si on veut un peu de tonicité, on peut préparer une eau citronnée maison, on en avait parlé, sans sucre ou boire un thé froid non sucré. Et on n'oublie pas que l'alcool est à proscrire formellement quand on conduit. Donc même en petite quantité, il va altérer les réflexes et amplifier la somnolence. Bref, vous mettez tout ça dans votre glacière et vous allez passer une bonne route de retour. Allez, bon été, bonne santé à l'écoute d'ici, bien sûr.
0: Une bonne route et on va rester en pleine santé en mangeant équilibré. Merci beaucoup, docteur Kirzek. Vous avez plein de conseils pour nous, hein, comme ça tous les matins. Et on retrouve ces conseils sur ici.fr Besançon ou encore sur l'application ici qu'il faut télécharger hein, dès maintenant sur App Store ou Play Store. Dans un instant, c'est Cyril Seguin qui sera avec nous pour Bienvenue chez vous en Franche-Comté. Vous aurez la parole au 03 80 833 111.
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0: Cyril Seguin est avec nous pour un dernier chemin. Ah, c'est vraiment.
6: C'est qu'est-ce qui se passe? On est à l'antenne là. Ah, oui,
0: on est à l'antenne. On est installé, ça discute avec Christophe.
6: Mais voilà, on papote, on se raconte nos vacances, les petites anecdotes
7: du tout. On parle de boulot, comment ça va se passer.
6: On travaille.
7: On est très sérieux pour la suite.
6: On est très sérieux.
7: Absolument.
6: Il a raison, Christophe.
0: On travaille dur. Vous avez gardé la chemise, moi ça me fascine. La chemise pour rester joyeux et appeler le soleil, une belle chemise à fleurs.
6: Désolé, jolie, celle-là, très fleurie.
0: Vous avez toujours des belles tenues, de toute façon, Cyril. Alors, on dit, je vais essayer, on ne peut pas faire vraiment de transition aujourd'hui, mais c'est vrai que c'est un sujet qui est un peu tabou parfois, et pourtant il faut en parler. Exactement. On va s'intéresser à la mort ce matin.
6: On va parler de la mort et surtout comment est-ce que vous l'avez abordé ou comment est-ce que vous l'abordez dans votre famille. Est-ce que la mort est un sujet véritablement tabou au sein de la famille? On le verra avec les témoignages de nos auditeurs après les infos de 9h. Il y a des moments qui sont sanctuarisés et il y a des associations qui aident évidemment les familles dans l'accompagnement à ces périodes difficiles à la mort. Il y a évidemment des gens qui ont du mal à faire le deuil parce qu'il y a l'annonce d'un décès et puis on peut pendant 6 mois, 1 an, voire même de nombreuses années après, rester bloqué dans cet état-là, une sorte de prostration, pardon, j'ai oublié le mot, une prosternation, voilà, prosternation, devant ces événements de la vie. Alors, comment s'en sortir? Comment aller de l'avant? On va en parler avec nos invités, avec vos témoignages, après les infos de 9h, mon cher Loïs.
0: Voilà, nouvelle émission intéressante. Ouais. Bonne émission, et puis à demain.
6: À demain pour les nouveaux réveils, Loïs.
0: Ouais.
6: Salut,
0: ciao.
6: Dès 6h.
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6: Merci d'être avec nous et très bonne matinée sur Ici Besançon, il est 9h. L'info vue d'ici avec Christophe May. Bonjour Christophe.
7: Bonjour à tous.
6: Il était à l'arrêt depuis 5 semaines. Le tram a repris du service ce matin à Besançon.
7: Le Grand Besançon a profité de cette pause estivale pour rénover et moderniser le réseau et pour finir de construire le 4e terminus à la Grette. Il permettra à partir de cet automne à une partie des trams de repartir dans l'autre sens plutôt que de poursuivre jusqu'au bout de la ligne haut du Chazal. Il y aura donc plus de trams au centre-ville. Une grange totalement détruite par les flammes hier midi sur la commune de Menoux. C'est dans le nord de la Haute-Saône. Les pompiers sont intervenus pour éviter que la maison qui se trouve juste à côté soit également la proie des flammes. Il y a néanmoins eu quelques dégâts à la toiture, mais il n'y a pas eu de blessés. 2 personnes ont dû être relogées dans leur famille.
6: Le prix du carburant, toujours à la une, Christophe, c'est devenu une dépense non négligeable sur la route des vacances.
7: Les prix fluctuent, mais restent élevés en fonction de l'évolution de la situation liée au blocage du détroit d'Ormuz dans le Moyen-Orient. Le litre de gasoil coûte en moyenne ce matin 2,21 euros en France et autour de 2 euros pour le samplon. Les touristes rencontrés hier sur l'aire d'autoroute de Marchaux sur la 36 près de Besançon sont résignés, comme Sophie. Elle faisait une pause avant de rejoindre Colmar depuis la Loire-Atlantique.
8: Maintenant, je pense que de toute façon, il va falloir s'habituer à un prix de gasoil très élevé. C'est le seul moyen pour les gens de faire attention et de réduire ou optimiser plutôt leur déplacement. De toute façon, le prix à 1,30€, c'est terminé. Il faut bien se le dire. Et de toute façon, les réserves mondiales, alors je ne sais pas si c'est vrai, mais ils nous ont dit 30 ans, 40 ans, 50 ans, alors peut-être, voilà. Mais de toute façon, il faut précipiter la transition des énergies fossiles. Donc, de toute façon, les gens ne comprennent que par l'argent, de toute façon.
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6: La Franche-Comté sort du nouvel épisode de canicule, un de ces derniers jours, et Météo France prévoit de la pluie cette semaine.
7: De quoi faire du bien à la végétation et aux cours d'eau gravement touchés par la sécheresse cet été. Dans le Jura par exemple, où lacs, rivières et cascades font partie des principaux atouts touristiques, le niveau de l'eau est au plus bas. Reportage dans un haut lieu touristique jurassien de les Cascade du Hérisson avec Roman Salch.
9: Perché sur le pont du Grand Sault sur la route des lacs, la cascade du Sault Girard est devenue une petite mare verte.
10: Pas une goutte. Ben, on s'attendait à voir la cascade, comme sur le dessin. Sur le pont, sur le dessin, il y a une cascade.
9: Elisabeth et sa famille, dépitées, repartent en voiture après être restées moins de 5 minutes sur place. Frédéric, un touriste habitué du Jura, observe ce paysage qu'il ne reconnaît pas.
11: Je sais qu'habituellement, sur cette période de l'année, ce n'est pas le moment où il y a le plus d'eau, mais là, pour le coup, elles sont vraiment à sec, quoi. Il n'y a aucun filet d'eau, donc c'est alarmant. Ça fait 4 fois que je viens dans la région, c'est la première fois que je constate un état de sécheresse dans le département du Jura aussi important.
9: Les cascades du Hérisson sont quasiment à sec depuis juillet, c'est très précoce et les commerces le ressentent. Camille est gérante du café Le Comptoir des Cascades.
12: On observe effectivement une baisse de fréquentation depuis le mois de juillet. Notre mois de juillet était très très calme comparé aux autres années où d'habitude juillet-août c'est là où le chiffre d'affaires bat son plein.
9: Un peu plus bas au lac d'Illet, à côté du village Le Franois. L'eau est bleu clair, à 25 degrés. Les vacanciers y habitant se baignent, jouent, mais le niveau est bas. DJ est sur sa chaise de camping installée sur les cailloux, là où le lac est censé arriver.
13: Ben, l'eau est beaucoup plus basse. Il faut compter 1 mètre de plus à peu près qu'aujourd'hui. Il y a moins de baigneurs que d'habitude.
9: De l'autre côté, une 40aine de personnes profitent de la plage qui s'est agrandie. Il faut marcher environ 20 pas de plus pour atteindre l'eau. Nicolas vient de sortir de sa nage et s'enveloppe dans une serviette. Originaire de Dole, il est un habitué des baignades depuis tout petit.
14: Ça rend très triste parce que c'est des choses qu'on peut voir depuis qu'on est enfant et on a l'habitude de voir des niveaux plus hauts, de voir les rivières qu'on connaît suffisamment large, et puis là on s'y baigne, on a à peine au pied.
9: Gérard, un pêcheur champagnolais, remet même en question son activité.
15: Au point de vue des rivières, je dirais que ça devient catastrophique, dramatique. Je ne pêche pas quand je vois l'état des rivières, je ne peux pas les pêcher.
9: Et la grande majorité est unanime.
14: C'est inquiétant.
16: On ne sait pas comment, de quoi demain sera fait par rapport à ça justement.
17: On se pose des questions, oui, pour le futur, pour nos enfants, ce qu'on leur laisse en fait.
7: Info à retrouver sur ici.fr Besançon. Attention, la côte de l'Arnaud est fermée à la circulation toute cette semaine entre le rond-point de Beurre et celui de l'Arnaud. Hein, c'est un des principaux accès routiers à Besançon. Fermeture en journée de 9h à 16h dans les deux sens pour des travaux d'entretien des dispositifs de protection contre les chutes de pierre. Et puis, on va refaire également un petit peu la chaussée. Les déviations habituelles sont en place par la voie des Mercureaux ou par Puget et Fontaine sur la départementale 104.
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7: On a entendu là, la sécheresse dans le Jura, c'est partout dans la région. On espère que les pluies annoncées par Météo France vont un petit peu améliorer la situation, Cyril.
6: On espère, Christophe, mais le problème de ces pluies, c'est qu'elles sont irrégulières. Des communes ne les verront pas aujourd'hui, d'autres seront un peu plus arrosées. On a encore une tendance orageuse, comme cette nuit, tout au long de la matinée. Et puis pour votre après-midi en Franche-Comté, un mélange de soleil, de nuages et de quelques petites gouttes de pluie. Voilà la météo de ce jour, telle qu'elle sera en Franche-Comté. Demain, c'est le retour du soleil. Les températures, on vous avait annoncé la semaine dernière une forte baisse du thermomètre. Ça y est, elle est là, ça va faire du bien. Les maximales de l'après-midi sous la barre des 30 degrés, c'est symbolique. Il fera 26 à 27 degrés entre Besançon, Vesoul et Dole cet après-midi. 21 à 22 degrés le long de la frontière suisse. Du côté de Morteau, du côté de Pontarlier, sur le Haut-Jura également. 21 degrés cet après-midi à Saint-Claude. Voilà pour cette météo qui change du tout au tout et je pense que personne va s'en plaindre. Merci beaucoup Christophe, à tout à l'heure.
7: À tout à l'heure, 10h.
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6: Mais heureux de vous retrouver pour une nouvelle matinée ensemble avec toute l'équipe d'ici Besançon. Marc Lavoine tout de suite dans les années 80. 9h07 et dans un instant soprano pour cette matinée. 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

0: Marc Lavoine dans les années 80 pour une Begin avec toi. On écoutera Tracy Chapman, l'Italie avec Ricky et Poveri ou encore France Gall dans cette matinée qu'on passe ensemble.
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0: La mort dans votre famille, est-ce un sujet tabou? On vous pose ce matin la question et on en parle avec vos témoignages au standard ici Besançon, le 03 81 833 111. Même numéro de téléphone pour nous envoyer vos messages via l'application WhatsApp, vos vocaux également. On vous attend tout au long de cette prochaine heure. Avec nos invités ce matin pour en parler, il y a Marie Morolin qui est avec nous. Bonjour Marie.
2: Bonjour Cyril.
0: Vous êtes membre du collectif Bisontin La Mort, parlons-en. Gilles Brocard est également avec nous. Bonjour Gilles.
3: Bonjour.
0: Membre également de ce collectif, vous organisez ce qu'on appelle des cafés mortel, on en parlera parce qu'il y a régulièrement des dates pour accueillir ceux qui veulent parler de ce sujet. Je dis bien qui veulent parler de ce sujet parce que Gilles, je commence avec vous. C'est vrai que dans les familles, on n'a pas besoin d'aller chercher très très loin quand en général on a un repas de famille et qu'on discute. Autant de points de vue autour de la mort et la façon de l'appréhender, c'est pas facile d'avoir un consensus sur le sujet.
3: Il s'agit pas forcément d'avoir un consensus. Il s'agit simplement pour moi de donner un espace de parole. Et ce qu'on remarque, c'est souvent que c'est des choses qui ne sont pas discutées, pas parlées en famille. Et c'est pour ça que notre collectif existe, pour donner la parole aux gens qui ont besoin d'en parler. Et souvent, dans la famille, il y a un peu plus de gêne par rapport au fait de discuter avec d'autres personnes qui sont des inconnus.
0: Ouais.
3: Pour ça que nos cafés mortels aident un peu à débloquer la parole sur ce
0: et
3: point-là.
0: Et à sortir peut-être de ce contexte familial, d'en parler dans un autre lieu avec d'autres personnes. Marie, ce qui bloque également, alors Gilles dressait un petit état des lieux, c'est peut-être aussi tout simplement la non-acceptation d'avoir un de ses proches qui va mourir. On parlait tout à l'heure avant 9h de personnes qu'on sait condamnées, par exemple, par rapport à la maladie. Même quand on sait que la mort est imminente, on ne l'accepte pas forcément.
2: Ah bah oui, forcément, c'est toujours quelque chose qui est très difficile à accepter, hein, même après, même au-delà. Donc c'est vrai que de pouvoir participer à des temps de parole comme on le propose, eh bien, c'est quelque chose qui va nous aider un peu à aller mieux. Et puis voilà, de parler avec des gens, des fois totalement inconnus aussi, c'est plus simple que de parler avec des gens de notre entourage, paradoxalement.
0: Ouais, tout à fait. Alors j'ai un premier témoignage que je voulais vous donner très tôt dans l'émission, parce qu'il me semble très intéressant pour démarrer aussi notre discussion ce matin. C'est le témoignage de Constantine. Constantine, elle est du côté de Palise, elle nous envoie ce message via le Facebook, ici Besançon. Bonjour à vous, j'ai entendu juste avant les infos de 9h, vous alliez parler du thème de la mort en famille. Je voudrais en quelques lignes vous parler de mon témoignage. À 40 ans, j'étais jeune maman encore et j'anticipais difficilement la mort et je projetais toujours la mort par rapport à l'existence de mes enfants. Plus les années ont passé, plus les enfants ont grandi et j'ai un point de vue totalement différent désormais sur la mort, me concernant, elle dit bien me concernant avec un M majuscule. Je suis complètement sereine par rapport à la mort qui pourrait arriver dans quelques années, alors que ce n'était pas du tout le cas il y a encore 30-35 ans, nous écrit Constantine, notre auditrice. Est-ce que plus on vieillit, plus est-ce qu'on accepte l'idée de mourir, Gilles ?
3: Pas forcément. Dans mon travail d'accompagnant spirituel, j'accompagne des personnes qui sont vieillissantes ou qui arrivent aussi à la fin de vie. Mais c'est pas si simple d'accueillir, parce qu'on peut aussi avoir une idée théorique de la mort, et quand elle s'approche, quand on la sent peut-être un peu plus proche, eh bien, on pourrait dire tout simplement flipper un peu plus, dire comment ça va se passer. Et on a identifié assez clairement aujourd'hui les peurs des mourants ou des personnes qui vont mourir. Et dans ces peurs-là, il y a clairement la peur de l'inconnu.
0: Ouais.
3: Il y a la peur aussi de la démaîtrise au moment où la personne va mourir. Qu'est-ce qui se passe ? Ça, personne ne le sait à l'avance.
0: Exactement.
3: On n'y est jamais passé. Ouais. Donc, c'est important vraiment d'accompagner ce moment-là.
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0: J'aime votre discours. Voilà, on va en parler avec les auditeurs d'ici Besançon au 03 81 833 111 en toute liberté. Comment est-ce que vous avez abordé la mort d'un de vos proches?

0: dans la famille? Est-ce que le sujet a été tabou, enfoui, ou alors est-ce que ça vous a permis de vous libérer, d'en parler? 03 81 833 111. Bonne ambiance, parce qu'il y en faut ce matin à 9h15 avec Soprano sur Ici Besançon.
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0: Voilà, Soprano de retour avec un nouveau tube, toujours dans la boucle avec The Voice Kid. Vous avez adoré Soprano ces dernières années, il est encore là, il remplit les stades, il a fait une tournée d'été complètement sold out. Et c'est son nouveau single, c'est sur Ici Besançon et ça s'appelle DJ.
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0: Vous êtes avec nous ce matin dans l'émission Bienvenue chez vous en Franche-Comté. On parle de la difficulté d'évoquer la mort, la disparition d'un proche ou une disparition à venir quand on sait un de nos proches condamné par la maladie et la famille. Voilà, certains ont la parole plus facile que d'autres. On est avec Marie et Gilles, du collectif La Mort Parlons-en à Besançon et Marianne qui nous rejoint au standard Ici Besançon. Bonjour Marianne.
2: Bonjour.
0: Bienvenue Marianne. Marianne, vous avez perdu votre fils il y a 2 ans. Votre fils est décédé de façon brutale, personne ne s'y attendait. Et Marianne, dans votre famille, certaines ont plus de mal à en parler, à affronter peut-être la mort de leur frère dans la famille. Vous m'avez dit, Marianne, quand on en discutait il y a quelques instants, que vous en parlez plus facilement, hein, Marianne.
2: Oui, j'en parle plus facilement et ça peut être peut-être dû à mon ancien travail puisque je travaillais dans une maison de retraite.
0: Oui.
2: Donc le papa de mes garçons était aussi fossoyeur. Donc depuis l'âge de mes 20 ans, j'ai à peu près toujours côtoyé la mort. Donc voilà. Et puis par rapport à ma petite fille, donc puisque je me retrouve avec la petite fille, j'en parle assez facilement. J'admets aussi que je me fais suivre par un psychologue pour pouvoir aussi en parler, dire les mots justes. C'est pas mon quotidien, mais presque, parce qu'il n'y a pas un jour où elle parle pas de son papa ou elle l'évoque.
0: Elle a quel âge, votre petite fille, Marianne? Je peux me permettre de vous le demander?
2: Elle va avoir 6 ans.
0: D'accord, ok. Elle est très jeune encore. Elle est très jeune.
2: Donc, elle n'avait pas 4 ans quand il est décédé.
0: Gilles et Marie, du collectif La Mort Parlons-en, que vous inspire le témoignage de Marianne? J'ai l'impression que Marianne, elle a pris aussi les choses à bras-le-corps, elle a entamé un suivi psychologique, elle veut mettre les bons mots pour en parler.
3: Oui, merci Marianne, votre témoignage, c'est vraiment touchant. Et je trouve vraiment important de se donner les moyens de mettre des mots sur la situation. Alors après, le deuil d'un proche décédé, il se vit vraiment différemment d'une personne à l'autre. Si on est parent, si on est l'enfant, si on est le frère ou la sœur de la personne décédée, on vit tous différemment le deuil. Mais ce qui est important, me semble-t-il, c'est de se faire accompagner dans ces moments-là. L'accompagnement du deuil est capital pour vraiment laisser ce processus naturel, c'est un processus de cicatrisation, se faire en soi, naturellement, mais c'est important d'être accompagné pour que le processus ne patine pas à un certain moment. Et bravo à vous, Marianne, de prendre des moyens pour ça.
0: Ouais, parce que je prends la mesure des responsabilités que vous avez endossées, Marianne. Vous nous avez dit que vous occupez beaucoup de votre petite fille et que c'est à vous qu'elle se confie, si j'ai l'impression, par rapport à la disparition de son papa.
2: Exactement.
0: Ouais. C'est qu'il y a une marque de confiance, Marie, j'imagine, déjà envers la petite fille et sa grand-mère.
4: Oui, tout à fait. Je pense que quand on se confie à quelqu'un, c'est qu'on se sent vraiment libre de le faire. Mmh. Et justement, je voulais rebondir là-dessus parce que au sein du collectif La Mort Parlons-en, on va proposer des causeries mortelles justement pour libérer la parole à ce sujet. Et notamment, une qui est en cours de préparation, qui sera faite par Béatrice et Émilie Elia, c'est comment parler de la mort à nos enfants. Donc c'est vraiment quelque chose qui est tout à fait dans le sujet et qui est très intéressant. C'est
0: on
4: en cours de construction.
0: Oui, y a pas de date.
4: Ce sera sur le deuxième semestre. Voilà, c'est
0: d'accord.
4: Vraiment, on élabore ce genre de projet.
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0: Les témoignages de nos auditeurs et vous, comment avez-vous abordé le décès d'un proche dans la famille? En avez-vous beaucoup parlé? Est-ce que vous avez eu besoin d'un recours extérieur, une association comme celle qui est invitée aujourd'hui ou alors peut-être un professionnel de santé? On écoutera Zazie et Ricky et Poveri dans quelques minutes dans la playlist de l'été sur Ici.
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0: Zazie dans quelques minutes sur Ici Besançon dans la playlist du matin. On écoutera également Michael Sambello dans les années 80 et Muriel Dac avec son célèbre Tropique. Il est 9h25.
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0: Comment est-ce que vous avez parlé de la mort d'un proche dans votre famille? Est-ce que le sujet a été totalement tabou, enterré? Ou alors au contraire, vous avez décidé de prendre les devants et d'en discuter, peut-être même d'anticiper la disparition de proches? Fabienne nous rejoint au standard Ici Besançon. Bonjour Fabienne, bienvenue bienvenue chez vous en Franche-Comté, bonjour.
2: Bonjour Cyril.
0: Fabienne, vous avez eu, vous, la tristesse, la difficulté énorme dans une vie de perdre trois proches dans un laps de temps assez court. Oui. Fabienne, c'est ce que vous nous avez expliqué. Mais dans votre famille, j'ai l'impression qu'on a anticipé les choses. Beaucoup de choses avaient déjà été prévues pour les funérailles, pour les enterrements. Et visiblement, cette anticipation, si je puis dire, le mot est peut-être mal approprié, mais vous a aidé dans les moments durs qu'étaient les célébrations et l'enterrement de ses proches.
2: Alors oui, tout à fait. Donc, ma maman, quand elle a appris que mon frère était malade, bon, elle souhaitait se faire incinérer. Donc, elle a déjà pris son emplacement au cimetière. Et après, quand mon frère est décédé, et après, quand ma maman a su que mon frère était parti, elle voulait plus, elle vivait encore à la maison avec lui, elle s'est laissée aller, et elle a tout préparé avec le prêtre, jusqu'à choisir ses lectures, ouais. Ses chants, ses habits également. Donc c'est vrai que nous, parce que ma sœur et moi, ça nous a énormément soulagés.
0: Oui.
2: Parce que mon papa était malade et ne pouvait absolument pas s'occuper de tout.
0: Alors, c'est vrai que je me mets à la place de certains auditeurs et je ne juge pas évidemment Fabienne en disant ça, mais certains disent peut-être qu'il y a un côté morbide d'anticiper une mort, de la préparer, et pourtant vous, dans le cadre du collectif La Mort Parlons-en, Gilles et Marie, c'est quelque chose que vous encouragez.
2: Oui, tout à fait. En fait, ma maman était malade depuis 1998. Elle avait un cancer et lui avait donné 15 ans d'espérance de vie.
0: D'accord.
2: Donc, elle a largement dépassé. Elle a eu la chance de connaître tous ses petits-enfants. Et c'est vrai que pour elle, bon, c'est une personne très croyante.
0: Ça l'a beaucoup aidé,
2: oui,
0: pas dérangé, j'imagine.
2: Non, je pense que ça l'a soulagée aussi que tout soit prêt, quoi.
0: Marie, vous vouliez réagir?
3: Oui, justement, je voulais rebondir là-dessus. Il y a absolument rien de morbide de parler de la mort. Au contraire, et à plus on prépare en amont ses obsèques, mais vraiment à plus c'est un soulagement pour les proches. Parce que quand le jour arrive, on est tellement accablé par le chagrin qu'on n'arrive plus à réfléchir vraiment à ce qu'on souhaite et à faire ce qu'on aurait voulu. On se laisse aller comme ça et puis on suit une ligne toute tracée, mais peut-être que notre proche aurait voulu créer quelque chose d'un peu différent. Et donc justement, avec le collectif, on a eu envie depuis quelques temps maintenant de créer un guide pour aider les gens à en parler en amont et justement avoir des idées, savoir légalement ce qu'on a le droit de faire ou pas, etc. Et pouvoir préparer en amont ses obsèques. Et franchement, c'est vraiment pour aider ses proches après, parce que c'est un vrai soulagement une fois que, voilà, on n'a pas les questions à se poser, mais alors quelle tenue, qu'est-ce qu'il voulait, ah ben moi je sais pas. Et du coup, ça évite aussi des disputes, ouais. Parce que tout est déjà prêt avant.
0: Ouais. C'est ce qu'on appelle en fait un peu les dernières volontés du mort, quoi, en fait, respecter, oui, les dernières volontés aussi, Gilles.
4: Oui, c'est ça, c'est plus large que ça, les dernières, ouais, volontés, mais dans les dernières volontés, il y a la manière dont on peut penser ses propres obsèques. Et puis là, notre guide, il a vraiment pour but d'aider les personnes à pas forcément préparer ses propres obsèques à soi, mais préparer l'obsèque d'un proche, d'un parent un peu âgé. Bon, on sait que ça arrivera, mais c'est toujours bon d'en parler à l'avance. Et en fait, ça fait pas mourir, d'en parler. On sait bien, Et je trouve que ce petit guide qui est en train de se terminer, là, ça fait 2 ans, qu'on travaille dessus.
3: Oui, à peu près l'équivalent de la gestation d'un éléphant, quand même. C'est pas mal. On a bien travaillé.
4: Il est en train de naître, là. Il va naître à la rentrée en septembre.
3: D'un point de vue personnel, je suis officiante funéraire. On est trois, dans le collectif à proposer ça. Et c'est vrai que préparer sa cérémonie civile, parce que il y a la cérémonie religieuse qui se fait avec les personnes religieuses, mais il y a aussi toute la partie civile, et ça, on peut le préparer en amont et vraiment en discuter et trouver des rituels qui ont vraiment du sens et donner, voilà, du sens pour accompagner ce moment qui est très important. Et un bel accompagnement va nous permettre de se sentir bien et de pouvoir rebondir après.
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0: C'est bien d'avoir ces beaux témoignages. Ce matin, vous pouvez continuer de nous en apporter au 03 81 833 111. La mort, sujet tabou dans la famille, on en parle avec vous au 03 81 833 111. 9h30, c'est Zazie sur ICI Besançon.

0: Zazie, sur la playlist d'ici Besançon, Michael Sambello dans quelques minutes, les années 80 et la bande originale du film Flashdance.
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0: L'annonce du décès d'un proche dans la famille a été dure à évoquer avec peut-être les frères, les sœurs, les parents. Des tensions qui sont nées, on en parle ce matin dans Bienvenue chez vous en Franche-Comté avec nos invités. Vos témoignages au 03 81 833 111. Et on continue d'évoquer le sujet, sensible mais sans tabou, juste après Michael Sambello, 10h-25.

0: Michael Sambello, les années 80, ce tube vraiment emblématique de cette décennie, c'était Maniac, vous êtes sur Ici Besançon.
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0: Une émission passionnante ce matin encore avec vos témoignages et nos invités ce matin du collectif La Mort Parlons-en à Besançon, Gilles et Marie qui sont membres du collectif. Alors on accueille, hein, on l'a bien fait, c'est vrai, vos témoignages, c'était intéressant d'écouter nos auditeurs avec des points de vue, comme par exemple celui de notre dernière auditrice qui nous a dit « Ma maman avait tout préparé pour les obsèques et ça a été le jour J un grand soulagement, une grande libération. » C'est vrai que de plus en plus de gens vont vers ça. D'ailleurs, vous Marie, vous avez une activité en plus du café qui va dans ce sens-là, qui est vraiment à l'écoute des familles, qui veulent autre chose qu'un sentier balisé, qu'un crématorium, qu'une cérémonie à l'église, qui veulent vraiment peut-être rendre hommage et célébrer le défunt en fait.
2: Oui, tout à fait. Alors ce qui existe déjà est déjà très très bien, mais c'est vrai qu'on est de plus en plus à vouloir de la personnalisation à 100%, et l'idée c'est de coller vraiment à la vie du défunt et de lui offrir des funérailles comme de son vivant. Ouais. Par exemple, pourquoi pas, rien ne nous interdit de célébrer une cérémonie civile au bord de l'étang du papy où il aimait pêcher, ouais. Dans le jardin de la mamie, entouré de toutes ses fleurs, ouais. Vraiment créer des choses nouvelles avec des rituels très adaptés, avec vraiment beaucoup de sens. Voilà, c'est toutes ces nouvelles choses, voilà, des nouveaux métiers comme ça qui se mettent en place et qui permettent d'être à 100% plus proche du
0: défunt. C'est très bien que ça existe, effectivement. Gilles, on va revenir sur le collectif et les cafés mortels, les prochaines dates qui sont organisées. Il y en a une dans quelques jours, le 13 juin à Pontarlier, le 20 juin du côté de Poligny et Arbois, Poligny le matin, Arbois l'après-midi, et puis du côté de Besançon le 28 juin. Ces cafés mortels, ils sont assez sanctuarisés. En quoi est-ce qu'ils consistent, Gilles ?
3: Alors, comme son nom l'indique, café mortel. Donc, on est dans un café ou une librairie, hein, voilà. Et en fait, c'est dans un lieu un peu neutre où finalement la prise de parole sur un sujet compliqué, quand même, hein, qui est pas si simple à aborder, est plus aisée parce que justement il y a de la vie autour de nous. Et le 28 juin, par exemple, le collectif sera au café des vivants,
0: je trouve intéressant, bah oui, ouais.
3: Au vivant, faire un café mortel, voilà. Et je trouve intéressant de pouvoir parler, voilà, librement. On consomme, on parle librement sur ces sujets-là. Et toutes les personnes qui participent au café mortel nous disent, mais ça fait du bien d'en parler, parce que j'ai pas trop l'occasion d'en parler autour de moi, quoi. Mmh. C'est un peu ça, c'est vraiment ça le but.
0: Marie, il y a des règles d'or dans ces cafés mortels?
2: Tout à fait, on a 8 règles d'or, et voilà, c'est important de les expliquer aujourd'hui. Donc, c'est un espace vraiment confidentiel. Et pas à but thérapeutique, on n'est pas médecin, ou s'il y a des médecins ou des thérapeutes qui font partie du café mortel, ben ils laissent cette casquette de côté. Ouais, vraiment, ouais. C'est pas du tout le but. On est là sans jugement, aucun débat politique ni religieux. Et on apprécie de parler en son nom propre, de dire je, et pas faire des généralités. Il y a la possibilité de rester dans le silence, et ça c'est très important aussi, juste de participer et puis d'écouter, ça fait du bien. Voilà, on peut sortir à tout moment. Hein, et puis voilà, nous on n'a rien à vendre, ni nous ni les participants, on n'est pas là pour parler de soi, voilà, de ce qu'on fait dans la vie, mais vraiment c'est juste libérer la parole et accueillir les choses telles qu'elles sont.
0: Gilles,
3: rien à vendre ni d'idéologie non plus, on n'est pas là pour passer un message spécial en disant il faut penser ça. Voilà, c'est vraiment un espace où les gens peuvent poser un sujet difficile, librement, dans un cadre sympathique, qui est un café ou une librairie. Mmh. Voilà, c'est vraiment ça, nos cafés mortels. Et c'est vraiment des bons moments à chaque fois. Et c'est pas du tout triste, comme certains pourraient nous le penser. C'est plein de personnes d'âge différent. C'est vivant, on y rigole, c'est vraiment des bons moments.
0: Mmh. Merci beaucoup, Gilles et Marie, du collectif La Mort Parlons-en, d'avoir été nos invités ce matin. À très bientôt. Bonne journée.
3: Merci beaucoup.
2: Merci à vous. Au revoir.
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0: Muriel Dac dans quelques minutes sur Ici Besançon. Florent Pagny est l'un de ses derniers singles. Et on parlera de problèmes de remboursement de franchise par une assurance. Quand vous avez été victime d'un sinistre, comment faire? Comment porter réclamation? On a mis nos experts sur le coup, ils viennent tout vous dire avant les infos de 10h.
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0: C'était génial, ça, dans les années 80. Muriel Dac, la petite belge, avec ses Tropiques.
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0: Les questions que vous posez, les réponses que nos experts vous donnent, c'est tous les matins de l'été avec vous, Nathan RLT. On va parler assurance aujourd'hui.
2: Bonjour Benjamin.
3: Bonjour.
2: Et Gérard, avec un souci concernant visiblement une assurance. Gérard qui nous dit, j'ai un souci de remboursement de ma franchise par mon ancienne assurance. J'ai été percuté volontairement par un autre usager de la route. J'ai déposé une plainte à la gendarmerie, mais mon assurance refuse de prendre en charge la franchise alors que je ne suis pas fautif. Que peut faire Gérard ?
3: Alors déjà, il faut savoir que même en étant assuré tout risque, hein, l'assureur, il peut laisser à la charge de son client une franchise. Hein, ça, c'est pas incompatible. Mmh. Cette franchise n'est souvent par contre pas demandée par l'assureur s'il peut se retourner contre l'auteur du dommage ou l'assureur de l'auteur du dommage. Alors la charge de cette franchise donc, n'a donc aucun lien avec la notion de responsabilité du dommage. Il faut vérifier donc dans les conditions générales de son contrat pour savoir si l'assureur laisse à sa charge la franchise dans ce type de situation ou si elle n'est jamais opposable si vous démontrez que vous n'êtes pas responsable de l'accident. Alors il faut aussi savoir que aucune franchise n'est appliquée lorsque l'assuré n'est pas responsable hein, et que le sinistre est pris en charge au titre de la convention IRSA, donc c'est une convention entre assureurs. Hein. L'assureur direct, donc l'assureur de Gérard, l'indemnisant alors son assuré pour le compte de l'assureur du responsable. Donc là, il n'y a pas de franchise dans un cas comme ça.
2: Quand on est en tout risque ou même au tiers ?
3: Pareil, ouais. Ça ne change rien. Cette convention, elle va s'appliquer notamment si les dégâts en fait, sont inférieurs à 6500 euros. Mmh. Bon, il y a d'autres conditions, hein. Mais il y a une exception, ici, elle ne s'appliquera pas si l'assureur de l'autre partie invoque un acte intentionnel, ce qui semble être le cas ici. Alors là, si une enquête pénale est en cours, il est probable qu'aucun constat n'a été rédigé à la suite de l'accident. Il n'existe donc pas de preuve permettant d'établir avec certitude la responsabilité de l'autre partie. Il va donc falloir attendre que la personne en cause soit condamnée pour démontrer sa responsabilité dans l'accident, et à ce moment, l'assureur pourra rembourser la franchise à son assuré. Attention toutefois au délai de 2 ans, hein, parce que si celui-ci est dépassé, il ne sera plus possible de demander un versement à l'assureur, sauf à avoir coupé ce délai hein, par l'envoi d'une lettre recommandée à son assureur pour relancer un nouveau délai de 2 ans. Dans tous les cas, hein, il sera toujours possible pour Gérard de réclamer directement à la personne en cause le remboursement de cette franchise, mais cela peut notamment poser problème si elle n'est pas solvable.
2: Donc voilà ce qu'on pourrait vous répondre aujourd'hui, mon cher Gérard. Si jamais vous avez d'autres questions, vous pouvez évidemment continuer à nous contacter au répondeur ici Besançon, le 03 80 21 25 98 ou sinon toujours en message sur les réseaux sociaux ici Besançon, la page Facebook notamment ou même en WhatsApp avec le 03 80 833 111. Merci Benjamin Capelli.
3: À bientôt.
0: Les garçons sont là, les experts, tous les matins avant les infos de 10h sur ici Besançon. C'est Florent Pagny et la dernière chanson du monde, l'un des derniers titres de Florent. On va parler des complémentaires santé de vos mutuelles dans un instant. Pour faire quelques économies, il y a de bons trucs à savoir. Restez sur ICI Besançon.

0: Monde. Florent Pagny est dans la playlist d'Ici Besançon ce matin avec son nouveau single, La Dernière Chanson du Monde.
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0: On va vous faire faire quelques économies comme chaque matin de l'été avant les infos de 10h avec Valère Correa. Et par ici les économies. Ce matin Valère, vous avez un bon plan santé, plus précisément mutuel.
2: Exactement, la complémentaire santé, c'est un poste de dépense souvent lourd pour les ménages, en moyenne plus de 1000 euros par an et par personne selon les niveaux de couverture. Pourtant, beaucoup d'entre nous payent trop cher simplement parce qu'on n'a jamais pris le temps de comparer les offres. Il existe, heureusement, et c'est la bonne nouvelle, un outil indépendant pour le faire facilement, c'est le comparateur de mutuelle de l'UFC Que Choisir. Alors, pour le tester, c'est vrai, il faut vous abonner. Enfin, ça vaut franchement le coup. D'abord, vous soutenez un média indépendant qui fait un travail remarquable. Et ensuite, si jamais ça vous plaît pas, vous vous désabonnez. Mais derrière, vous allez faire de très très belles économies parce que cet outil analyse des centaines de contrats et permet de voir en quelques clics quelles sont les formules les plus compétitives selon votre profil, votre âge, votre lieu de résidence et surtout vos besoins de santé. Donc, d'ailleurs, pour les familles avec enfants ou les personnes âgées, certaines garanties renforcées peuvent vraiment valoir le coup. Et puis, deuxième conseil, attention au contrat collectif. Si vous êtes salarié, votre mutuelle d'entreprise est obligatoire, mais rien ne vous empêche d'assurer vos proches différemment, voire de compléter avec une surcomplémentaire si nécessaire.
0: On peut facilement changer de mutuelle, Valère.
2: Alors ça, c'est la bonne nouvelle. Depuis la loi sur la résiliation infra-annuelle, vous pouvez désormais changer de mutuelle à tout moment, après un an d'engagement, sans frais ni préavis. La nouvelle compagnie va même se charger souvent de résilier l'ancien contrat à votre place. Et en combinant donc ces leviers, vous voyez, on peut économiser plusieurs centaines d'euros par an, sans diminuer sa couverture santé. Alors, avant de renouveler automatiquement votre contrat ou de ne plus y penser, prenez 10 minutes, comparez, parce que ça peut vraiment valoir le coup. Et si vous aussi, vous avez trouvé un bon plan santé qui va nous faire faire des économies en préservant notre santé, bien sûr, pensez à le partager, ça va aider tout le monde à la fin. Mon mail, c'est paricilleseconomies@radiofrance.com.
0: Merci beaucoup Valère, bientôt 10h.
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0: Breakfast in America avec le groupe Supertramp sur ici Besançon. On vous propose de découvrir une boisson sénégalaise et qui marche beaucoup en Franche-Comté. Vous avez certainement peut-être déjà vu dans les grandes surfaces l'arrivée du Bissap, cette boisson à base de fleurs d'hibiscus. On en fait en mode made in Franche-Comté et on vous en parle après les infos de 10h.
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0: Excellent été, bonne matinée avec Ici Besançon, il est 10h. Info vue d'ici, Christophe May, bonjour Christophe.
2: Bonjour.
0: Le retour d'un bruit familier à Besançon, la clochette du tram.
3: Mais oui, le tram a repris du service ce matin après 5 semaines d'arrêt. Le Grand Besançon a profité de cette pause estivale pour rénover et moderniser le réseau et pour finir de construire le 4e terminus à la Grette. Il permettra à partir de cet automne à une partie des trams de repartir dans l'autre sens plutôt que de poursuivre jusqu'au bout de la ligne au haut du Chazal. Il y aura donc plus de trams au centre-ville. Sébastien Lecornu, hué par près de 200 habitants ce matin au Porge, la commune la plus sinistrée par le méga-feu de Gironde fin juillet. Le Premier ministre est en déplacement en Gironde pour rencontrer les élus du territoire dévasté et lancer la reconstruction. 183 maisons ont brûlé au Porge lors de cet incendie. Le Premier ministre doit par ailleurs présider cet après-midi une réunion de crise après le piratage des systèmes informatiques du fisc. Au moins 678 000 particuliers et professionnels ont été victimes d'un accès à leurs données conservées par l'administration. Les usagers concernés doivent être contactés individuellement à partir d'aujourd'hui. Une grange totalement détruite par les flammes hier midi sur la commune de Menoux dans le nord de la Haute-Saône. Grâce à l'intervention des pompiers, la maison qui se trouve juste à côté a pu être préservée malgré quelques dégâts à la toiture. Il n'y a pas eu de blessés, 2 personnes ont dû être relogées dans leur famille. Une 30aine de pompiers ont été mobilisés sur ce sinistre qui a été maîtrisé vers 17h30. L'origine du feu est inconnue. Et puis la côte de l'Arnaud, l'un des accès routiers à Besançon, est fermé à la circulation toute cette semaine entre le rond-point de Beurre et celui de l'Arnaud. Fermeture totale dans les deux sens en journée de 9h à 16h pour des travaux d'entretien de la chaussée et des entretiens aussi des dispositifs de protection contre les chutes de pierre. Des déviations sont mises en place dans les deux sens par la voie des Mercureaux et par la départementale 104 via Puget et Fontaine.
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3: Fini la canicule, hein, Cyril. Ouais,
0: et même le retour de la pluie, hein, d'un coup d'un seul, tout ce lundi sera marqué par des pluies qui peuvent prendre un caractère orageux. Certaines communes, malheureusement, verront pas ces pluies. Elles sont loin d'être généralisées, nous explique Météo France, avec même par moments de belles éclaircies pour ce lundi. C'est un temps très instable, hein, pour ce début de semaine, avec des températures qui vont fortement baisser. Et évidemment, on va se dire que c'est tant mieux pour une fois. Des températures proches de 26 degrés en mode maximal du côté de Besançon, du côté de Gré en Haute-Saône, si vous êtes sur le Pays d'Aulois. 21 degrés sur le Haut-Doubs à Morteau et Pontarlier, du côté de Champagnole également pour le Haut-Jura. À partir de demain, le soleil est de retour, 10h05.
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0: Voici France Gall et Christophe May qui revient très vite pour les infos.
3: Ce ne sera pas Christophe May, mais les infos reviennent à 11h.
0: Ah, très bien, bah, on reste à vos côtés, évidemment, pour vous informer. L'application ici, ICI. Bonne matinée, mon cher Christophe.
3: Excellente journée à tous.
0: Boulevard des Arts et France Gall dans la playlist d'ici Besançon.

0: Et France Gall sur Ici Besançon avec des branches, il est 10h10.
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0: Il y a une mode, un engouement indéniable autour d'une boisson sénégalaise à la base, c'est le Bissap, vous en entendez peut-être beaucoup parler, à tel point qu'elle est commercialisée depuis quelques temps dans les grandes surfaces, mais on a des personnalités en Franche-Comté qui ont choisi la fabrication plus artisanale, plus confidentielle et surtout de qualité. C'est le cas de notre invité ce matin qui nous rejoint, il nous racontera comment il est tombé dans le Bissap, Simon Leclerc, bonjour.
2: Bonjour.
0: Parce que vous êtes véritablement tombé dans ce projet qui a mis plus d'un an et demi à mûrir.
2: Exactement, oui, plus d'un an et demi de travail.
0: Et ça y est, on a depuis quelques semaines, depuis un mois, les premiers exemplaires sous forme de canettes.
2: Exact.
0: Le Bissapéti.
2: Oui, exact.
0: C'est le nom commercial.
2: Exactement, c'est le nom commercial. Il y a toute une histoire aussi autour du nom, j'en parlerai tout à l'heure.
0: Ouais, on a envie de tout savoir. En tout

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1: Nouveau single pour Boulevard Désert avec C'est pas si facile, vous êtes sur Ici Besançon.
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1: Je vais vous présenter un garçon qui n'a pas assez de 24 heures dans la journée pour faire tout ce qu'il a à faire, mener à bien tous ses projets. Il est venu nous voir dans Bienvenue chez vous en Franche-Comté parce qu'il est l'heureux créateur d'une nouvelle boisson. Vous connaissez peut-être le Bissap, mais lui, la mise en canette, ça s'appelle le Bissapéti, la fleur d'hibiscus qui donne ses arômes incroyables dans cette boisson. Comme vous le dites sur les canettes, Simon Leclerc, une boisson gorgée de soleil, on en parlera dans un instant. Parce que je voudrais quand même qu'on revienne sur la belle histoire qu'est la vôtre. Vous êtes jeune, vous avez 25 ans. Le Bissap, c'est pas votre premier métier. Loin de là, vous travaillez depuis quelques années en Suisse. Vous êtes dans l'hôtellerie, en fait.
3: Hein, exactement, oui, l'hôtellerie de luxe. J'ai la chance de faire la formation des cours hôteliers de Besançon, plus connue sous le nom de l'école Cheval.
1: Ouais. Juste derrière chez nous, ici Besançon.
3: Juste à côté, exactement. Ouais, et voilà. Donc, j'ai commencé mes expériences d'abord à Malte pour pouvoir parfaire mon anglais.
1: Ouais.
3: Et suite à ça, j'ai eu l'opportunité d'avoir un poste en Suisse et j'y suis depuis 2021.
1: Ouais, c'était un choix au début, l'hôtellerie. C'était un monde qui vous intéressait. Oui. Particulièrement, ouais.
3: Depuis tout petit, avec mon meilleur ami, on est tombé sur un reportage à l'âge peut-être de 10-11 ans. On est resté scotché sur les palaces parisiens.
1: Ouais.
3: Et c'est devenu une passion et on s'est dit qu'on allait foncer dans l'hôtellerie. Donc lui, il a fait son chemin en tant que concierge et moi en tant que gouvernant.
1: Ouais. Donc c'est un premier rêve qui devient réalité finalement dans votre vie très jeune.
3: Exact. Déjà, quand j'ai intégré mon premier hôtel de luxe pour un stage, déjà j'ai été émerveillé et j'étais aux anges.
1: Ouais. Qu'est-ce qui vous plaît alors dans ce métier-là? Parce qu'on dit le luxe, mais ça inclut quoi? C'est pas seulement des clients prestigieux, j'imagine. C'est une façon de travailler aussi,
3: c'est
1: je pense.
3: Ça, c'est une façon de travailler, c'est vraiment une façon d'aller dans le détail dans tout ce qu'on fait. C'est-à-dire que c'est ça qui fait la différence. C'est l'ajout de plein de petits détails qui semblent insignifiants quand ils sont tout seuls, mais l'ajout de plein de ces détails, ça fait que le client repart avec de beaux souvenirs en tête qui l'oubliera sûrement jamais.
1: Ouais, c'est une pression au quotidien de bosser dans ce luxe pour des clients qui ont évidemment une exigence pour une marque, un établissement également qui a cette exigence.
3: Exactement. Bah, faut imaginer en fait le client qui vient, qui peut payer 15 000 francs ou 15 000 euros pour une seule nuit d'hôtel.
1: Ouais.
3: Et tout doit être parfait.
1: J'imagine.
3: Tout doit être

0: parfait.
1: Exactement. Donc ça, c'est le domaine dans lequel vous évoluez. Et puis, depuis quelques années, vous vous êtes dit, il y a peut-être une activité encore à développer. Vous mûrissez depuis un an et demi ce projet de boisson à base d'hibiscus. Pourquoi on pourrait se dire, il a déjà plein de choses à faire, il est heureux dans son boulot. Pourquoi vous lancez dans ça, Simon, alors?
0: Alors, toute l'histoire a commencé en réalité en 2021. En même temps que je suis arrivé en Suisse, ouais. Ma sœur aussi venait d'arriver en Suisse. Et on s'est dit qu'il fallait investir dans un projet, qu'il fallait investir dans quelque chose pour pouvoir faire fructifier un petit peu notre argent. Et c'est là que j'ai eu une blague qui m'est venue en tête. On va acheter des champs au Sénégal, on va y planter de l'hibiscus et on va en faire un bissapétiant qu'on va appeler bissapétit.
1: Ça arrive comme ça, en
0: tout
1: fait.
0: Tout part de là
1: vraiment.
0: Sur une blague au téléphone, ouais. On part en fou rire tous les deux. Et puis voilà, 3 ans plus tard, 4 ans plus tard, je me dis bon, j'ai cette idée qui est en tête, que j'en parle depuis longtemps, je fais souvent la blague avec ma sœur, etc. Ouais. Je vais le lancer.
1: Carrément, quoi.
0: Carrément. Ouais. Et donc, je me suis lancé dans l'aventure il y a un an et demi. Et aujourd'hui, c'est la consécration de voir ce bissap en canette.
1: Mais vous n'êtes pas propriétaire foncier, par contre. Entre la blague du début et ce qui se passe en ce moment, vous n'avez pas acheté encore les terrains, quoi.
0: Pas encore acheté les terres.
1: Mais peut-être.
0: À l'avenir, c'est l'objectif.
1: À l'avenir, voilà, ça serait l'objectif. Parce que là, c'est une sélection vraiment pointue que vous avez faite de fleurs. Mehdi, finalement, le Sénégal, c'est vraiment le pays où on va retrouver les meilleures fleurs, en fait, pour cette boisson.
0: Voilà, exactement. J'ai testé des fleurs qui viennent d'Égypte, du Gabon, du Bénin, de Côte d'Ivoire. Mais celle qui vraiment ressort tous les meilleurs arômes et la meilleure douceur pour la boisson, c'est celle du Sénégal.
1: Ouais. Vous savez quoi? Parce que maintenant que vous me parlez de votre vie et que vous me parlez de ce travail dans l'hôtellerie de luxe, le souci du détail, je comprends mieux le packaging qui est merveilleux, parce que là, on a l'impression d'avoir une grande société avec un gros budget qui fait un packaging luxueux, merveilleux. Ça, c'est clair. Et on va parler de ce qu'il y a dans cette canette que je tiens dans la main. Ça s'appelle Bissapétit à base d'hibiscus. On peut dire que c'est du made in Franche-Comté. Voilà, c'est cocorico quand même.
0: Voilà, exactement. C'est Simon. Tout a été imaginé et fait en Franche-Comté. Après, moi, je suis métisse français sénégalais, donc c'était important pour moi, la première chose. C'est produit en France. Et la deuxième chose, avec une feuille d'hibiscus qui vient du Sénégal.
1: Un beau trait d'union entre vos deux pays.
0: Exact.
1: Simon Leclerc est notre invité ce matin sur Ici Besançon.
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1: 10h15. Un extrait du premier album de Tracy Chapman au milieu des années 80. Elle révolutionnait la musique et il y avait des tubes dans cet album, dont celui-ci. Baby, can I hold you tonight? 10h15, c'est la playlist de l'été sur Ici Besançon.

0: Magnifique titre. Tracy Chapman sur Ici Besançon. Il y aura Philippe Châtel à la guitare dans quelques instants. Un tube des années 80 extrait de la Boom avec Richard Sanderson et Reality. Et puis on boit du bon ce matin, du rafraîchissant, du plein de saveurs. Le Bis Appétit à base d'hibiscus, une boisson made in Franche-Comté avec son inventeur, son créateur. C'est Simon Leclerc qui est notre invité ce matin. Donc bienvenue chez vous en Franche-Comté.
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0: C'était Philippe Châtel avec un de ses grands classiques sur Ici Besançon, je t'aime bien Lily.
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0: Notre invité ce matin, c'est Simon. Alors Simon, il faut que je vous parle encore de ce garçon parce qu'on pourrait l'avoir pendant des heures. Il a 25 ans, tout lui sourit, mais je dis tout lui sourit, c'est pas la chance, c'est véritablement un parcours de vie, des études que vous avez fait, des buts dans votre vie. Il y a une belle ambition qui est sincère. Vous faites le trait d'union entre vos deux pays, entre la France et le Sénégal avec Bissapéti, une boisson qu'on commence à bien connaître. C'est vrai que le Bissap, c'est un mot qui rentre dans les habitudes, une boisson qu'on commence à connaître à base d'hibiscus. Je le disais, on la trouve des fois dans les grandes surfaces de temps en temps pour des opérations particulières, mais tout au long de l'année, c'est dingue de se dire qu'on n'a pas de boisson comme ça et que vous êtes peut-être l'un des premiers à la mettre en canette, cette boisson.
2: Alors ce qu'il faut se dire, c'est que le Bissap, c'est une boisson qui a quasiment 2000 ans d'histoire. Ouais. Et pourtant, si demain je vais à l'Intermarché, à Super U ou autre, eh ben, je ne vais pas la trouver dans les rayons. Ouais. Pourtant, c'est une boisson qui a 2000 ans d'histoire, au même titre que le Japon a le matcha. Ouais. Et d'autres pays ont leurs boissons traditionnelles de leur pays qui sont commercialisées partout. Mais le Bissap, ouais, non, c'est compliqué. On peut la trouver des fois dans des petites épiceries faites, ouais, dans des bouteilles.
0: Sur des marchés aussi, à Besançon. Voilà, mais en vraiment mode artisanal, quoi.
2: Voilà, exactement.
0: Mais vous, vous avez dit dès le début, si je me lance dans ce projet, c'est pas pour faire 100 canettes par mois, quoi. Votre ambition, elle est une distribution nationale, voire même internationale. Dans peu de temps, vous bossez pas dans votre cuisine. Donc, je comprends bien, en fait.
2: Exactement. Non, pas du tout. Tout est fait dans une usine. Une usine en France, c'est un petit peu la Rolls-Royce de l'usine. C'est eux qui produisent par exemple les thés pétillants pour les grandes classes business, ouais, des Fly Emirates, etc., ouais, pour la clientèle arabe qui ne boit pas d'alcool. Mmh. C'est fait dans la même usine, donc c'est pour dire la qualité de ce, ouais, qu'il y a à l'intérieur. Au début, j'ai fait aussi de la cuisine, j'ai fait aussi en bouteilles artisanales. Et voilà, ça partait bien, j'ai vendu 1000 bouteilles en 2 mois. Et un jour, j'ai eu le déclic parce que quelqu'un m'a commandé 280 bouteilles.
0: Ah ouais.
2: Et là, à produire tout seul.
0: Commande, quoi, là, on se dit, c'est pas possible.
2: Voilà, exactement. Ouais. À produire tout seul 280 bouteilles, c'était impossible pour moi. Ouais. Donc, c'est là que j'ai eu le déclic. On va passer au gros volume avec de l'industriel, mais en gardant l'authenticité du Bissap, et c'était ça le défi.
0: D'accord, parce que la recette que vous avez imaginée dans les premiers mois, c'est vraiment celle qu'on retrouve en bouteille, c'est votre recette, on peut
2: exactement,
0: dire ça.
2: Exactement, c'est la recette, on, ouais, peut la reproduire à la maison, hein, y a seulement 5 ingrédients dedans, ouais, c'est seulement de la fleur d'hibiscus, de la menthe, de la vanille, du sucre, et de l'eau, c'est tout.
0: Ouais. Alors, les premières tours sont exceptionnelles, vous me l'avez dit, parce que là, il y a une première fabrication qui a été lancée. Mais vous êtes déjà sur certaines tables à Paris. Ça, exact, va très vite, en fait.
2: Exactement, oui.
0: Grâce aux réseaux sociaux.
2: Grâce aux réseaux sociaux. J'ai eu la chance d'avoir beaucoup de soutien des Bisontins, déjà, dans un premier temps. Et ensuite, voilà, des gens que je ne connais même pas relayent les vidéos que je mets sur les réseaux sociaux, où j'ai vraiment parlé, dans un premier temps, de l'histoire. Comment est-ce que, ouais, je suis passé de 7 bouteilles à 7 canettes?
0: Ouais. Vous avez raconté l'histoire, j'imagine que voilà, ça fait le buzz.
2: Exact.
0: On s'intéresse à vous. Et ce qui est incroyable, c'est que finalement, c'est plus vous qui allez forcément démarcher, mais les débitants de boissons, les hôtels, les restaurants qui viennent à vous par le biais des réseaux sociaux et qui commandent, en fait.
2: Exactement. C'est la magie des réseaux sociaux. On dit qu'il y a une certaine magie de temps en temps. Et là, j'en fais les frais. J'ai de la chance. Mais oui, là, j'ai de la chance vu que j'ai très peu de temps pour pouvoir démarcher, parce que j'ai seulement 2 jours par semaine. Le reste du temps, je travaille. J'ai de la chance de me faire démarcher sur les réseaux sociaux et ça, ouais, c'est un, ouais, grand bonheur.
0: Vous qui voyez, parce que je le disais, vous êtes plein d'ambition et une belle ambition, vous voyez très très loin dans l'avenir. L'idée, peut-être dans 2 ans, si cette boisson elle est nationale, voire même internationale, ça serait toujours de bosser en Suisse ou c'est par exemple devenir le roi du Bissap made in France?
2: Alors, devenir le roi du Bissap made in France, ça me convient.
0: Oui, ça serait pas mal ça.
2: Ça serait pas mal, ça serait magnifique.
0: Mais ça commence bien parce qu'on parlera du packaging dans un instant, il est vraiment très classe, très très beau. Et puis, je pense que finalement, votre carrière dans l'hôtellerie de luxe est... Et ces boissons, elles sont indissociables, ces deux carrières, puisque tout se rejoint à un moment ou à un autre avec cette qualité. Enfin, vraiment, c'est bluffant. On va goûter dans un instant, parce que c'est comme quand on a un grand vin, là, on a un grand Bissap. Et on a ouvert une canette, c'est odorant dans le studio, c'est dingue, quoi.
2: Oui, exact. Oui, c'était impressionnant. Tout vient de la qualité des ingrédients. Ouais. C'était quelque chose qui était important pour moi, c'était d'avoir vraiment la meilleure qualité sur chacun des ingrédients.
0: Merci d'être avec nous, Simon Leclerc. Alors, on a peut-être le futur roi de la boisson. Il pourrait peut-être acheter dans 5-10 ans les Coca, les Originales et compagnie. Allez savoir, 10h30.
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0: Richard Sanderson dans les années 80. Super slow que vous adorez. C'était le film La Boum, avec Sophie Marceau, Claude Brasseur, Denise Gray, bien d'autres. Et ce tube sur lequel vous avez forcément dansé, Richard Sanderson et Reality.

0: Un des plus beaux slow des années 80, on est d'accord. Richard Sanderson avec Reality sur Ici Besançon.
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0: Même si ce lundi est un peu pluvieux, on va quand même regarder la qualité des eaux de baignade et surtout les températures sur nos plages en Franche-Comté. Par exemple, du côté du lac Saint-Point, sur la plage des Grangettes, la température de l'eau est à 22 degrés aujourd'hui. Il fera 22 degrés hein, au maximum au bord de la plage des Grangettes. Même température si vous êtes du côté de Chalin ou sur le lac de Vouglans, du côté de la plage du Surchauffant. L'eau est à 21 degrés pour aujourd'hui. La qualité de l'air est plutôt bonne ce matin dans beaucoup de camps en Franche-Comté, grâce justement à cette pluie qui est tombée, un indice UV qui a baissé. La qualité de l'air est très bonne du côté de Vesoul, du côté de Besançon. Pas de problème également si vous êtes sur le secteur de Pontarlier. La qualité est un peu plus dégradée par contre sur le bassin de Loye et du côté de Baume-les-Dames avec des indices passables pour la qualité de l'air. Ailleurs, tout va très bien.
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0: 11h25, Clara Luciani et sa grenade. Et notre invité fait dans le Bissap, il est avec nous sur Ici Besançon.

0: Clara Luciani, La Grenade, vous êtes sur Ici Besançon, bientôt 11h20.
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0: Simon Leclerc est notre invité ce matin, il a sorti des canettes et vraiment des canettes de très grande classe autour du Bissap. J'ai envie de dire sa boisson puisqu'il y a ce trait d'union avec votre famille entre le Sénégal et la France, Simon, à base d'hibiscus. Vous avez choisi l'hibiscus du Sénégal pour toutes les bonnes raisons, hein, vous nous l'avez dit, la qualité en fait de la fleur. Parce qu'en fait, la recette, elle n'est pas si compliquée que ça pour faire du Bissap.
2: C'est ça, c'est très simple, c'est quelque chose qu'on peut faire à la maison. Moi-même, depuis que je suis petit, c'est comme ça que je connais le Bissap, parce que ma mère en fait tout le temps à la maison. Il y a toujours une bouteille qui est au frigo. Bon, maintenant, c'est des canettes.
0: Voilà, directement, les canettes que vous produisez. Mais cette boisson, vous la connaissez depuis tout gamin, en fait. Mais vous me disiez, il n'y a pas finalement une recette de Bissap. Chaque maman, chaque famille va un peu faire sa recette, en fait.
2: Exactement, chaque maman a vraiment sa recette du Bissap. Il y en a qui vont mettre de la fleur d'oranger dedans, il y en a qui vont mettre du gingembre, de l'ananas. Vraiment, chaque maman a sa propre recette. Et moi, celle que j'ai choisie pour Bissap Petit, c'est celle de ma mère.
0: Ouais, voilà. Il y a la petite trace de menthe à la fin qui reste, une belle note fraîche.
2: Oui, ouais. Exact. Le but, c'était de créer un espèce de parcours sensoriel, puisque pour moi, quand je le bois, ça évoque les souvenirs de ma maman. Mais pour les gens, ils vont pas connaître les souvenirs de ma maman. Donc le but, c'était de vraiment avoir un parcours sensoriel avec tout d'abord la puissance et l'acidité de la fleur d'hibiscus. Ensuite, la menthe pour le côté rafraîchissant et la vanille pour arrondir les arômes, et ça permet de diminuer un petit peu le sucre. C'est une astuce de pâtissier.
0: Ouais, voilà, ça c'est le truc que vous connaissez désormais. Alors vous nous l'avez dit, vous bossez avec l'une des meilleures usines en France, du côté de Bressuire.
2: Exact.
0: Si ma mémoire est bonne. Le packaging, j'aimerais qu'on en parle, parce qu'alors là, on a l'impression, pareil, qu'on a un produit qui a 15 ans d'âge, avec une équipe marketing à fond derrière. C'est vous aussi le design.
2: Exactement. Si on regarde un petit peu le logo, qu'on se concentre, le turban traditionnel africain qu'il y a sur la tête, c'est les formes géographiques du Sénégal.
0: Ah oui, effectivement. Ah bah ça, je l'avais pas remarqué.
2: Et exact, c'est un petit symbole subtil pour rappeler la provenance de la fleur d'hibiscus. Et juste en dessous, c'est une contraction entre ma sœur et ma mère, puisque l'idée vient d'un appel téléphonique avec ma sœur.
0: Voilà, ce que vous nous expliquiez au début d'émission.
2: Exactement. Et ensuite, c'est le visage de ma mère aussi, parce que c'est elle qui m'a introduit au Bissap finalement.
0: Ouais, c'est joliment travaillé, mais voilà, on se dit, il y a tout dans votre tête en fait. Il y a le plan marketing, il y a la recette, il y a l'envie d'aller plus loin. Vous nous le disiez, parce que le but, c'est pas juste d'en mettre sur des terrasses de bar en Franche-Comté, c'est d'aller très très loin. À la fois une distribution nationale, internationale. Ça semble bien parti, j'ai l'impression, Simon. Quand même.
2: Pour l'instant, c'est bien parti. On espère que ça continue sur ce chemin-là, mais c'est vrai qu'on est sur les bons rails.
0: Vous arrivez à Paris là dans quelques jours ?
2: Exactement, dans quelques jours, disponible déjà dans quelques points de vente sur Paris. Et voilà, on va continuer de se développer un maximum.
0: Ouais.
2: Dans toute la France, ensuite dans toute l'Europe, pourquoi pas dans tout le monde entier.
0: Ouais. Je vais quitter un petit peu la boisson, peut-être pour parler de choses plus personnelles, mais le regard de vos parents, de votre maman sur ça, elle doit être d'une fierté incroyable.
2: Elle est fière.
0: Quand elle a cette canette dans les mains, voilà.
2: C'est, exactement.
0: C'est son fiston, quoi.
2: Voilà, exactement. Non, franchement, elle est fière, puis elle a vu tout le parcours au début. Elle avait l'habitude de m'appeler Monsieur Bissap au tout début, parce que quand j'ai commencé, elle prenait ça un petit peu à la rigolade. Elle disait, c'est un petit projet qui va pas aller loin. Et je l'ai amenée avec moi volontairement pour aller visiter l'usine.
0: Mm-hmm.
2: Et c'est là qu'elle s'est rendue compte que c'est quelque chose de très sérieux qui est en train de se passer.
0: Ouais.
2: Et elle était bouche bée en fait, elle parlait pas pendant 30 minutes de visite d'usine, pas un mot.
0: Ouais.
2: Et depuis, elle m'a plus jamais rappelé Monsieur Bissap.
0: elle est fière, voilà, de
2: elle
0: vous. Voilà, il y a un respect pour le projet énorme. Alors, on va pas rentrer dans les chiffres, mais évidemment, quand on voit ça, on se dit qu'évidemment, il y a des capitaux derrière. Ça se passe sur un coin de table. Cette envie d'entreprendre, là, je parle vraiment de l'entreprise. C'est aussi un truc que vous aviez très tôt quand vous étiez gamin, de vous dire un jour, j'aurai peut-être ma boîte.
2: Ouais, c'est quelque chose que j'ai tout petit. En fait, j'ai toujours eu cette petite fibre. Un petit peu entrepreneurial. Un exemple tout simple, quand j'étais à l'école, au collège, et ben j'avais une pièce de 2 €, j'allais acheter des sucettes que je mettais dans mon sac, et à la cour de récréation, et ben c'était 20 centimes la sucette.
0: Ah oui,
2: et puis voilà, même si des fois je gagnais même pas forcément d'argent, mais c'était juste le fait de
0: le
2: d'avoir
0: business
2: l'échange
0: comme ça, voilà l'échange, le fait d'avoir l'échange. Ouais, d'accord. Ouais.
2: Depuis tout petit, j'ai cette petite fibre. Et puis quand je suis arrivé en 2021, pour moi en Suisse, c'était une évidence, quoi. Fallait que j'investisse mon argent, que je la fasse fructifier.
0: C'est ça. Et on arrive à Bissap Petit, retenez bien ce nom, parce que j'en suis certain, c'est pas je l'espère, j'en suis certain, dans 6 mois, 1 an, cette boisson, on la connaîtra dans beaucoup de coins de France, et on pourra se dire, c'est de chez nous, c'est de Franche-Comté, c'est Simon Leclerc, voilà, qui l'a lancé. On était ravis de vous avoir, Simon, ce matin. Je vous souhaite le meilleur dans tous les projets, parce que ça, je pense que c'est un parmi tant d'autres. Il y en aura des tonnes de projets qui arriveront. Et puis merci d'être venu nous voir ce matin.
2: Avec grand plaisir. Merci. Merci à vous.
0: À bientôt, Simon.
2: Au revoir.
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0: Alors, Yann Muller, c'est une nouveauté sur Ici Besançon qui mêle nostalgie et musique techno, je vous en dis pas plus, status quo dans les années 80. Et on parlera de la danse en guise de thérapie, la danse qui fait du bien au corps et à l'âme. Rendez-vous avant 11h pour tout savoir sur Ici.
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0: Envy Armina avec le groupe Status Quo. Vous êtes sur Ici Besançon, gros tube des années 80. On va faire un gros bond dans l'histoire.
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0: Avec nos rancards de l'histoire, tout au long de cet été, on vous présente les personnalités illustres de Bourgogne et de Franche-Comté et on les fait carrément revivre pendant 2 minutes. Rendez-vous avec un personnage Greuze très spécial aujourd'hui.
2: Eh bien, vous y allez fort. Mais vous dites vrai. Bien le bonjour. Je suis Jean-Baptiste Greuze, peintre né à Tournu. Puisque nous sommes entre bourguignons, je vous dois bien la vérité. Je n'ai jamais compris pourquoi j'ai connu la gloire au 18e et que aujourd'hui, en 2025, vous ne connaissez mon nom que par des places ou par des rues. C'est à Tournu que je suis né et que j'ai commencé à aimer la peinture. Autodidacte, j'ai appris ensuite auprès des plus grands. À Paris, je me fais vite un nom. Il faut dire que je bouscule un petit peu le genre. Ma peinture est, comment dire, nouvelle, voilà. Très réaliste, dirons-nous. MeToo, j'aurais pu l'inventer. Parce que moi, je peignais aussi pour montrer que certaines jeunes filles pouvaient connaître le danger de certains prédateurs, voyez-vous. L'un de mes potes, c'est Diderot, l'encyclopédiste des Lumières. Enfin, au début, on était amis. Après, il m'a, comment vous dites aujourd'hui là ? Ah oui, littéralement descendu. Hein, il a trouvé que l'un de mes tableaux était trop en dehors des normes. Non mais oh là ! Tiens, avant de vous quitter, une dernière anecdote marrante. Comme je faisais partie de l'Académie royale, un jour, on me demande de peindre la belle-fille du roi, la dauphine. Bon, vous commencez à me connaître, moi, je dis ce que je pense. Bon, bah, j'ai eu l'aplomb de refuser de faire le tableau, et je me suis pas empêché de dire pourquoi, hein. Je n'avais pas l'habitude de peindre des visages plâtrés, j'ai dit. Et bim ! Si j'ai connu la gloire, je finis ma vie pauvre, divorcé, avec mes 2 filles. Mais vous savez quoi ? Je ne regrette rien.
0: Jean-Baptiste Greuze est ce personnage complètement incroyable dont je vous parlais, extravagant et très talentueux. Il fait partie de nos invités dans les rancards de l'histoire tout au long de cet été. On vous propose de faire revivre les personnalités illustres de Bourgogne-Franche-Comté.
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0: 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La danse en tant que thérapie pour le corps et l'âme, c'est très tendance et on en parle dans un instant après Yann Muller qui remixe Michel Delpech.
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0: Belle pêche avec Yann Muller entre techno et mélodie. Les oies sauvages sur Ici Besançon.
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0: Notre pétillante Muriel Jordan est avec nous tous les matins sur Ici Besançon. Le rendez-vous s'appelle C'est Tendance. On décrypte tous les jours un phénomène de société. Avec vous Muriel, ce matin, on s'intéresse à la danse comme thérapie.
2: Oui, dites, il paraît que la danse serait plus efficace que les antidépresseurs. Plusieurs recherches montrent que danser permet de mieux combattre les symptômes de la dépression que la marche, le yoga et même certains médicaments. Alors attention, ça ne veut pas dire que la danse peut être un traitement à part entière, mais elle est un excellent complément. Pas étonnant qu'on entende de plus en plus parler de danse-thérapie pour améliorer le bien-être émotionnel, mental et physique, danser contre les douleurs chroniques, comme si chaque pas de danse nous rapprochait un peu plus du bien-être. Cette senior de 75 ans qui habite à Marseille le confirme.
3: Alors moi je vais dans les associations. 1, 2, 3 o'clock, 4 o'clock, rock. Voilà, donc je vais danser.
4: Alors faisons que c'est quoi
3: Nos danses à nous de notre génération.
4: Voilà. Que rock
3: Tout. Même il y a des danses modernes aussi. Hein.
4: Tango, passe-dance,
3: valse, java, cha-cha-cha. Ah oui.
4: Ah, bah, dites-moi alors ce que vous ressentez quand vous dansez. Qu'est-ce que ça vous fait?
3: On est bien après. C'est comme si on avait fait de la gymnastique.
4: Et vous aussi?
5: On y va toujours, nous. On y était mercredi. Hier, on a été, on a dansé. On était ensemble, on a été danser. On a été et aujourd'hui elle vient danser et voilà.
2: Marianne Chase est l'une des fondatrices de la danse-thérapie. Elle a d'ailleurs créé en 1965 l'association de la danse-thérapie américaine. En France, la danse aide beaucoup les malades atteints de la maladie de Parkinson. À Marseille, des femmes suivies pour un cancer ou en rémission ont même créé un collectif, Des Vies Danse, pour financer les cours de danse-thérapie. Et des initiatives comme ça, on en trouve partout en France.
0: La danse-thérapie, c'est donc davantage une expression personnelle, Muriel, j'ai l'impression, une transformation intérieure plutôt qu'une performance artistique.
2: Oui, et les bénéfices sont très nombreux. La danse stimule le cerveau, éloigne le stress, l'anxiété. Et vu qu'il faut aussi reproduire et mémoriser les chorégraphies, forcément, ça muscle aussi le système cognitif. Et c'est quand même beaucoup plus sympa que retenir une liste de courses. Je croise Jacqueline, 78 ans, la silhouette est lancée, les yeux qui pétillent, les jambes encore toniques malgré l'arthrose. Selon moi, Jacqueline est prête pour Danse avec les stars.
3: Moi, j'ai mal partout, mais je vais danser. Je vais danser parce que ça fait du bien pour les articulations, les muscles. Voilà, alors j'ai mal, mais je fais avec mon mal.
5: J'ai toujours 20 ans. Ouais. Maintenant, j'ai 81 bientôt. Et mon fils, il m'a dit, quand c'est que tu vas vieillir? Je suis resté jeune. Voilà.
4: Il va vieillir avant vous. Hein?
5: Il est vieux déjà.
2: Bref, la danse-thérapie, c'est tendance. C'est une façon de se faire du bien, de voir la vie en rose. Et moi, je préfère voir la vie en rose plutôt que la vie en arthrose.
0: On est d'accord. Merci Muriel Jordan. Les infos arrivent dans quelques minutes.
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0: Le temps d'écouter un classique de Maxime Le Forestier sur Ici Besançon.
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0: On est quelque part avec Maxime Le Forestier sur Ici Besançon. Après les infos de 11h, restez avec nous. 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
0: Très bonne matinée avec Ici Besançon à vos côtés, il est 11h. C'est Gabin Grulet qui nous rejoint pour les infos. Bonjour Gabin.
2: Bonjour Ciel, bonjour à tous.
0: On a enfin de la pluie.
2: Et ça fait du bien, on respire ce matin. Plus aucun département de Franche-Comté n'est en vigilance orange canicule. Météo France a levé la vigilance hier soir pour le Doubs et la Haute-Saône. Ce matin pour le Jura, dans le journal de midi, on ira aux cascades du Hérisson où on espère beaucoup de pluie parce que les cascades sont à sec. En pleine sécheresse, les gendarmes du Doubs recensent encore de nombreux comportements dangereux. En une seule journée hier, un couple en train de jeter un mégot en bordure de la Loue a cessé. Des barbecues interdits à Chemaudin et Vaux et à Courcelles-lès-Montbéliard. Un feu de branche en lisière de bois à Pompières-sur-Doubs. Tout ça est interdit avec un risque de déclencher des incendies. Toutes ces personnes ont dû payer une amende. Nous n'avons strictement rien à cacher. Les mots du Premier ministre Sébastien Lecornu en déplacement en Gironde. Il rencontre les habitants de Porges, commune la plus sinistrée par le méga-feu fin juillet. Il doit parler reconstruction. Sébastien Lecornu promet une transparence totale. À son arrivée, le Premier ministre a été hué par près de 200 habitants. Le Premier ministre qui réunit cet après-midi aussi une réunion de crise sur le piratage informatique du fisc. On saura à partir d'aujourd'hui si nos données ont été piratées sur le site des impôts. Au moins 678 000 particuliers et professionnels concernés. Les autorités vont contacter chaque personne individuellement.
0: Le tram est de retour dans les rues de Besançon.
2: Le tram circule à nouveau ce matin après 5 semaines d'arrêt pour la réalisation de travaux. La construction du 4e terminus à la Grette, ça permettra d'avoir plus de trams en centre-ville. Le Grand Besançon en a aussi profité pour rénover et moderniser le réseau. La circulation revient donc à la normale ce matin. Sur la route, on vous rappelle que la côte de l'Arnaud est fermée toute cette semaine jusqu'à vendredi pour des travaux d'entretien de la chaussée et de protection contre les chutes de pierre. Des déviations sont mises en place dans les deux sens de circulation par la voie de Mers-sur-Rhône et la départementale 104 via Puget et Fontaine.
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2: Et donc on a de la pluie ce matin, oh oui. Ça fait du bien.
0: Oh là là, on l'attendait depuis si longtemps. Alors c'est vrai que ce matin, on a encore des développements orageux avec cette pluie. Météo France pour votre après-midi annonce peut-être plus d'éclaircies. Les pluies sont toujours possibles, on appelle ça dans le langage météo un temps instable. Ça sera le cas tout au long de ce lundi. Les températures ont vraiment bien baissé, les maximales 26 degrés cet après-midi à Besançon. On est loin des 40 degrés de la semaine dernière. Tant mieux, j'ai envie de dire. 26 également en Haute-Saône à Gré, du côté de Vesoul. Dans le Haut-Doubs, il fera 21 degrés si vous êtes du côté de Pontarlier, si vous êtes sur le secteur de Morteau. Et puis dans la vallée du Doubs, entre les deux, comptez 25 degrés cet après-midi sur le secteur de Baume-les-Dames ou encore Clerval. Merci Gabin, à tout à l'heure midi.
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0: 11h05, il y aura Billy Preston dans un instant et les Innocents tout de suite dans les années 80.

0: Les Innocents, il y aura Gauvassers, on écoutera aussi Madonna, avec Ici Besançon, encore Guillaume Grand, 11h10.
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0: Ça me fait plaisir de me dire que pendant une petite heure, on va vous gâter, vous offrir de beaux cadeaux grâce à Ici Besançon. 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Et puis, il y aura un passeport, évidemment, à gagner. Le passeport de l'été Ici Besançon. 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C'est à vous de jouer dès maintenant, 03

0: Avec son piano et sa coiffure afro totalement dingue dans les années 70, c'était le génialissime Billy Preston ce matin sur Ici Besançon avec Nothing from Nothing. On va jouer vers 11h15. On a encore 3 minutes pour vous sélectionner au 03 81 833 111. Le numéro pour jouer avec nous au défi d'ici, une grille de 38 cases. Sur chacune des cases, des petits défis à faire. Et vous jouez peut-être dans quelques minutes pour le passeport de l'été avec 27 sites incontournables à visiter en Bourgogne-Franche-Comté. On dit le passeport de l'été, mais rassurez-vous, vous avez jusqu'à la fin de l'année pour aller visiter peut-être la citadelle de Besançon, peut-être l'abbaye de Citeaux ou encore le musée des maisons côtoises de Nancré. Quasiment 700 euros de cadeaux que je vous offre dans quelques minutes avec ce passeport. 03 81 833 111. On lance les dés, on passe de case en case dans un instant après le nouveau single de Gauvincer sur Ici Besançon.
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0: Govacers chante 4 enfants plus loin. C'est son nouveau single sur ICI.
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0: Bah oui, parce qu'on n'en a pas fini. On est seulement mi-août, c'était Madonna avec Holiday. Il y a les vacances qu'on célèbre sur ICI Besançon, 11h20. Vous êtes peut-être comme nous à Besançon, au centre-ville, à essuyer un gros orage en ce moment. Je ne vous cache pas qu'on a, suite à cet orage, des petits soucis de téléphone. Et dans quelques minutes, vous allez pouvoir nous joindre à nouveau. Et on va pouvoir enfin peut-être vous offrir dans quelques minutes le premier passeport de cette nouvelle heure. Le passeport touristique de l'été qui vaut quasiment 700 euros avec 27 sites à visiter. 03 81 830 300 pour jouer avec nous dans une petite minute. Tout devrait remarcher sans problème. On est avec ici et avec vous.
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0: Gage Paty avec Étienne sur Ici Besançon, 11h30.
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0: Des événements à ne pas manquer avec Ici Besançon. C'est pas encore la rentrée totalement, vous pouvez profiter de Vitalité qui se déroule à Besançon sur différents sites, notamment celui de la Malcombe, avec de nombreuses activités sportives et culturelles gratuites, je dis bien gratuites, à tester. Pas seulement du ballon, mais également du motocross et puis des sports plus sympas, plus légers, plus collectifs. Vous allez pouvoir tester d'autres activités du côté de la Malcombe et du côté de la forêt de Chaillu, avec ce deuxième lieu qui vous propose des activités autour des animaux, autour de la randonnée, de la course d'orientation. Vitalité, c'est avec Ici Besançon, encore une fois. Tout est gratuit. Direction Morbier, la commune de Morbier, pour fêter son fromage. Vous l'aurez compris, le Morbier, c'est ce dimanche. Un grand moment festif, ouvert à tous ceux, toutes celles qui sont gourmands de ce fromage. Une morbiflette géante sera proposée. Vous découvrirez la fabrication artisanale du Morbier. Puis il y aura énormément d'animation avec une grande soirée dansante à partir de 21h pour refermer la journée.
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0: 11h30 sur Ici Besançon, je vous cache pas que j'ai un peu péché par excès d'optimisme. On est peut-être comme vous victime d'un gros orage. Nous en ce moment sur Besançon, on a des soucis pour vous avoir au téléphone en ce moment. On est en train de réparer tout ça, j'espère que ça va revenir très vite. En attendant, Laurent Voulzy, c'est Nuit sans qui moelle et on a de beaux cadeaux pour vous. Car on joue au défi de l'été jusqu'à midi si tout va bien.

0: Kim Wilde et Laurent Voulzy, sacré duo dans les années 80 et les nuits. Sans Kim Wilde, il est midi moins 25 sur Ici Besançon. Alors encore une fois, toutes nos excuses, on va évidemment essayer de jouer le plus rapidement possible avant les infos de midi. Pour ceux qui viennent d'arriver, d'habitude, ce sont les défis d'ici. On joue ensemble avec un plateau de 38 cases. Il y a de beaux cadeaux à gagner, seulement avec l'orage, on a des soucis de téléphone et vous ne pouvez pas nous joindre pour le moment. J'ai envie de dire, entre guillemets, c'est normal. On est sur le coup et on bosse pour établir la situation. Et je voudrais qu'on fasse un petit flashback parce qu'à l'occasion des défis d'ici, vous gagnez des cadeaux merveilleux tous les jours, y compris des cadeaux qui valent jusqu'à 150 euros. Écoutez, c'était il y a quelques jours dans les défis d'ici.
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4: Valérie, bonjour.
5: Bonjour.
4: Le pays de Loulison, vous êtes à Bolando. Valérie, nous sommes case 36. Je vous confie, vous aussi, les dés, les 2 dés 6, 6 faces. Et à vous de jouer en espérant faire un tout petit jet. Sans ça, on passe par la case départ et on continue notre petit bonhomme de chemin sur le plateau des défis. Ok ?
5: Ok.
4: Eh bien, allez, lancez les dés.
5: Stop.
4: Valérie ?
5: Oui.
4: 1 plus 1, ça fait combien ?
5: 2.
4: Vous êtes sûr ?
5: Oui.
4: Donc 36, 37 et 38 !
5: Yes.
4: Valérie ?
5: Oui.
4: 150 euros. 150 euros, elle est pas belle la vie. 150 euros de bons d'achat dont vous faites absolument ce que vous voudrez. Vous n'avez de compte à rendre à personne. Ça peut rester secret juste entre nous d'ailleurs.
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0: Dans la playlist d'été, les Cool & The Gang sur Ici Besançon et Bruno Mars dans quelques minutes.

Les coulettes Vagang avec Fresh, c'est sur ici Besançon. Tiens, un petit mot des événements du week-end. C'est la Coupe du Monde d'été de combiné nordique ce week-end à Chauxneuve. Avec ici Besançon, l'entrée est gratuite à partir de vendredi. Vous retrouverez un spectacle autour de l'un des enfants du pays, Fabrice Guy, l'Opéra Rock. Un spectacle qui vous sera présenté à partir de 18h. Et puis il y aura beaucoup d'animations sportives avec les épreuves féminines, masculines de cette Coupe du Monde d'été. Un événement avec ici Besançon. Une soirée fondue qui sera programmée samedi soir. Et puis toutes les infos que vous retrouvez sur notre site internet ici.fr Besançon, midi moins le quart. C'est Bruno Mars sur ici Besançon et Alizé dans un instant avec moi Lolita. Bonne humeur et puis il y a tout ce qu'il faut. Voilà, les cadeaux arrivent dans quelques minutes. On va essayer de jouer au défi d'ici si tout va.

0: Alizé et moi Lolita sur Ici Besançon, il est midi moins 10.
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0: Même pendant l'été, j'ai envie de dire surtout pendant l'été, on fait le tour chaque matin avant les infos de midi des refuges SPA en Franche-Comté, avec des animaux qui sont abandonnés. C'est le cas par exemple d'Altos. Je voudrais vous raconter l'histoire de ce chien merveilleux. C'est déjà un beau gros chien, Altos. C'est un Dogle Beagle. Il est un chien très joueur, très câlin, très affectueux. Il adore passer beaucoup de temps avec les humains. Il apprécie énormément les séances de jeu et ses moments de tendresse. L'équilibre entre les deux, c'est vous qui pourrez lui apporter tout cela. Il s'entend super bien avec les chiens, avec les chats. Il est agréable à vivre au quotidien. Il est surtout pas destructeur dans la maison. Et trouve une place dans un foyer pour lui, ça sera vraiment pas un problème. En gros, j'ai envie de vous dire qu'Altos, c'est le chien idéal. Vous pouvez l'adopter dès maintenant. En plus, son physique va vous faire craquer. Visage blanc, taches marron, il est merveilleux. C'est le beau gosse de la SPA de Besançon en ce moment. Il est disponible à l'adoption très rapidement, le plus rapidement possible avec Ici Besançon.
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0: Patricia Cass sur Ici Besançon. Les Louise Attaque avant les infos de midi. On vous souhaite une belle fin de matinée avec nous sur Ici.
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1: Groupe Louise Attaque sur Ici Besançon avec un de leurs classiques des années 90, c'était Léa. Merci d'être avec nous sur Ici Besançon, il est tout juste midi. L'info d'ici avec Gabin Grulet. Bonjour Gabin.
2: Bonjour.
1: Et le retour du tram à Besançon.
2: Attention, en traversant, on s'est habitué à ne plus regarder à droite et à gauche, mais le tram circule à nouveau depuis ce matin, après plus d'un mois de travaux et un but principal, plus de trams en centre-ville et donc moins d'attente, Roman Salch.
3: Le premier objectif de ces travaux, c'était surtout l'ajout de plusieurs rames, précise Denis Frela, directeur des services techniques de Grand Besançon.
4: On a acheté 5 nouvelles rames de tramway. Ces rames seront un petit peu plus longues d'ailleurs, pour augmenter la capacité de transport en commun. Il y avait le projet de création d'un quatrième terminus à Brûlart, ce qui va permettre de dédoubler les lignes sur la partie centre-ville la plus fréquentée.
3: On passe maintenant de 8 à 5 minutes d'attente entre chaque rame. Après 12 ans, il était aussi urgent de rafraîchir les rails et les pavés.
4: Que ce soit du simple élagage, de la reprise un peu de végétation aux abords, mais aussi du nettoyage de caniveaux, la reprise du pont battant, des réfections de pavés, etc., etc.
3: Les arrêts ont été végétalisés, un plus en ces périodes de forte chaleur pour Pascal Orlandi, adjoint à la voirie et à l'infrastructure à Besançon.
5: Maintenant, ça nous a vraiment permis de créer des zones d'ombre, par exemple, dans les arrêts. On a aussi creusé des fosses qui permettront de mettre des arbres.
3: Il appelle à la vigilance dès aujourd'hui.
5: Tout le monde s'était habitué pendant un mois à ne pas avoir de tram, et dans les carrefours et sur les lignes fréquentées. Donc, vigilance, et le tram va circuler bientôt.
3: L'élu rappelle qu'une autre campagne de travaux pourrait se réaliser dans les prochaines années, sans attendre 12 ans cette fois-ci.
2: Ces travaux ont coûté environ 1 million d'euros chaque jour en période scolaire. 35 000 personnes prennent le tram à Besançon. Plus de 200 infractions sur les routes du Doubs en une seule journée hier. C'est le bilan des gendarmes sur ce week-end sensible du 15 août. Beaucoup d'excès de vitesse, parfois 40 à 50 km/h au-dessus de la vitesse autorisée. Des conduites aussi sous alcool, sous stupéfiants ou avec le téléphone au volant. Des comportements imprudents aussi en pleine sécheresse alors que le feu peut partir à tout moment. Les gendarmes du Doubs ont verbalisé hier plusieurs personnes pour des barbecues à Chemaudin et Vaux, à Bétoncourt, un feu de planche en lisière de bois à Pompières-sur-Doubs ou encore un couple en train de jeter un mégot en bordure de la Loue à Cessé. On le rappelle, la grande majorité des feux de forêt sont d'origine humaine. Le Premier ministre est en Gironde pour parler reconstruction après le méga-feu de juillet. Sébastien Lecornu promet de la transparence totale sur les choix faits lors de l'incendie. Nous n'avons strictement rien à cacher. À son arrivée dans la commune du Porge, commune la plus sinistrée, des centaines d'habitants l'ont accueilli sous les huées. Il considère que le Porge a été abandonné. Des annonces sur la reconstruction sont attendues en début d'après-midi.
1: Elle va faire du bien contre le risque d'incendie. La pluie tombe en Franche-Comté.
2: On l'a rarement autant attendu, la pluie. Mais la sécheresse est d'une intensité historique cet été et nos cours d'eau sont à sec. Après la rivière du Doubs, on voit aussi le fond des cascades et des lacs du Jura. La cascade du Saugirard, par exemple, n'est plus qu'une petite mare. Alors la pluie est la bienvenue pour Michael Paget, serveur à l'auberge du Hérisson à Illet.
6: Ce qui est exceptionnel, c'est que ça arrive aussi tôt dans l'année. Et normalement, c'est plutôt au mois d'août que les cascades ne coulent plus. Ce qui était arrivé notamment en 2022, mais plus tard dans l'année. Ça ne nous a pas impacté parce que les gens viennent quand même, font quand même la balade des cascades du Hérisson. Même si elles ne coulent pas, ils peuvent quand même se tremper les pieds, se promener. Le cadre est très joli. Et puis, ils peuvent toujours aussi se baigner dans les lacs qui sont juste à côté. On est dans la région des lacs. Certains nous ont dit, notamment qu'ils viennent du sud de la France, ils nous ont dit que chez eux, il faisait très chaud, mais qu'il faisait quand même assez chaud aussi chez nous. Un peu moins la nuit, les nuits restent quand même assez fraîches, ils arrivent quand même à dormir.
2: Bonne nouvelle, Météo France annonce plusieurs épisodes de pluie cette semaine et nos départements ne sont plus en vigilance orange canicule depuis hier soir pour le Doubs et la Haute-Saône, depuis ce matin pour le Jura. La côte de l'Arnaud est fermée à la circulation toute la semaine entre le rond-point de Beurre et celui de l'Arnaud. Fermeture dans les deux sens en journée de 9h à 16h pour des travaux d'entretien de la chaussée et des dispositifs de protection contre les chutes de pierre. Des déviations sont mises en place par la voie de Mercureau et la départementale 104 via Puget et Fontaine.
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2: Et donc, on attend encore de la pluie, une journée mitigée, un ciel.
1: Exactement. Et comme vous l'avez dit, Gabin, c'est tant mieux, on attendait cette pluie, elle arrive. Alors, elle est parfois copieuse. La ville de Besançon a essuyé depuis 11h un gros orage, avec de gros cumuls de pluie. Ça sera comme ça tout au long de l'après-midi. Quelques éclaircies qui reviennent par moment. Par contre, il est possible que certains d'entre vous ne voient pas la pluie aujourd'hui. Évidemment, vous connaissez comment se déroulent les orages. orages en Franche-Comté. C'est vraiment très aléatoire. La pluie n'est pas généralisée, nous dit Météo France. Le soleil reviendra demain. En plus, donc, on va profiter de ce moment, de cette petite pause fraîcheur avec des températures qui grimpent jusqu'à 26 degrés, pas plus, cet après-midi à Besançon, à Vesoul, du côté de Dole. 26 degrés dans la vallée du Doubs, entre Clerval et le secteur de Baume-les-Dames. Et puis dans le Haut-Doubs, à Morteau, à Pontarlier, du côté de Champagnole, dans le Haut-Jura. Ça sera 21 degrés au meilleur de ce lundi. Merci beaucoup, Gabin. Merci. Midi 5 sur ICI.
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9: Bonjour à toutes et à tous, j'espère que vous allez bien. Bon courage si vous reprenez le travail aujourd'hui. C'est reparti pour une semaine avec les meilleurs moments d'Otakel à l'heure du déjeuner. Ce lundi, Valérie Damido et Eric Bastien seront avec un futur marié, une passionnée de Disney qui a plusieurs tatouages sur ce thème, une apprentie spéléologue et une fan de Céline Dion. Nous les retrouvons juste après Daniel Balavoine, Mon fils, ma bataille, sur votre radio ICI.
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0: Daniel Balavoine, mon fils, ma bataille dans la playlist d'ici. Est-ce que vous êtes un petit peu aventureux? Aimez-vous ce qui sort un peu de l'ordinaire? C'est le cas d'Aurélie d'ici Drôme-Ardèche et de Lilian d'ici Gascogne. Tous deux testent des activités que ne feront jamais, mais vraiment jamais, Valérie Damido et Eric Bastien.
1: Nous sommes au taquet avec Aurélie et Lilian qui ont un point chacun. Aurélie qui va tout remporter car c'est ma deuxième candidate gagnante de la semaine.
2: Bien sûr.
3: J'ai la pression là quand même.
1: Non, n'aie pas la pression ma chérie, je vais tout faire pour que tu gagnes. Alors, en plus, non seulement t'es sportive, t'es prof des écoles, tu as même fait de l'ULM un jour, alors c'était bien ou pas?
3: Oui, mais c'était effrayant. Mais oui, c'était super. L'atterrissage un peu effrayant parce que en fait, on est vraiment... Le corps, en fait, il n'y a rien pour protéger.

0: génial. Aucun bruit, aucune lumière, c'est et puis se sentir comme ça à l'intérieur de la montagne, c'est aussi un petit peu effrayant de se dire zut, s'il arrive quelque chose au moniteur, on est un peu on est coincé.
1: C'est bien, t'aimes bien de faire peur, oui.
2: Je trouve qu'elle a vachement bien vendu l'ULM et la spéléo. Oui, ça donne tellement envie, là.
0: Non, mais j'aime les expériences, mais je suis quand même toujours un petit peu stressée. J'ai toujours en tête le scénario catastrophe.
2: La mort.
1: La mort. Ouais, enfin, t'as fait quand même 400 mètres, t'as rampé 400 mètres, là, dans ton truc de spéléo. T'as débarqué dans une grotte au bout d'un moment ou t'es resté que dans le noir et dans un tunnel?
0: Non, c'était que le noir. L'entrée, c'est par une petite grotte qui a rien d'exceptionnel, mais après on avance un petit peu et on s'est glissé dans une faille. Et à partir de là, on était dans le noir absolu. Et c'est vraiment le noir jusqu'au bout. Il n'y a pas d'endroit où on voit. On pourrait imaginer comme la Vendorniac là qu'on a en Ardèche, grotte et tout ça. Non, c'est pas le cas.
1: D'accord, eh bien, ce n'est pas pour moi.
2: Tu sais, moi, j'en ai fait de la spéléo longtemps. Il y a des passages qu'on appelle les passages boîte aux lettres.
1: Oui,
2: bah aussi, c'est... et tu vois, alors, t'es vraiment, il n'y a rien, quoi.
1: Oui, je sais
2: ce que coincé. C'est.
1: Oui, bah, jamais de la vie. Allez, tu vas marquer tout de suite ton deuxième point, ma petite spéléologue. Écoute bien, je te fais écouter un truc. Cette magnifique chanson de Whitney Houston, eh bien, elle a été écrite spécialement pour le film Bodyguard. Est-ce que c'est vrai ou est-ce que c'est faux? Top chrono, 5 secondes.
0: Faux.
1: Et c'est une bonne réponse, parce que c'est une chanson écrite en 73 par Dolly Parton. Et ensuite, Whitney Houston a fait la reprise. Tiens, on écoute Dolly Parton. Voilà, c'est pas la même, c'est pas pareil. Voilà, 2 points pour Aurélie, bravo.
2: J'ai un message de la direction, la sortie de fin de saison spéléo ULM pour toute l'équipe d'Otech.
1: Bien sûr, merci la direction.
2: On a hâte. Lilian est chauffeur poids lourd, dis donc.
3: Exactement.
2: Et je parlais des passages boîte aux lettres, là, en spéléo. Bah, toi, t'es chauffeur poids lourd pour qui?
3: Pour la Poste.
2: Et voilà.
1: Ah, voilà. Ouais. Mais tu fais pas de spéléo, Lilian?
2: Non, bah non.
3: Non, ça, c'est pas mon truc. Par contre, l'ULM, ça m'aurait bien plu.
2: Ouais. Ah ouais, t'aimes prendre des risques. Ouais. Alors, t'as travaillé à Bruges, en Belgique. Mais pourquoi? C'était à quelle occasion? Qu'est-ce que tu faisais en Belgique?
3: Eh ben, parce qu'en fait, je suis originaire du nord de la France.
2: Ok. D'où ça? Où ça? Donc, t'es d'où?
3: De Lille.
2: De Lille, tout simplement. Voilà, on salue tous les habitants de Lille.
3: De Lille. Et on est parti, on a déménagé il y a 14 ans pour descendre dans les Landes.
2: Ok. Petit, tu voulais être ingénieur agronome, mais bon, voilà, tu voulais pas trop en faire à l'école. Tu sais qu'on a une instite là en face de nous, hein.
3: Ah ouais. Bah oui, c'est ça, c'est pour ça que j'ai la pression maintenant.
2: Ah non. Alors, tu fais du sport, surtout depuis que t'es dans les Landes. Qu'est-ce que tu fais comme sport?
3: Ouais, je fais du sport, c'est un bien grand mot. Je fais un peu de surf.
2: Ah avec mes amis.
1: Ah oui, du surf. Ah, c'est dur le surf. Très dur.
3: Non, c'est pas dur.
2: Ah ouais, c'est accessible le surf? Tu conseilles?
3: Non, c'est accessible. Oui, c'est très bien. C'est franchement, on croit que c'est compliqué, mais c'est très très bien. C'est la vague qui porte.
2: Ah oui.
3: Une fois qu'on prend bien au bon moment la vague, après, hop, elle nous emmène jusqu'à la plage.
2: Et tu fais ça avec ton pote Fred le dimanche matin, et tu fais ça, bah ouais, en ce moment, là, d'avril à octobre.
3: Voilà.
2: Ok.
3: Exactement.

0: One Way, One Republic sur votre radio ici. Cela fait combien de temps que vous êtes avec votre chérie? Valérie Damidot et Eric Bastien sont maintenant avec Nicolas et Patricia. L'un est un futur jeune marié au moment de l'émission sur votre radio ici. Quant à l'autre, au contraire, elle a la bague au doigt depuis des dizaines d'années.
1: Alors, Nicolas, tu joues avec ici Touraine. Tu as 53 ans, tu habites à Montlouis-sur-Loire.
2: Oui, tout à fait.
1: J'ai bon jusqu'ici?
2: Ah oui, complètement.
1: Alors, on me murmure dans l'oreillette que le 25 avril... Oh. Tu vas passer la bague au doigt de Magali.
2: Oui, absolument.
1: Et que c'est une première mondiale, parce que tu l'as dit à personne.
2: Eh ben oui, c'est ça. C'est qu'en fait, comme on invite très peu de personnes... Il fallait un peu ne pas trop divulguer l'information.
1: Mais on a le droit d'inviter qui on veut. Enfin, qu'est-ce que ça veut dire? On n'est pas obligé d'inviter 300 personnes.
2: Non, mais ça fait des jaloux, c'est pour ça, après. C'est...
3: Bah là, tout le monde est au courant, là.
1: Tout le monde est au courant. Ah ouais.
2: Maintenant, oui, là.
1: Tant pis pour les rageux. Donc, ça fait combien de temps que tu es avec Magali?
2: Ça fait 10 ans.
1: Oh là là là là. Donc, la robe blanche, le costume blanc, comment ça se passe? On a déjà tout préparé?
2: Oui, mais là, il n'y a rien en blanc. Hein. C'est trop tard, hein, 53.
1: On fait ce qu'on veut, n'importe quel âge.
2: Oui. Ah, oui. Non, c'est pour ça, donc 53 ans, on parle de mariage plus vieux, et effectivement, on est plus vieux que prévu.
1: Eh bien, plus vieux, mariage heureux, on le sait.
2: Eh bien, on va le souhaiter, effectivement, ce serait bien que ça ne change pas.
1: Eh oui, parce que tout le monde pense que c'est plus vieux la pluie, pas du tout. C'est mariage plus âgé.
4: Ah, c'est ça?
2: Eh oui.
1: Eh oui, c'est... Ah, je savais pas. Non, non, mariage plus vieux, c'est pas la pluie, c'est mariage plus âgé. Voilà. Okay. Alors, tu es chauffeur pour des enfants polyhandicapés.
2: Tout à fait. Je fais du ramassage le matin et je les ramène chez eux le soir.
1: Ah bah écoute, c'est plutôt sympa, mais t'as fait plein de trucs dans ta vie, hein, parce que tu as été vendeur de vêtements, de matériel de jardinage, c'était vraiment un truc, t'as fait plein de choses, parce que de toute façon, petit, ce que tu voulais, bah, c'était rester à la maison et élever des enfants, voilà.
2: Voilà, tout à fait.
1: J'ai envie de dire, quel beau métier, en fait.
2: Eh ben, c'est ça, surtout qu'à 53 ans, finalement, j'ai fait plein de boulot et je n'ai pas d'enfant.
1: Ah ben, c'est pas grave, il n'est pas trop tard, hein. tu peux
2: encore... Ah non. Bon. J'ai vu Anthony Quinn à 85 ans, il est galéré pour le porter. Hein,
1: oui, mais enfin, t'as 53 ans, ça te laisse un peu de marge. Bon, voilà. Bon, je vais te faire tout de suite marquer ton premier point. Tiens, on va partir au Japon, hein. C'est de la pop japonaise. Hein. Alors écoute-moi bien.
2: D'accord.
1: Il paraît qu'au Japon, si tu donnes un pourboire, eh bien c'est très impoli. Voilà. Donner un pourboire au Japon, c'est très impoli. Vrai ou faux? Top chrono, 5 secondes.
2: Vrai.
1: Eh bien, c'est une totalement bonne réponse. Et oui, parce que la qualité du service, c'est considéré comme normal. Bien faire son travail ne mérite pas de bonus. Donner un pourboire, bah, ça peut être perçu comme gênant. Voilà. Un point pour Nicolas.
3: Oh, je vais aller vivre au Japon, j'adore. Pour l'Auvergnat que je suis, c'est formidable. Patricia est avec nous, une schnorr, c'est le schnorr qui est à l'honneur. Bonjour, oui. Patricia.
5: Bonjour Eric.
3: Oh, quelle jolie voix, souriante et tout, c'est vrai.
5: Ça va.
3: J'allais dire vous, tu as bu, on peut se dire tu hein,
1: mais
3: d'accord.
1: Pas tu as bu,
3: bien sûr. Oui, j'ai un peu bu, oui, c'est voilà.
5: Tu te rends compte, on est jeunes tous les deux, hein.
1: Vous êtes jeunes tous les deux, évidemment.
3: Ah, bien sûr. Alors, tu habites à Beuvry-la-Forêt, donc je l'ai dit, c'est dans le Nord. Mariée, pas mariée, Patricia?
5: Je suis mariée.
3: Depuis combien de temps? Ouais, à Jean-Paul.
5: Ça fait 45 ans.
3: Waouh, 45 ans.
5: Ah ouais, ça rigole pas.
3: Vous êtes rencontrés, vous êtes mariés quand vous aviez 20 ans, mais on va découvrir avant 13 heures que vous connaissiez depuis déjà tout petit.
5: Ouais, en primaire.
1: Ah, ah oui, ouais. C'est vraiment l'amour de ta vie.
3: C'est
1: quoi.
3: Grosse histoire d'amour.
5: C'est ça, il y a des destins hein, qui sont écrits.
3: C'est vrai. Deux
5: on
3: enfants.
5: On va dire ça comme ça.
3: Mathieu, 43 ans, Rémi, 40 ans, donc c'est des grands. J'imagine qu'ils t'ont offert des petits-enfants.
5: Oui, deux.
3: Qui ont quel âge?
5: Il y a Maïdi, ouais. Et Paul, qui a 20 ans et 11 ans.
3: Ah ouais, donc c'est des grands déjà, majeurs, et puis
5: oui,
3: le petit Paul qui a 11 ans. Bon, il y a un petit animal, petite chatte hein, à la maison, comment elle s'appelle?
5: Elle s'appelle Zoé.
3: Zoé, elle est malvoyante, mais elle est extraordinaire.
5: Ouais, c'est super Zoé. Mmh. Encore ce matin, elle m'avait attrapé des souris, des trucs comme ça.
3: Sympa.
5: Et franchement, elle est très douée.
3: Tout ce qu'on aime. Puis il y a des petites poules aussi à la maison, voilà, hein, il y a un petit peu de monde.
5: Ouais. Ouais, on va dire ça comme ça.
3: Bienvenue Patricia, avec une première question. Tu es née quand Patricia? C'est quel mois de l'année?
5: Février,
3: donc c'était il y a déjà allez, 2 mois, parce qu'aujourd'hui il y a un anniversaire. Et moi j'affirme, Est-ce que c'est vrai? Est-ce que c'est faux? Qu'aujourd'hui, lundi 13 avril, c'est l'anniversaire du président de la République, Emmanuel Macron. Aujourd'hui, 13 avril. Oh là là. Top chrono, 5 secondes, oui ou non? Son anniversaire ou pas?
5: Allez, moi je dis oui.
3: Tu dis oui?
5: Ouais.
3: Eh bien...
5: Ah non!
3: Non, c'est anniversaire de sa femme, de Brigitte Macron. Aujourd'hui, on ne donne pas l'âge d'une femme. Mais non, c'est pas le sien, c'est celui de Brigitte.
1: Oh non!

0: Plus qu'un petit mois à attendre avant le début de sa série de concerts à Paris. Céline Dion, le ballet. L'été n'est pas terminé, il y a encore plein d'activités de sorties à faire près de chez vous. Et pour savoir lesquelles, rendez-vous dans quelques secondes avec l'agenda de votre été sur votre radio ici.
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0: 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Suite des aventures avec nos candidats, juste après Johnny Clegg et Savuka, Scartlings of Africa, sur votre radio ici.

0: Vous écoutez ici Johnny Clegg et Savuka, Scartlings of Africa. Faisons connaissance à présent avec Lydie d'ici Cotentin qui donne des noms à toutes ses vaches. Valérie Damido lui a donc demandé une faveur et Jacques d'ici Paris-Île-de-France qui a une petite habitude tous les soirs mais il ne veut pas la dire. Eric Bastien a eu un petit peu de mal à lui faire avouer sur votre radio ici.
1: Alors, mes petits chéris, nous allons parler de Lydie. Nous avons tout à l'heure dit qu'elle aimait Céline Dion. Alors, est-ce que tu as tous ces disques? Est-ce que tu l'as déjà vu en concert déjà?
2: Oui, j'ai déjà vu en concert au Stade de France.
1: Oh, pom, pom, pom. T'as tenté d'avoir des places pour
2: ah,
1: le...
2: Non.
1: Bah non, bah bien sûr que non.
2: Non. Non, je ne tente rien du tout, là, non.
1: Bon, oui, on va pas
2: j'ai
1: vendre...
2: J'ai trop peur de me faire avoir.
1: Bon, on va pas vendre 50 vaches pour aller voir Céline en concert. Hein. Au moment donné, oui. Vaut mieux garder non. Les 130 vaches. Est-ce que, d'ailleurs, je t'ai pas demandé, tu leur as donné des prénoms aux vaches ou pas?
2: Oui, nous on adore leur donner des petits prénoms parce que comme elles ont chacun leur caractère, donc des fois on change, mais il y a salon, il y a radio elle a des cornes, donc c'est radio.
1: Ah non, mais moi je voudrais je voudrais savoir tous les noms, mais y a radio à la décorne, mais il y en a d'autres qui ont des prénoms marrants ou pas?
3: Est-ce qu'il y a Valérie surtout?
1: Oh bah Valérie.
2: Ah non, il y a pas Valérie, non. Il y avait Adeline, Adèle.
1: Bon, moi,
2: on adore les nommer.
1: Moi, je veux qu'il y ait une vache qui porte mon prénom. Il faut que tu en trouves une qui s'appelle Valérie.
3: Est-ce que tu peux t'engager?
2: Pas la lever, pas de problème.
1: Oh, bah oui. Eh ben voilà. Voilà, une petite Valérie. Alors, la rencontre avec Didier, ça s'est fait parce que c'était un copain de tes frères. Et vous êtes sortis. Et voilà, vous êtes sortis ensemble à 18 ans.
2: Oui.
1: Voilà. Et vous vous êtes séparés.
2: Oui, parce que moi, je voulais faire des études et tout ça. Donc, on voulait voir autre chose. Et puis, en fait, à mes 20 ans, j'étais sortie. Hein, c'était un bal par chez nous. Et puis, lui, il partait en vacances. Et puis, en fait, en vacances, il y a un accident. Donc, ils sont revenus au bal où j'étais. Et puis, ça s'est fait. On s'est remis ensemble à cette occasion-là. En fait.
1: Et voilà. Et après, ça fait combien de temps maintenant? 30 ans. Alors, on va déjà essayer de gagner un week-end en Thalasso pour que tu te fasses chouchouter avec Didier, ce serait pas mal. Alors, on va parler, c'est la question à choix multiple, je pose la question, je propose des réponses, et t'as 10 secondes pour me donner ta réponse. Tiens, une petite chanson qu'on adore.
3: Mangez-moi.
1: Billy de Kik. On adorait, elle mangeait des champignons hallucinogènes. Alors là, on parle de champignons. Pas hallucinogènes, mais pourquoi pas, on sait pas. Écoute bien. Parmi ces champignons, lequel est comestible? La manite phalloïde, le bolet de Satan, la trompette de la mort ou les champignons de pied d'Éric Bastien? Allez, qu'est-ce qui est mangeable? La manite phalloïde, le bolet de Satan, la trompette de la mort ou les champignons de pied d'Éric Bastien? Top chrono, 10 secondes.
2: Le premier, la manite...
1: Phalloïde.
2: Oui.
1: Oh là là, mais non, c'est le pire, c'est le rouge à pois blanc. Non. C'est le pire de tout, c'est les trompettes de la mort qui sont comestibles. Ah. Le balai de Satan, c'est une horreur, et la manie de phalloïde, tu crèves tout de suite. Oh. Bon, pas de points.
3: Bon, Jacques, on a déjà 3 points, on est pas mal. Jacques, dans la région parisienne. Jacques, une petite habitude, Jacques. Tous les soirs à 18h, qu'est-ce que tu fais, ton petit rituel à toi? Merci beaucoup Jacques pour cette intervention qui nous a beaucoup extraordinaire. Jacques,
4: c'est personnel.
3: Mais tu l'as confié au professeur Coupez. Alors je ne parle pas de petit. Tu manges une poignée d'amandes. Il y a pas de.
4: Oui, mais c'est toujours ma petite poignée d'amandes.
1: Mais pas toute seule la petite poignée d'amandes.
3: Non, elle est accompagnée.
4: Oui, c'est avec mon épouse, on se partage.
1: Avec un petit verre
3: aussi quand même.
4: Non, c'est rare. Un petit whisky de temps en temps.
3: Voilà,
1: tous les soirs. Jacques et Catherine, on sait.
3: Bon, Jacques a déjà été aux États-Unis, en Russie, en Thaïlande, en Nouvelle-Calédonie, mais Jacques rêve d'aller, et il en a parlé à Gwen Aïl Coupez, en Thalasso, à Saint-Malo. Bah dis donc, ça tombe bien, tu rêves d'aller à Saint-Malo.
4: Disons, découvrir la ville, parce qu'on le voit souvent à la télévision. Voilà, on n'a jamais eu l'occasion, donc voilà.
3: Bah, je te souhaite de gagner ce beau séjour. Ouais. Ou alors, il y a le Mexique, hein, que tu aimerais bien découvrir.
4: Oui, mais vous ne faites pas de voyage au Mexique.
3: Oh, ça viendra, ça viendra.
1: Ah, on te demande pardon. Hein,
3: Toutes les semaines, un voyage différent, tu sais. On ne sait pas. Et puis, ouais. Arsène Lupin, c'est quoi, c'est qui pour toi?
5: Le plus grand des voleurs.
3: Pourquoi j'écoute Arsène Lupin? Pourquoi?
4: Comment?
3: Ben, je dis pourquoi tu aimes Arsène Lupin?
4: Ben, parce que Arsène Lupin, ben, parce que c'est un grand voleur et qu'il ne se fait jamais prendre.
1: C'est magnifique.
3: Un grand voleur, il ne se fait jamais prendre.
1: Mais tu regardais la série avec Georges Descrières.
4: Oh, oui, oui.
1: Bien
4: oui.
1: Sûr. Voilà.
3: Oh là là, ben oui, mais comment il s'appelle aussi? Duris, Romain Duris, qu'il a interprété aussi.
1: Oui, ben, non, mais la série, c'était.
4: La première série, c'est Georges Descrières.
1: C'est Georges Descrières.
3: Chacun sa rêve, hein, sa génération.
1: Bah, chacun sa génération, mon petit gars.
3: Exactement, oui, surtout ne le fais pas dire.

0: Gloria qui sera sur scène au Creusot le dimanche 30 août, soirée mondaine hein, sur votre radio ici. Alors la France est un pays de râleurs, si si, et généralement on en est très fier. C'est le cas de Samuel d'ici Normandie qui le revendique auprès de Valérie Damidot et Éric Bastien. Quant à Isabelle, ce jour-là, elle se souvenait avec nostalgie d'un petit accident de trottinette sur votre radio ici.
1: Alors, Samuel à 6, Isabelle à 6. Alors, tu as une petite, un petit défaut, Samuel. Tu n'es pas que parfait.
2: Non, non, non, malheureusement.
1: Tu es maniaque. Alors, ça veut dire quoi? Tu ranges tout, tu nettoies tout, tu...
2: Pas forcément, mais j'aime par exemple que rien ne traîne par terre. Par exemple, quand je travaille, il ne faut pas qu'il y ait un bout de carton par terre. J'aime bien les regrouper. Enfin, il ne faut pas que ça soit le bordel, quoi.
1: Oh là là là.
2: Donc, quand je travaille, même en maquettiste, par exemple, quand on travaille, il faut être minutieux. Il ne faut pas en laisser partout, en avoir partout sur le plan de travail. Voilà, il faut avoir de la place pour travailler. Donc, je vais pousser les petites choses pour que... Voilà, je suis un petit peu maniaque à ce côté-là, quoi. Être organisé, être un défaut, puis je pense en même temps une qualité. Donc,
1: oui, c'est une qualité, voilà, mais c'est... par exemple, tu n'es quand même, tu es quand même un gros râleur. Ça, c'est un défaut.
2: Ah ça, oui. Alors là, râleur, j'assume. Oui.
1: Ouais. Tu râles sur tout, en fait.
2: Oui.
1: Oui, d'accord. Bon, c'est magnifique. Alors, écoute-moi, t'es à égalité avec Isabelle. Vous avez 6 points tous les deux. Là, c'est la question à 5 points. Donc, ça serait bien que tu marques. Hein. On y va, c'est parti. Tiens, petite ambiance. Alors, on entend du violon. Et moi, ma question, c'est la suivante. Samuel, comment appelle-t-on une personne qui fabrique les instruments à cordes? Comment s'appelle la personne qui fabrique les instruments à cordes? Top chrono, 10 secondes.
2: Un luthier.
1: Et il s'agit
2: d'un luthier.
1: D'une bonne réponse, oui. Il fabrique, répare, entretient tous les instruments à cordes, les violons, les guitares, les violoncelles. Et le terme vient du luth, qui était un instrument à cordes ancien à la Renaissance. 11 points, sans faute pour toi.
3: Isabelle, on va passer à la flûte.
1: À la flûte?
3: Ah, puis la flûte...
1: Ah ouais, bah c'est beau, hein.
3: La flûte, après avoir visité quelques caves, vous voyez, quand même. C'est, ah oui. Alors, tu reconnais le mariage, hein. C'est la chanson du mariage, ça. Alors, petite anecdote autour du mariage, et surtout, quelque chose... Écoute plutôt. On te parle de ça...
1: Ah si.
3: On t'en parle à chaque fois. Raconte un peu à chaque fois, on te chambre là-dessus.
4: Alors, en fait, à mon mariage, j'ai une de mes tantes chez qui j'allais énormément en vacances et qui était agricultrice. Elle a décidé, à mon mariage, de m'offrir un seau, sauf que la belle famille n'était pas au courant de cette anecdote. Et donc, en fait, il faut savoir qu'à l'âge de 5 ans, quand j'étais en vacances chez elle, à l'heure de la traite, j'étais vraiment avec elle. Et j'ai eu peur de la vache qui arrivait. J'ai reculé. Et je suis tombée dans le seau, les quatre fers en l'air. Donc mes fesses dans l'eau, dans l'eau qui permettait de nettoyer les pieds de vache.
3: Ouais, j'ai bien compris. Et du coup, c'est l'épisode qu'on te ressort à chaque fois, cette histoire de la vache. La belle famille, elle te chambre en permanence.
4: La belle famille, pas trop, parce qu'elle est un peu moins au courant, quoi.
3: Oh, maintenant, si. Tout le monde est au courant depuis le mariage. Bah, un petit peu, quand même.
4: Ouais, un petit peu quand même, quoi.
3: Bon, elle est mignonne, ton anecdote.
4: Merci, Tata, quoi.
3: Bah ouais, puis merci ici de l'avoir annoncé à toute la France. Puis t'as un petit côté quand même aussi distrait et grande blonde, hein. Oui, grand blond, on devient grande blonde. Parce qu'il t'est arrivé quand même quelques petites bricoles. Une fois, tu t'es vautré en trottinette du côté d'Amiens. Alors, t'as voulu faire ta maline, hein. Genre, j'ai rien, quoi.
4: Bah oui, même pas mal, là.
3: Ouais, même pas mal. Ouais, voilà. Sauf que tu t'es parti plus loin pleurer. Parce que tu t'es rendu compte que le genou était en feu, quoi. Et que t'étais en sang, quoi.
4: Le genou était en sang. Alors, donc, je me suis dépêchée parce que je faisais de la trottinette pour aller récupérer le train pour rentrer à la maison. Sauf que c'est une fois rentrée à la gare de la ville où j'habite que j'ai vu que j'avais plus mes clés de voiture.
3: En plus, la loose, t'avais tout perdu, les clés, la carte bancaire, terrible. Bon,
4: ouais, allez. J'ai gagné ma journée ce jour-là.
3: Restons joyeux et tentons de gagner 5 points avec Renault. Écoute.
5: Putain, style et blême, mon HLM.
3: Que signifie l'acronyme HLM? Chanson de Renaud. Allez, top chrono, 10 secondes. Qu'est-ce que ça veut dire HLM? HLM.
4: Je peux répondre ?
3: Bien sûr.
4: Habitation à loyer modéré.
3: Et elle dit ça en toute sérénité. Oui ! Bravo, bien sûr.
1: Alors, ça fait 11 partout. Il ne restera que le bingo pour vous départager. Vous avez fait tous les deux un sans faute.
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0: Pierre, si on chantait avec lui d'ailleurs dimanche prochain, car il sera en concert à Sainte-Anne-d'Auray dans le Morbihan, près de Vannes. Et si on jouait dans quelques instants avec Valérie Damido et Eric Bastien, c'est la question musicale pour Mylène d'ici Maine et Benoît d'ici Poitou. Il faut retrouver les mots manquants sur votre radio ici.
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4: Benoît, tu habites à Saint-Georges-les-Baillargeaux. Et alors Benoît, attention, il a un truc incroyable. Il a un jardin.
5: Dans ce jardin
4: extraordinaire. Alors, il paraît que tu as des 4000 m², une piscine, des arbres fruitiers, abricotiers, cerisiers, pruniers, noyers, pop. Et alors, par contre, tu n'as pas de potager parce que tu as plein de lapins.
6: Ah oui. Ça c'est clair. Donc il y a plein de lapins tout autour du jardin. Donc quand on arrive principalement le soir, on arrive pour garer la voiture dans le garage, faut voir tous les petits pompons blancs qui courent dans le jardin. C'est assez impressionnant.
4: Bon, c'est mignon.
6: Donc pas de potager.
4: Pas de potager, sinon les lapins ils boufferaient tout. Bon, tu as deux points. Je vais te donner l'occasion de remarquer deux points de plus. C'est oui. Le mot manquant. On va écouter une chanson qui va pas nous rajeunir, mais c'est Edith Piaf. Il y a deux mots qui manquent. Ça va s'arrêter, ça va faire. Et tu vas devoir me trouver les deux mots qui manquent. Edith Piaf, c'est parti.

0: appuyer sur une chaise.
1: Alors, allez, venez Milord vous asseoir à ma table. Il fait si froid dehors, ici c'est...
2: confortable.
1: Ok, laissez-vous faire Milord et prenez bien vos aises, vos sur mon cœur et vos pieds sur une chaise.
2: Vos mains.
1: Eh ben, t'as dit confortable.
3: Et mains, ouais.
1: Et mains, eh ben on écoute tout de suite la réponse, vas-y, c'est parti.
0: Allez, venez Milord vous asseoir à ma table.
1: Il fait si froid dehors, ici c'est confortable.
3: Bravo.
0: Laissez-vous faire
1: Milord et prenez bien vos aises,
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1: vos peines sur mon cœur et vos pieds sur une chaise. Tu as un point parce que tu as trouvé confortable, bravo Benoît, tu as trois.
3: Bon, Mylène, avant de jouer au quiz musical, Mylène qui est maman d'une petite fille de 1 an et demi qui s'appelle Blanche, qui vit à Luard dans la Sarthe. Mylène, elle est fan, elle a une passion, c'est pour Disney, Mylène. Hein. Ah oui. Alors raconte un peu, tu collectionnes des figurines?
4: Ouais, j'en ai à peu près 90 figurines.
3: Pas mal.
4: Et j'ai quelques tatouages aussi en lien avec Disney.
3: Ah, est-ce qu'on peut connaître les tatouages? Qu'est-ce qu'ils représentent?
4: Alors sur les deux mains, j'ai Simba et Nala.
3: Ok.
4: Sur le bras, j'ai Peter Pan, Mickey, la petite sirène. J'ai la rose éternelle de la Belle et la Bête.
3: Ah ouais.
4: Sur la cuisse, je me suis tatoué Dream, c'est-à-dire rêve en anglais, bien mais sûr. Avec la calligraphie de Disney.
3: Ah mais fan de Disney là. Franchement, ça fait, je sais pas, t'as cité au moins 10 ou 12 tatouages de Disney. Du coup, t'y vas au parc souvent, j'imagine, plusieurs fois dans l'année.
4: Bon, j'essaye d'y aller une ou deux fois dans l'année, ouais. Mais après, ça fait quelques années que je suis pas allé là.
3: Okay.
1: Il bah, faut écoute, y aller, là, il y a la Reine des Neiges.
3: Ben oui, il y a une nouvelle zone, oui. La Reine des Neiges, libérée, délivrée, tout ça.
1: Ben oui, notre réalisatrice, elle a acheté des billets pour 10 ans, pour aller tous les jours, pendant 10 ans, voir la Reine des Neiges.
3: Libérée, délivrée. Bon, Mylène, on va essayer de se délivrer et essayer de récupérer surtout 2 points de plus avec un quiz musical. C'est le même principe, c'est une chanson, c'est pas Edith Piaf. On va jouer avec un classique et un tube de Barbara. À 2 reprises, tu l'as compris, on a les put-put qui fait que la chanson s'arrête. Il y a 2 mots manquants à identifier, on y va.
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3: Facile, hein, ils sont très rapprochés. Alors, un beau jour, ou peut-être une nuit, près d'un lac, je m'étais endormi. Quand soudain,
4: semblant.
3: Crever le
4: ciel
3: et venant de nulle part. J'ai bien enregistré tes 2 propositions. Vérifions.
5: Bonjour. Ou peut-être une nuit. Près d'un lac.
3: Oui.
5: Je m'étais endormi.
3: Attention.
5: Quand soudain, semblant crever le ciel.
3: Ah bah voilà. Crever le ciel, tu as les 2 mots.
1: Ça fait 4.
3: C'est bien ça, Mylène, bravo.

parfait pour cet été. Fields, Calvin Harris, Katy Perry et Pharrell Williams. Et voilà, les meilleurs moments d'attaque sont terminés pour ce lundi. Nous recommençons demain sur votre radio ici.

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1: Très bon lundi sur votre radio ici. Il est 13h. Les informations, Emeline Ferry. Bonjour Emeline.
2: Bonjour Catherine, bonjour à tous.
1: À la une, la visite du Premier ministre en Gironde.
2: Sébastien Lecornu face à la colère des habitants et face aux défis de la reconstruction après le méga-feu. Le chef du gouvernement qui va devoir gérer une autre crise aujourd'hui, celle du piratage informatique du fisc. Si vous êtes concerné, vous allez être rapidement prévenu. Jusqu'à 1200 dossiers déposés pour un studio à Paris. C'est la galère pour les étudiants qui cherchent un logement. Surtout qu'un nouveau critère rentre désormais en jeu. La chaleur est plus. Puis c'est le succès de l'été au cinéma. Le dernier Spider-Man bat tous les records. Nous n'avons rien à cacher. Les mots de Sébastien Lecornu, on va l'écouter. Face à la colère de 300 habitants du Porge, village le plus touché en Gironde par les incendies, vêtus de noir ce matin, ils ont hué le passage de la voiture du Premier ministre, déçus qu'il n'ait pas échangé avec eux, alors qu'il est justement dans le département en déplacement pour lancer la reconstruction. C'est un reportage ici Gironde de Clément Carpentier.
3: Certains crient, d'autres pleurent.
4: C'est une honte.
3: Christophe est stupéfait par l'attitude du Premier ministre.
4: Une honte de voir ça, de voir un Premier ministre, haut fonctionnaire, de ne pas assumer ses responsabilités quand il faut. Quoi. C'est pas le tout d'être élu. Il faut assumer ses responsabilités en tant qu'élu.
5: La déception qu'il n'ait pas eu le courage de venir nous voir, c'est tout. On n'allait pas le manger.
3: Avec Patrick, un autre sinistré, il a crié sa colère au moment du départ de Sébastien Lecornu. Même chose pour Élise qui attendait juste un petit mot de soutien.
6: Peut-être qu'on était un peu trop exigeants. On avait envie qu'il nous fasse un petit coucou en passant. On avait 300 personnes en deuil, là, tous habillés en noir, qui attendaient un petit geste et on n'a rien eu.
3: À la place, ils ont eu le droit à une rangée de gendarmes face à eux pendant 2 heures. Seuls 4 d'entre eux ont pu rencontrer le Premier ministre en catimini. Et ce n'est pas ça qui va apaiser la colère de Christophe et Élise.
4: Nous, eh bien, on va rester avec nos habitations. Lui va rentrer dans sa maison qui sera encore debout et nous, on va rentrer dans nos maisons qui sont complètement sinistrées. Quoi.
6: On n'a plus de forêt, on n'a plus d'habitation. Très peu de gens vont rester. On attend une grosse enveloppe et j'espère qu'on l'aura.
3: Elle sera donc très attentive aux annonces de Sébastien Lecornu cet après-midi, à défaut d'avoir eu son soutien ce matin.
2: Sébastien Lecornu qui va tenir une conférence de presse dans les prochaines minutes avec des annonces en conclusion d'une réunion avec les élus locaux et les acteurs économiques du territoire. Sébastien Lecornu qui a promis de la transparence. C'était en début de matinée.
7: Nous n'avons strictement rien à cacher sur le déroulé des opérations de protection incendie de ces dernières semaines. Ça vaut pour les Landes, ça vaut pour la Gironde. Il y a de la colère, il y a de l'émotion, ça c'est bien naturel. Hein. Les gens ont tout perdu, plus que ça. Mais je veux quand même qu'on remette un tout petit peu de vérité, de rationalité dans ce qui s'est passé. Ça permettra à tout le monde de se faire une opinion, mais qui repose sur des faits objectivés.
2: Le Premier ministre et ses annonces à suivre sur ici.fr. Emmanuel Macron, lui, est dans le Var aujourd'hui à Bormes-les-Mimosas et en marge des célébrations pour l'anniversaire du débarquement en Provence, il prévoit de rencontrer les pompiers et les maires qui ont fait face au feu dans le massif du Gros-Bessillon au début du mois. Une bonne nouvelle du côté des Landes, le feu qui a ravagé 1700 hectares depuis jeudi a été fixé ce matin. 250 habitants évacués peuvent rentrer chez eux. Dans le nord-est du pays, on surveille l'incendie. Incendie historique qui touche la Belgique, 3000 hectares brûlés, des fumées et des odeurs de brûlés qu'on sent jusqu'en Moselle.
1: Et une cellule de crise après l'attaque informatique contre le fisc.
2: C'est l'autre dossier du jour pour Sébastien Lecornu. Il faut faire face à ce piratage du site des impôts. Le hacker a dérobé le nom, le prénom, le quotient familial, le revenu fiscal de référence ou le taux de prélèvement à la source de plus de 678 000 particuliers et professionnels. Bonjour Nicolas Joly.
8: Bonjour.
2: Si on est concerné, on va être prévenu à partir d'aujourd'hui.
8: Eh oui, je ne vous le souhaite pas, Emeline, mais si vous faites partie des malchanceux, des plus de 392 000 particuliers dont les données ont été dérobées, surveillez votre boîte mail. Vous allez recevoir un message pour vous prévenir, sans doute pour vous rassurer aussi. Rappelez que les données volées ne permettent pas d'accéder à votre compte sur le site impots.gouv.fr. Attention tout de même, car des pirates informatiques pourraient bien profiter de cette vague de mails pour envoyer eux aussi des mails frauduleux. C'est ce que redoute Damien Bancal, journaliste spécialiste de la cyberintelligence interrogé par France Info.
9: Ces escrocs pourraient effectivement se faire passer pour le fisc. Et là, ça va être assez compliqué de tomber à côté d'un piège qui pourrait être monté. L'importance dans ce genre d'éléments, c'est qu'on vérifie bien qui écrit, On ne cliquera sur aucun lien parce que je pense qu'ils vont réfléchir à ce cas-là. Si vous recevez un lien vous demandant de vous connecter, il sera plutôt conseillé de taper soi-même dans le navigateur l'adresse officielle
10: que de
9: cliquer sur un lien qui pourrait vous être envoyé sur un réseau social ou par mail.
8: Et on vous rappelle que jamais un agent du fisc ne vous demandera vos identifiants par mail ou par téléphone. Vos codes secrets doivent toujours rester secrets.
2: Les explications de Nicolas Joly. L'affaire avait scandalisé et se retrouve cet après-midi au tribunal. C'était au mois d'avril dans une cité HLM de Haute-Loire à Espaly-Saint-Marcel. Un sexagénaire sort de chez lui armé d'une carabine et tire près d'un groupe d'enfants qui jouaient au ballon. Il va être jugé pour des violences et pour des injures racistes envers un enfant de 10 ans, Robin Schmitt.
11: Le fils de Nordine joue au foot avec ses copains dans la seule aire de jeu du quartier quand il aperçoit un homme, carabine à la main.
12: Il était en train de le viser, s'est mis à courir et il a senti le projectile passer près de lui.
11: Il se souvient du choc dans la voix de son petit garçon de 10 ans.
12: Ce monsieur, il est fou, il n'arrête pas de les insulter, sale nègre, sale bobouin.
11: Devant les enquêteurs, l'homme de 64 ans dit avoir été insulté en premier par les enfants qui ont tiré sur sa fenêtre au pistolet à eau et il avoue avoir pu prononcer des insultes sous le coup de la colère. Mais dans une vidéo, prise quelques jours avant les faits, l'homme assure être fier d'être raciste et c'est comme ça qu'il était connu dans le quartier, selon SOS Racisme, qui s'est constitué partie civile dans cette affaire.
13: On a aussi des éléments qui sont là et qui laissent très peu de place au doute.
11: Dina Elsaïa est chargée de gestion pour l'association.
13: En fait, les tirs à la carabine, ils sont accompagnés d'insultes à caractère raciste. On espère que ce sera étudié à hauteur des preuves qui sont là et qu'elles seront réellement prises en compte.
11: L'homme à l'origine du tir est également poursuivi pour des insultes racistes visant d'autres habitants du quartier. Il risque jusqu'à 4 ans d'emprisonnement.
2: L'avocate du prévenu n'a pas répondu aux sollicitations de nos confrères de France Inter qui ont récolté ces témoignages.
1: 13h07, enfin des températures plus respirables.
2: Seuls 6 départements du sud-est restent en vigilance orange face aux fortes chaleurs. Ils en sortiront demain. Mais partout, ces épisodes de canicule à répétition sont bien ancrés dans les esprits. Et la fraîcheur devient un véritable critère dans la recherche de logement. Ce qui complique encore plus les recherches pour les étudiants. La rentrée approche et l'angoisse monte, notamment à Paris, où la concurrence est grande. Adèle Belloumri, vous avez suivi un jeune qui enchaîne les visites d'appartement.
14: Dans ce studio de 16 mètres carrés au rez-de-chaussée, près de Bastille, une vingtaine de visiteurs défilent en à peine 30 minutes.
15: Globalement, ça va, l'espace est bien géré, c'est sombre, bon, au moins ça a l'air frais.
14: Noé, 24 ans, est étudiant au conservatoire.
15: Franchement, c'est viable. Là, ça vaut clairement mieux qu'un 9 mètres carrés sous les toits.
14: Il vient de Toulouse et en est déjà à sa 10e visite.
15: Et c'est la fin de la visite.
16: Express la visite.
15: Express.
16: On va déposer un dossier, là.
15: Ah oui, dans ma recherche, je préfère largement un rez-de-chaussée comme celui-là que vivre au 9e étage. J'avais visité un appartement sous les toits en juillet. Il faisait quand même super chaud.
14: Mais dans la capitale, difficile d'être trop regardant quand les candidats se bousculent.
17: J'ai eu entre 800 et 900 demandes. Beaucoup d'étudiants d'ailleurs.
14: Alexandre loue depuis 20 ans ce 27 mètres carrés sous les toits parisiens.
17: J'ai fini par annuler l'annonce après avoir sélectionné 8 personnes qui ont pu visiter l'appartement.
14: Un logement qu'il a isolé autant qu'il pouvait, rendu traversant et qui reste donc attractif, même au dernier étage. Un bon exemple de la tension du marché, nous dit Corinne Joly, présidente du site entre particuliers PAP.
18: On voit que les locataires font vraiment le maximum. Certains d'entre eux vont faire à eux tout seuls 200-300 candidatures avant de trouver un logement.
14: Selon la FAGE, principale organisation étudiante, 15% des étudiants mettent entre 3 et 6 mois à trouver un logement.
2: Preuve que la canicule pèse désormais dans les critères à Paris. Au mois de juin, les recherches de biens au dernier étage ont chuté de 18% selon la plateforme Jinka.
1: Et face à la chaleur écrasante, vous êtes nombreux, nous sommes nombreux cet été à avoir trouvé refuge au cinéma.
2: Oui, beaucoup de monde, notamment pour aller voir le nouveau Spider-Man. 5 millions d'entrées déjà en France, 2 semaines après sa sortie. Spider-Man Brand New Day vient de dépasser les 2 milliards de dollars de recettes et devient donc le film le plus rentable de l'histoire du box-office américain. Il faut dire, Mathilde Bocquerel, que depuis 2002, début de la saga, l'homme-araignée a toujours rapporté gros.
19: Oui, le premier film de la saga sort en 2002. C'est Tobey Maguire qui incarne alors cet étudiant timide que la morsure d'une araignée dote d'incroyables capacités.
20: Un grand pouvoir implique de grandes responsabilités.
21: C'est mon don.
22: Wow.
21: C'est ma malédiction.
22: Qui êtes-vous ?
21: Je suis Spider-Man.
19: Le film engrange 821 millions de dollars de recettes et enregistre 6,5 millions d'entrées en France. Un record pour un film de super-héros à l'époque. Le troisième volet de cette première trilogie caracole en tête des box-office américains et français. Dans les années 2010, pourtant, la franchise connaît un creux. Le deuxième opus de la nouvelle saga est un flop. 700 millions de dollars de recettes seulement. La suite est même annulée. Mais l'homme à Brénier rebondit rapidement avec les films portés à partir de 2017 par les stars Tom Holland et Zendaya.
10: Quelle joie de pouvoir enfin te rencontrer, Spider-Man.
19: Le troisième volet, Spider-Man No Way Home, engrange 1,9 milliard de dollars de recettes. Record battu donc par l'opus suivant, sorti cet été.
1: Et c'était Mathilde Bouquerel.
21: Merci Emeline Ferry et vous revenez à 14h pour les informations. À suivre, une escapade au Mont-Saint-Michel pour observer les phoques et les oiseaux avec votre radio ici.
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3: Le Mont-Saint-Michel fait partie des lieux touristiques de France les plus fréquentés et pourtant, cet îlot rocheux n'est habité que par une dizaine de personnes. Pour découvrir ce site, il y a bien sûr le circuit traditionnel, mais aussi celui que nous vous proposons maintenant. Partir au Mont-Saint-Michel est une balade pour observer les phoques, les faucons, les goélands et autres oiseaux avec votre radio ici.
4: Il y a près de 3 millions de personnes qui visitent chaque année le Mont-Saint-Michel. C'est le site le plus fréquenté de Normandie. Sur le mont trône une abbaye millénaire, et c'est aujourd'hui encore un lieu de pèlerinage très prisé par les chrétiens. Le Mont-Saint-Michel, c'est également un village, mais un village classé au patrimoine mondial de l'UNESCO, le plus illustre îlot de pierre cerné par la mer. Mais moi, je vais vous donner envie de découvrir autrement ce célèbre Mont-Saint-Michel. Depuis 2015, après de gigantesques travaux, la faune sauvage qui l'entoure a retrouvé une place de choix dans la baie du Mont. Et à la fin de cet épisode, vous verrez qu'en étant très observateur, vous pourrez trouver un trésor, un bijou, un collier plus précisément, mais unique en son genre. Je m'appelle Yannick Leflo et je suis animateur à Ici Cotentin. Toute ma famille paternelle est bretonne, mais c'est en Normandie que j'ai grandi. C'est très important pour la suite. J'adore le Mont-Saint-Michel et sa baie parce que c'est un de mes plus beaux souvenirs d'enfance. Je l'aime aussi parce qu'il est une des silhouettes marquantes de mon territoire. Parce qu'il est à la limite entre les deux régions, il est au cœur d'une drôle de bataille qui oppose les Normands et les Bretons. Chacun se l'approprie. Une petite bataille qui au final nous rapproche plus qu'elle nous oppose. Mais disons-le quand même, le Mont est en Normandie. Bienvenue dans Partir au Mont-Saint-Michel, le retour de la faune sauvage. Notre point de départ, c'est la magnifique porte principale du Mont-Saint-Michel, avec son pont-levis, ses meurtrières, ses tours, car depuis le Moyen-Âge, le Mont-Saint-Michel a dû se protéger des envahisseurs. En avançant dans la première cour du Mont, on est cerné par les habitations médiévales. Vous avez l'impression de rentrer dans un décor de film. Derrière la seconde porte se dessine le début de la grande rue qui monte vers l'abbaye. On entend les premiers murmures du village, la mer au loin, et comme toujours les fameux goélands. Ils sont bruyants, ils sont gourmands, mais ils font partie du décor et c'est une espèce protégée. Il est interdit de les nourrir. Pour arriver jusqu'ici, je vous conseille de laisser votre voiture dans un des parkings réservés au public. Ce sont des parkings payants, mais vous n'avez pas le choix. Pour protéger l'environnement du mont, les voitures ne peuvent en effet plus y accéder directement. L'alternative, c'est donc de prendre une des navettes électriques et gratuites qui vous emmène du parking au pied du Mont Saint-Michel. Sinon, vous pouvez y aller à pied ou à vélo. On monte maintenant la grande rue, c'est l'artère principale du Mont-Saint-Michel. On commence à entendre les bruits du resto de la mère Poulard, vous savez, cette auberge historique connue pour ses omelettes. Des omelettes qui sans doute étaient bonnes à l'origine, mais entre nous, ça reste une omelette. En avançant, on aperçoit les maisons à colombages, les fenêtres à meneaux, vous savez, ces fenêtres aux petits carreaux et divisées par des croix en pierre, et les très vieilles portes en bois avec leurs heurtoirs. On croise aussi beaucoup de boutiques de souvenirs et de restaurants touristiques. Et on arrive enfin, en haut de la grande rue, à la base de l'abbaye. On est face à la librairie religieuse du Mont-Saint-Michel.
5: Dans cette partie de la Normandie, on bénéficie d'une lumière quand même assez étonnante, assez extraordinaire, avec dans la même journée des paysages qui peuvent être totalement différents d'une heure à l'autre à cause des changements de lumière, à cause du brouillard, de la brume de mer. Il suffit qu'il y ait un petit rayon qui apparaisse à un moment pour que ça ressemble à un édifice quasiment en or. Et donc ouais, la baie en elle-même, avec toute la nature qui entoure le Mont-Saint-Michel, et puis la lumière qui l'habite. Ouais.
4: Dom Pierre Doat est prêtre et il fait partie de la quinzaine de personnes qui vivent à l'année sur le Mont-Saint-Michel. On a en effet tendance à l'oublier, mais le Mont reste un village comme un autre, avec son maire, son église, son cimetière et le personnel municipal. Pour moi, il y a deux belles périodes pour aller visiter le Mont. C'est en juin ou en septembre, pour profiter

0: Des beaux jours, évidemment, mais surtout pour éviter la foule. Sinon, optez plutôt pour une visite tôt le matin ou en fin d'après-midi. Et puis sachez également que le Mont-Saint-Michel est illuminé au moment des fêtes de Noël. Le spectacle est magnifique, c'est vrai, mais il y a énormément de monde. J'ai deux conseils pratiques, surtout si vous avez des enfants en bas âge. Pensez à vous équiper pour pouvoir les porter et surtout évitez les poussettes. Le mont, ça monte et les marches sont partout. Et pour gagner du temps, si vous souhaitez aller visiter l'abbaye du Mont, l'entrée est payante. Achetez donc votre billet en ligne avant votre visite, ça va vous éviter de longues minutes d'attente. Mais je vous ai promis de vous faire découvrir mon lieu préféré, celui qui n'est pas dans les guides touristiques. Vous allez voir, on va croiser plusieurs espèces protégées. Allez, on y va.
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0: Ici, nous sommes donc de l'autre côté de la baie, à Champeau, dans la Manche. C'est à 40 minutes en voiture du Mont. La petite commune possède des falaises extraordinaires de près de 80 mètres de haut. C'est un massif granitique exceptionnel qui offre un des plus beaux panoramas qui soit sur le Mont et sa baie. Et depuis les falaises, on aperçoit déjà des oiseaux et des phoques couchés sur le banc de sable. Si vous souhaitez venir profiter de ce panorama, il y a des parkings un peu partout. Il y a également un chemin côtier bien entretenu qui longe la falaise. Mais si j'avais un conseil, un seul, à vous donner, c'est d'éviter la période des grandes marées. Les parkings sont saturés par les pêcheurs à pied qui viennent ramasser coques et palourdes. J'aime beaucoup les falaises de Champeau, mais pas uniquement pour leur panorama. Tout l'environnement est magnifique. Pour découvrir la faune sauvage du Mont-Saint-Michel, on part maintenant à la rencontre de Sébastien Provost. Il est ornithologue, naturaliste et fondateur de Birding Mont-Saint-Michel. Il organise régulièrement des sorties découvertes dans la baie.
2: J'aime bien venir ici aux falaises de Champeau, Carole, parce que c'est un belvédère sur la baie du Mont-Saint-Michel. Et en fait, en se baladant jusqu'à la cabane Vauban, ensuite et en posant la longue vue, on peut aller observer les phoques. C'est-à-dire qu'ils sont à distance, évidemment aucun dérangement à 1000 ou 1500 mètres. Et avec une bonne longue vue, en fait, on peut les observer sur les bancs de sable.
0: Nous voici maintenant tout en haut des falaises. Face à nous, le Mont-Saint-Michel, et à mi-distance, on aperçoit un îlot riche d'histoire, c'est l'îlot Tomblaine, un paradis des oiseaux que l'on peut atteindre à pied par marée basse. Devant moi, il y a un drôle d'oiseau qui plane, c'est un faucon cresserelle. Sa particularité, c'est son vol stationnaire, il semble comme figé dans le ciel. Je regarde au loin et sur le sable, ça bouge. J'aperçois enfin les phoques de la baie. S'ils sont là, c'est pas pour se prélasser au soleil, c'est parce qu'ils ont besoin de se ressourcer.
2: Se ressourcer, se reposer, c'est aussi pour la thermorégulation, raison pour laquelle en hiver, ils se mettent un peu moins sur les bancs de sable. Les femelles mettent bas et allaitent sur les bancs de sable, d'où l'importance d'avoir des zones de tranquillité pour ces animaux. Et il y a aussi un lien social entre tous ces phoques lorsqu'ils sont sur les bancs de sable, donc c'est vraiment très important.
0: Vous comprenez donc que si vous venez ici, il faut faire silence, évitez les cris et ouvrez grand vos yeux. Moi, je vous conseille vraiment d'apporter une paire de jumelles. C'est le meilleur moyen pour pouvoir les observer sans les effrayer. On redescend maintenant vers le littoral et nous voici sur la plage, près d'une laisse de mer. Ce long trait sur le sable qui est fait d'algues, de bois flouté et d'autres déchets. C'est une manne indispensable pour de nombreux animaux.
2: C'est ce que la mer dépose sur le haute mer. On a l'impression que c'est anodin, que ça n'a pas trop d'intérêt. Certains vont même considérer ça comme sale, parce que des fois, il y a des déchets plastiques. Donc, de faire des nettoyages de plage, c'est utile, mais après le printemps. Pourquoi ? Parce qu'il y a un petit oiseau à jeûner ici et ou à drager qui va faire son nid sur le haut de plage. Il s'appelle le gravelot à collier interrompu. Et en fait, il dépend de cet habitat naturel à part entière. Ça génère de la nourriture, des puces de mer, etc. Et donc le gravelot va venir en contact de cette nourriture. Il pond des œufs de petite taille et qui ressemblent aux cailloux, aux graviers. C'est du mimétisme, c'est du camouflage parfait.
0: Eh oui, je vous l'avais dit au début de l'épisode qu'on allait découvrir un collier rare. Celui du gravelot qui possède donc un collier interrompu. Interrompu parce que ce collier de plumes ne fait pas le tour complet de son cou. Le gravelot est un des oiseaux emblématiques de la baie du Mont-Saint-Michel. Emblématique et fragile aussi. Donc maintenant, vous le savez, la laisse de mer, ce n'est pas sale sur une plage. C'est en fait un garde-manger. Et surtout, si au printemps, vous voyez trois galets tout ronds qui se ressemblent dans un creux de sable, laissez-les. Ce sont des œufs, pas des cailloux. Si vous avez encore un peu de temps devant vous, si votre week-end n'est pas terminé, j'ai une dernière idée. On va faire un tour dans une ferme pas comme les autres, la ferme des Carameux. C'est à Vins, on est à 30 minutes en voiture du Mont-Saint-Michel.

0: Bonjour.
1: Alors, la philosophie de Carameux, avant tout, c'est de faire découvrir l'agriculture.
2: Manon Lecoutour travaille à la ferme des Carameux.
1: C'est aussi pour ça qu'on fait des visites, on fait des visites pédagogiques et qu'on a une ferme qui est ouverte au public, tout simplement.
2: La ferme des Carameux, c'est une ferme pédagogique, éthique et un petit peu loufoque. Ici, les poules dorment dans un ancien bus, ça s'appelle le carapoule. Les vaches grandissent en regardant la vue du Mont-Saint-Michel. On y fabrique des meules de fromage, des glaces l'été. Et bien sûr, on y mange les meilleurs caramels qui soient. Et moi, je l'aime bien cette ferme. Je l'aime bien parce que c'est une belle histoire de famille, celle des Lefranc, qui dure depuis 1929. Et aujourd'hui, j'aime bien amener la mienne de famille pour un pique-nique improvisé sur les tables de la ferme, pour jouer avec les enfants aux jeux qui sont mis à notre disposition. Et en plus, on peut visiter toute la ferme, toute l'exploitation, tout seul, comme des grands. Mais si vous voulez être accompagné, on peut aussi vous donner un guide. Depuis le début de notre balade, je vous parle de l'abbé du Mont-Saint-Michel. Eh bien, sachez-le, l'abbé peut se boire ou se manger. Et oui, 11 mois par an, les vaches de la ferme se nourrissent sur l'abbé, dans ce que l'on appelle les herbus. Et tout cela se retrouve dans leur lait, et donc dans les caramels ou le beurre de la ferme. Les herbus, ce sont des étendues d'herbes qui profitent des bienfaits des marées hautes, et donc de l'eau salée et des sédiments qu'elle contient. Les herbus du Mont-Saint-Michel, c'est une vraie gourmandise pour les animaux parce que l'herbe est plus riche. C'est d'ailleurs ce qui donne un goût si particulier aux agneaux de présalé. Si vous avez l'occasion d'en goûter, je vous le recommande, c'est une spécialité ici. Un dernier conseil, ne partez pas de la ferme sans avoir goûté le confiné. C'est un fromage à pâte pressée cuite fabriqué à partir du lait des vaches. C'est vrai que ce fromage a un drôle de nom, le confiné. Mais c'est parce qu'il ressemble à un comté et qu'il a été élaboré à la fin du confinement. Mais ça, vous le goûterez quand vous viendrez.
3: Comptez sur nous. Merci Yannick Leflo d'ici Cotentin pour cette escapade au Mont-Saint-Michel pour observer la faune sauvage. Cet épisode de Partir et d'autres sont disponibles en réécoute sur ici.fr et sur les applis Ici et Radio France. Et demain, nous irons en Corse à Aléria. Musique à présent avec un des plus grands succès de Pierre Bachelet en l'an 2001 sur votre radio Ici.

0: L'an 2001, Pierre Bachelet et la musique continue dans un instant sur votre radio locale ici. Très bon après-midi et à demain.
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2: Combiné nordique et humour, vos bons plans sont dans le Ici Express. Suivez-moi, c'est par ici. Envie de prendre un grand bol d'air et de voir certains s'envoler, direction Chauxneuve jusqu'au 23 août pour la Coupe du Monde d'été de combiné nordique. Au programme notamment des compétitions individuelles mais aussi des épreuves par équipe mixte. Et la fête ne s'arrêtera pas au sport, hein. Il y aura des spectacles, des concerts, des animations et même une fondue géante annoncée tout au long du week-end. N'hésitez pas, c'est à Chauxneuve jusqu'au 23 août. Et vous, côté souvenir, est-ce que vous avez la ref? Mercredi 19 août à 20h, la Comédie de Besançon accueille Vivien Pianet avec son nouveau one-man show Talaref, un voyage plein d'humour hein, à travers toutes les générations, les années 80 jusqu'à aujourd'hui, des souvenirs, de la nostalgie et beaucoup d'autodérision. Talaref, mercredi 19 août à 20h à la Comédie de Besançon, c'est salle Victor Hugo. Ici Besançon, d'autres bons plans avec le Ici Express, ce sera dans une heure.
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pourquoi il faut parfois insister. I'm So Excited sort une première fois en 1982 sans faire d'étincelles. Et puis, il ressort 2 ans plus tard, légèrement remixé cette fois-ci. Les Pointer Sisters décrochent le tube qui fait toujours danser 40 ans après. Très heureux de passer ce lundi après-midi en votre compagnie. De la musique, des infos locales et de la bonne humeur. C'est le programme garanti 100% franc-comtois à l'écoute d'ici Besançon. Chaque après-midi, Thierry M vous emmène à la rencontre des gens d'ici. Aujourd'hui, on va pas aller très loin. Direction la citadelle de Besançon pour rencontrer l'une des soigneuses animalières. Attention, sortez les griffes, ça va rugir dans la radio. Et puis côté musique, France Gall arrive dans quelques instants, mais juste avant, tout de suite, on retrouve Marc Lavoine et Patrick Fiori en duo avec Occupé.

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1: Bon, là, je suis au parc animalier de la Citadelle, à Besançon, avec Florence.
2: C'est ça.
1: C'est quoi votre fonction ?
2: Alors, moi, je suis soigneur animateur sur la Citadelle.
1: D'accord.
2: C'est-à-dire que je m'occupe des demi-journées soigneurs, avec la médiation aux plus jeunes et aux adultes. Et en parallèle, j'organise, du coup, des nouvelles thématiques pour le tout public, qui consistent à proposer des visites coulisses techniques et des visites nocturnes à la fermeture du parc zoologique pour présenter un petit peu les animaux en ambiance semi-nocturne.
1: Vous êtes franc-comtoise ? Vous êtes venu comment ici à la Citadelle ?
2: Oh, pas du tout. Non, je suis pas du tout d'ici. C'est le métier de soigneur animalier qui m'a fait traverser les quatre coins de France et quelques frontières. Et puis, voilà, l'histoire m'a amené sur la Citadelle en 2018. Voilà, j'y suis très bien. Il y en a beaucoup qui ont la surprise de découvrir un jardin zoologique au sein même de la Citadelle. Donc, c'est effectivement pouvoir répondre un petit peu à leurs interrogations et puis leur faire partager le même plaisir qu'on a tous les jours à être avec ces espèces. Mais c'est vrai qu'il a quand même beaucoup changé de facette en ayant vu quelques photos d'archives, parce que, encore une fois, je suis arrivée qu'en 2018. Mais effectivement, chaque année, des transformations s'opèrent. On a des mécènes aussi qui nous permettent de faire des grandes transformations, comme ici, dans l'allée dans laquelle on se promène actuellement.
1: Vous avez une petite galère ce matin, là ?
2: Une petite
1: là,
2: galère.
1: En ce moment, là, vous m'avez dit on va vers la mare à canards.
2: Ah non, c'est juste non. Que je suis en train de faire mon secteur et que du coup on change le bassin des canards. Et du coup, comme le bassin est en vidange, je me suis permis de vous demander de me rejoindre pour pouvoir finaliser et leur mettre au plus vite de l'eau avec ces grosses chaleurs, ne pas les laisser trop longtemps sans leur mare.
1: Depuis toute jeune, Florence, vous avez imaginé travailler dans un milieu tel que celui-là ?
2: Eh bien, c'était sûr que je voulais travailler avec les animaux. Mon rêve de petite fille, c'était plutôt travailler en milieu naturel avec les éléphants ou les dauphins ou ce genre de choses. La réalité a fait que c'est quand même assez compliqué parce que c'est vrai qu'ils embauchent souvent des gens du pays, et ce que je trouve très bien pour effectivement sensibiliser un petit peu les populations locales avec des gens locaux. Je parle en Afrique ou ailleurs. Et du coup, j'ai eu la chance quand même d'y toucher un petit peu du doigt, de faire quelques opérations sur le terrain, mais de là à réussir à en vivre, c'était compliqué. Et puis j'ai eu l'occasion de commencer dans un parc zoologique à l'école Nicolas Hulot sur Brenferré. Et puis en fait, je me suis rendu compte qu'on pouvait aussi bien sensibiliser les gens et leur faire découvrir plein de choses et les amener à protéger les animaux finalement au sein même de la France. Et puis de là, j'ai commencé à parcourir plein de parcs zoologiques parce que j'adore changer d'espèce, découvrir plein de choses moi aussi. Donc voilà.
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0: Ici Besançon, au cœur de votre playlist de votre été, Lewis Capaldi avec Wish You The Best. Pour tout savoir de l'essentiel de l'info, rendez-vous dans quelques instants avec la rédaction d'ici. À 14h, on sera pile poil à l'heure, vous allez voir. Mais juste avant, un petit retour en 1991. Mylène Farmer est l'un de ses grands succès, Je t'aime, Mélancolie. Très bon lundi après-midi à l'écoute d'ici Besançon.
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0: Ici Besançon, 1991 et l'amour de la mélancolie de Mylène Farmer. Elle va d'ailleurs nous revenir très vite avec un nouveau projet à suivre.
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0: Bon lundi, ici Besançon, votre radio locale, il est 14h. Et c'est le retour de l'info avec la rédaction d'ici, juste après c'est Jean-Jacques Goldman qui ouvrira l'heure en musique.
2: Sébastien Lecornu lance la reconstruction en Gironde après le méga feu, 42 000 hectares brûlés. Nous n'avons rien à cacher sur le déroulé des opérations, martèle le Premier ministre qui tient en ce moment une conférence de presse après avoir été hué ce matin par des habitants sinistrés dans le village du Porge. Il annonce une aide de 12 millions d'euros pour la Gironde et pour les Landes. Les Landes, justement, où l'incendie est désormais fixé, la moitié des évacués ont l'autorisation de rentrer chez eux. Dans le Pas-de-Calais, toujours 90 pompiers mobilisés sur des opérations de noyage du feu sur les dunes du littoral. Êtes-vous concerné par le piratage du site internet du fisc? 678 000 contribuables victimes, des particuliers et des entreprises. Si c'est votre cas, vous allez être contacté à partir d'aujourd'hui. Le Premier ministre doit réunir une cellule de crise sur le sujet cet après-midi. Un homme jugé cet après-midi devant le tribunal du Puy-en-Velay, 4 mois après avoir visé un groupe d'enfants avec sa carabine. C'était dans une cité HLM en Haute-Loire. Il a tiré à plusieurs reprises en proférant des insultes racistes. Le sexagénaire encourt jusqu'à 4 ans de prison. Impressionnante image à Salon de Provence. Un petit avion militaire s'est crashé et a atterri en urgence ce matin sur la route pour éviter de heurter des habitations ou de la végétation. Le pilote et son copilote sont légèrement blessés. Un bilan très positif, estime le président de la Fédération française de natation après les championnats d'Europe. Les Bleus ont remporté 11 médailles, dont 4 en or. Les Bleus portés par Maxime Grousset et Léon Marchand.
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4: Vous avez choisi Ici Besançon cet après-midi. Des nouvelles de la météo en Franche-Comté avec de la pluie en ce moment dans la région. Ces averses vont s'atténuer en début de soirée. Les éclaircies seront de retour, mais pour l'heure, les nuages sont présents et la pluie également. Tant mieux. Concernant votre journée de demain, du soleil dès le début de la journée. Les températures sont à la baisse. On aura entre 14 et 18 degrés demain matin au réveil à 7h. Et puis votre après-midi avec toujours du soleil dans la région et des maximales de 31 degrés pour Dole et Vesoul. On aura 30 à Besançon, Grès et Luxeuil-les-Bains, 29 pour Ornans, 28 à Pontarlier et puis une minimale donc à retrouver du côté de Moutes avec 25 degrés demain pour les températures les plus chaudes de votre après-midi. Merci d'être avec nous. Ici Besançon vous accompagne en musique.
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En 1972, Michel Penard nous faisait une belle promesse. On ira tous au paradis. Bon lundi après-midi à l'écoute d'ici Besançon. Si vous êtes encore en vacances, profitez-en bien. Si vous êtes déjà de retour au boulot, courage. On s'occupe au moins de la bande-son avec trois titres français à la suite. Johnny Hallyday, Gold et puis une nouveauté à découvrir, Manon Lisa. Vous allez voir, ça devrait vous plaire. La musique continue et votre lundi aussi à l'écoute d'ici Besançon.

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1: Les mardis des rives et des balades en forêt, ce sont vos bons plans gratuits dans le Ici Express. Suivez-moi, c'est par ici. On poursuit l'été en musique avec les Mardis des Rives. Ce mardi 18 août, le festival itinérant du Grand Besançon pose ses valises à Montferrand-le-Château. Alors à l'affiche cette semaine, Kevin Tomley pour une soirée aux couleurs rock. L'accueil du public se fait à partir de 18h45, concert à 20h. Et comme toujours, le concert est gratuit. Et puis une autre idée de sortie sans dépenser un euro, c'est le parc animalier de la forêt de Chaillu à Besançon. En accès libre toute l'année, il permet d'observer les cerfs, les daims, les sangliers, bien d'autres animaux dans ce vaste espace naturel. Vous pourrez compléter la visite avec une promenade en forêt ou un pique-nique à l'ombre des arbres. Et puis pour les plus sportifs, c'est top pour un footing matinal, une belle façon de passer une journée au grand air en famille. Ici Besançon, d'autres bons plans avec le Ici Express dans une heure.
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0: Ici Besançon, derrière J'aurais voulu être un artiste, deux monstres de la chanson francophone, les mots de Luc Plamondon et la musique de Michel Berger. Et pour l'interprétation originale du blues du businessman, c'était Claude Dubois. La musique va se faire un peu plus intimiste dans quelques instants, avec Mécano et Une femme avec une femme. Et puis, en plein été, on n'est jamais trop prudent, on a même prévu un peu de crème solaire avec Benjamin Biolay et son écran total. On vous gâte cet après-midi à l'écoute d'Ici Besançon.
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2: Pas de tram à Besançon donc jusqu'au 16 août, mais deux lignes de bus qui prennent le relais bien sûr et suivent les deux lignes de tram. Détails sur ici.fr Besançon.
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4: À Gendré, dans le nord du Jura, trois chasseurs approvisionnent quatre points d'eau en ce moment, dont deux naturels depuis environ un mois, à raison de 500 litres d'eau par semaine. Et c'est la première année qu'ils ont dû ajouter deux points d'eau artificiels pour faire face aux fortes chaleurs.
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0: chanson duo Piazzadora et Jermaine Jackson, When the Rain Begins to Fall.
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0: Ici Besançon, votre radio locale en Franche-Comté, il est 15h. Et l'essentiel de l'info vous est présenté par la rédaction d'ici, juste après la météo franc-comtoise. Retour de la musique avec Cynthia Emilia.
2: Des mesures de soutien, 10 millions d'euros pour la Gironde, 2 millions pour les Landes, annonce Sébastien Lecornu, pour permettre aux collectivités de lancer des travaux. Il faut reconstruire après les gigantesques incendies. Plusieurs ministres à ses côtés pour annoncer des aménagements fiscaux pour les entreprises touchées ou encore des permis délivrés en un mois pour les sinistrés. Pour reconstruire en équivalence, ces mesures d'aide pourraient dépasser, selon le Premier ministre, les 100 millions d'euros. 5 départements du Grand Est sont désormais concernés par la procédure d'alerte à la pollution atmosphérique à cause des fumées et des odeurs de brûlé provoquées par les incendies virulents en Belgique. Il est recommandé de limiter les activités physiques en extérieur en Moselle, Meurthe-et-Moselle, dans la Meuse, le Bas-Rhin et les Ardennes. Triste découverte ce matin dans le Morbihan, le corps d'un jeune touriste retrouvé ce matin au large de Belle-Île-en-Mer. Sa famille avait signalé sa disparition hier, il était parti pêcher. D'importants moyens nautiques et aériens ont été déployés pour le retrouver. Attention aux tentatives de hameçonnage après le piratage du site internet du fisc, alors que les personnes victimes du piratage des impôts vont être contactées à partir d'aujourd'hui. Les spécialistes mettent en garde contre de faux mails, appels ou encore SMS qui pourraient se faire passer pour l'administration fiscale. Félix Lebrun est désormais numéro 2 mondial. À 19 ans, le Montpelliérain est devenu le premier pongiste français à remporter un tournoi du Grand Smash. C'est l'équivalent d'un grand chelem pour le tennis de table.
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4: Vous avez choisi ici Besançon cet après-midi. Des nouvelles de la météo en Franche-Comté avec de la pluie en ce moment dans la région. Ces averses vont s'atténuer en début de soirée. Les éclaircies seront de retour, mais pour l'heure, les nuages sont présents et la pluie également. Tant mieux. Concernant votre journée de demain, du soleil dès le début de la journée. Les températures sont à la baisse. On aura entre 14 et 18 degrés demain matin au réveil à 7h. Et puis votre après-midi avec toujours du soleil dans la région et des maximales de 31 degrés pour Dole et Vesoul. On aura 30 à Besançon. Grès et Luxeuil-les-Bains, 29 pour Ornans, 28 à Pontarlier et puis une minimale donc à retrouver du côté de Moutes avec 25 degrés demain pour les températures les plus chaudes de votre après-midi. Merci d'être avec nous. 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

0: Queen a pu dire merci à Michael Jackson après avoir entendu Another Bite of Dust. Il aurait insisté auprès du groupe pour que le morceau sorte en single. Eh ben oui, résultat numéro 1 aux États-Unis, c'est le plus gros succès du groupe. Et des talents, on n'en manque pas non plus à l'écoute d'ici Besançon. La preuve avec 3 titres français à la suite. Daniel Balavoine, Amel Bent et puis Les Innocents qui veut vous emmener dans l'autre Finistère.
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1: Voici les derniers festivals de l'été. Ce sont vos bons plans dans le Ici Express. Suivez-moi, c'est par ici. Attention, ça va faire du bruit dans la petite montagne jurassienne jusqu'au 22 août. Le festival Les Gueules de Bois revient à Lénia pour sa 6e édition. Côté programmation, il y a du lourd. Fatal Bazooka, Les Tambours du Bronx et Matmata, avec également une aire de bivouac gratuite qui est proposée sur réservation. Et puis on va faire aussi du bruit dans le Haut-Doubs. L'attraction festival revient les 21 et 22 août à Orchamps-Vennes pour deux grosses soirées et il y aura du beau monde. Vendredi, place notamment un des grands noms de l'électro-française avec Joris Delacroix. Samedi, changement d'ambiance, ce sera toujours autant d'énergie avec les Naive News Beaters et leur cocktail électro-pop, sans oublier le trio écossais Hyde Fave. Au total, une quinzaine de groupes et de spectacles au programme de l'attraction. Ici Besançon, d'autres bons plans avec le Ici Express, ce sera dans une heure.
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0: Fernando, qui à l'origine n'était pas d'ailleurs un titre d'ABBA. C'est la chanson qui était d'abord enregistrée en solo par Frida, l'une des deux chanteuses du groupe. Puis devant le potentiel du groupe, ABBA a décidé de la reprendre. Ce fut un succès mondial, ils ont eu le nez creux. Merci de passer ce lundi après-midi en ma compagnie. À 16h, retour de l'information avec la rédaction d'ici. Mais juste avant, on va faire de la place à Morane, à Tem Impala et même à Alain Souchon. Et puis ne partez pas trop loin, entre 16h et 19h, il y aura des cadeaux à gagner à l'antenne. Alors soyez au rendez-vous, ouvrez grand les oreilles à l'écoute d'ici Besançon.
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0: Ici Besançon, avec J'ai 10 ans et Alain Souchon pour vous servir sur votre radio locale. Bonjour tout le monde.
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0: Ici Besançon, c'est la radio locale en Franche-Comté. Il est tout pile 16h. La météo dans un instant et tout de suite le 90 secondes info avec l'actu dans le monde et en France. Les voici.
2: On a sorti l'artillerie lourde, assure Sébastien Lecornu, pour aider les collectivités face aux défis de la reconstruction après les incendies. Il annonce 10 millions d'euros pour la Gironde, 2 millions d'aides pour les Landes. Le Premier ministre promet aussi des aménagements fiscaux pour les entreprises touchées, un plan de communication cofinancé par l'État pour relancer le tourisme et des permis délivrés en un mois pour la reconstruction des logements des sinistrés. Ce sont des rustines, des mesurettes d'urgence, dénonce le maire de Saint-Médard-en-Jalles, l'une des communes évacuées lors du méga-feu en Gironde. Et à cause de l'incendie qui frappe la Belgique, des fumées qui se propagent, 5 départements du Grand Est déclenchent la procédure d'alerte à la pollution atmosphérique. La Meurthe-et-Moselle, la Meuse et le Bas-Rhin rejoignent la Moselle et les Ardennes qui sont déjà concernés depuis hier. Le procès vient de démarrer au Puy-en-Velay. Un homme jugé 4 mois après avoir visé un groupe d'enfants avec sa carabine, c'était dans une cité HLM en Haute-Loire. Il a tiré à plusieurs reprises en proférant des insultes racistes. Le sexagénaire encourt jusqu'à 4 ans de prison. Une énorme frayeur à Salon de Provence. Un petit avion militaire s'est crashé ce matin et a atterri en urgence sur la route pour éviter de heurter des habitations ou de la végétation. Le pilote et son copilote sont légèrement blessés. 11 médailles, dont 4 en or, c'est un bilan très positif, estime le président de la Fédération Française de Natation après les championnats d'Europe. Bilan d'autant plus satisfaisant que les deux piliers des Bleus, Maxime Grousset et Léon Marchand, revenaient tout juste de blessure.
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0: Et le prochain point sur l'actualité, c'est à 17h tout à l'heure avec l'info locale d'ici Besançon. Pour l'heure, des nouvelles de votre météo. Le ciel s'éclaircit tout doucement là pour ces prochaines minutes en Franche-Comté. Les derniers nuages et les dernières gouttes, hein, vous les trouvez dans la vallée de la Loue, sur le secteur de Pontarlier ou à Mèche, dans le Doubs-Horloger. C'est l'info météo France. Demain, le soleil sera de retour, hein, dans la région. Le ciel sera éclairci pour tout le monde et les rayons du soleil seront avec nous du matin au soir. Pas d'averse prévue demain. Pour les températures, on attend 15 degrés en moyenne au réveil à 7h en Franche-Comté, jusqu'à 32 pour les maxi adoles l'après-midi, 30 à Vesoul, Gré, Besançon, 29 pour Lure, pour Ornans, pour Champagnole, Saint-Hippolyte et Baume-les-Dames, et puis 26 à 27 degrés pour Pontarlier, Moutes, Morteau ou encore les Rousses demain.
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0: L'été continue en Franche-Comté, la musique aussi. J'ai choisi Cock Robin là pour lancer notre première émission de la semaine tous ensemble. C'est Just Around the Corner, c'est l'année 87 et c'est avec Ici Besançon.

0: Et ce qui est drôle, hein, c'est que ce morceau a connu un plus gros succès en France qu'aux États-Unis à l'époque. C'est Just Around the Corner avec les Américains. Cock Robin sur ICI Besançon.
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0: Je le dis pas souvent, mais grâce à la pluie, la semaine commence bien en Franche-Comté. Ça y est, un peu de fraîcheur, un peu d'eau pour notre nature, et ça fait du bien. Bon, il en faudrait plus pour remplir les nappes phréatiques, mais c'est déjà pas mal, on va pas se plaindre. Cet après-midi, on fait du social avec l'humour en tube de Fred Ballard. Sommes-nous à notre place dans cette société? Comment trouver sa place, hein, d'ailleurs, dans ce monde, hein, qui change à la vitesse de la lumière? Eh bien, grâce à ces experts, vous saurez si vous êtes ici à votre place. Rendez-vous juste avant 16h30. Là, nous, on file près du lac de Vouglans, dans le Jura. Il y a un super festival qui commence jeudi. Et je vous dis tout sur ce rendez-vous juste après la nouveauté du moment. C'est te rencontrer encore, c'est avec la Belge Estelle sur ICI Besançon. Oui, je sais.

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1: Elle s'est fait connaître sur les réseaux sociaux avec des reprises au piano qui ont cartonné. Elle a fait The Voice Belgique en 2018 et nous venons de craquer sur son tout dernier morceau. Te rencontrer encore avec la voix de la jeune Estelle sur votre radio ici Besançon. On a craqué sur les Gueules de Bois Festival aussi. C'est un festival prévu dans le Jura dès jeudi. C'est à Lénia, c'est près du lac de Vouglans. Jeudi, vendredi, samedi avec quand même Matmata, les Tagada Jones et Fatal Bazooka. Et ce matin, Loïs Paton était avec le chargé de production, Angèle Skofava. Et pour cette 6e édition, il y a du changement et voici ce qu'il faut savoir.
2: Ah bah alors, comme vous avez dit, du coup, ce qui change, c'est la programmation d'abord, avec une programmation déjà inédite, avec beaucoup de groupes qu'on en faisait au début. Et aussi notre programmation BMX, parce que les Gueules de Bois, ce n'est pas que des concerts, c'est aussi une compétition de BMX. Alors on aura nos concerts, comme d'habitude, ouais. Et pendant les interplateaux, pendant le changement de concert, on aura la compétition de BMX du festival, qui se déroulera sur 3 jours avec des démonstrations de figures de BMX, une compétition de saut en hauteur du rider qui arrivera à sauter le plus haut. Donc voilà un petit peu comment ça va se passer avec des riders du monde entier.
3: Ouais, c'est génial. Alors je pense aussi à ceux qui sont jamais allés à Lénia, hein, je le disais, on est à côté du lac de Vouglans. C'est comment là-bas, Angèle? J'imagine que c'est magnifique, hein.
2: Ah bah c'est magnifique, comme vous le dites, on est à 15 minutes du lac de Vouglans. Et après, tout autour du festival, on a de la forêt à perte de vue, avec nos jolies montagnes jurassiennes. C'est énorme, le lieu est magnifique et il y a aussi beaucoup de choses à faire autour de la ville, malgré ce qu'on peut penser du Jura.
3: On en pense du bien du Jura. En tout cas, moi, c'est mon cas, Angèle. C'est sûr qu'on pourra se faire plaisir là-bas. On va parler un peu de la programmation, parce qu'on a commencé à évoquer au début de notre échange, mais on aura par exemple jeudi Fatal Bazooka ou encore Matmata le vendredi. Je me posais la question, vous allez les chercher comment? Vous leur promettez une bonne gueule de bois le lendemain, Angèle? C'est ça l'idée ou
2: On leur promet une bonne gueule de bois, mais aussi un public de feu, parce que notre public est réputé pour aimer faire la fête et surtout bien accueillir nos artistes.
3: Ouais, c'est clair. Alors pourquoi Fatal Bazooka et Matmata? C'est vous qui avez pu les contacter? C'est eux qui sont venus à vous? Comment ça s'est passé?
2: Notre programmateur Jean, donc du coup contacte du coup les boîtes de prod, et du coup Matmata, c'était une occasion parce qu'il y avait cette tournée avec le fusil Brassfort, donc qui est un ensemble de cuivre, donc on trouvait ça assez original pour le coup. Et pour Fatal Bazooka, alors c'est vraiment son côté décalé, hein. Voilà, le côté décalé qui nous fait penser un peu à l'ambiance du

0: La Tagada Jones, un petit peu connu aussi dans le coin. Voilà, Angèle, c'est vrai que c'est un bon moment à passer. Les gueules de bois, j'imagine que vous attendez du monde, déjà.
1: Ah oui, et la jauge est bientôt complète, donc il faut se dépêcher. On a 95% de la jauge. On attend beaucoup de monde dans notre festival.
2: Et les dernières places, vous les trouvez sur notre site, ici.fr Besançon. 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On découvre la région, on écoute des bons morceaux aussi. C'est ça votre radio locale avec Karen Strain Darby qui arrive. Et c'est juste après la Guadeloupéenne, Joël Ursule sur ici Besançon. White and Black Blues tout de suite.

0: Il va passer la barre des 40 ans l'année prochaine. C'est le morceau Sign Your Names avec le New Yorkais Terence Shane D'Arby sur ICI Besançon. Et vendredi, c'est la fête du Morbier, un événement culte depuis le centre du village de Morbier. Et pour se mettre dans l'ambiance, bah, cette semaine, nous, nos jeux comptez pas compter se transforment en Morbier par Morbier. C'est un vrai ou faux, avec tout à l'heure pour 17h45, hein, vos entrées pour le festival Cheveux dans le ciel de Lons-le-Saunier, mais aussi un morceau de Morbier offert par votre radio locale. À tout à l'heure, en attendant, de la musique.
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0: De la musique avec Desireless et Voyage, Voyage. On attend bien sûr l'info de 16h30, l'info route et l'humour en tube de Fred Ballard dans quelques minutes.
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0: Ici Besançon avec Desireless et Voyage, Voyage cet après-midi. Et vous, vous êtes parti où cet été? Quel était le voyage de vos vacances? J'attends vos messages sur notre messagerie Facebook. Vous pouvez aussi me glisser des photos sur le WhatsApp, il n'y a pas de souci. Mais attention, je veux pas de photos de vos pieds en éventail face à la mer. Quoique, ça peut me faire rire. 0381 833-111 pour nous contacter. On fait du social aujourd'hui. Fred Ballard, elle essaie de savoir si elle a sa place dans cette société actuelle. Et peut-être que vous vous posez la même question. Du coup, pour trouver réponse, elle a convoqué quelques experts pour savoir si oui ou non, nous sommes dans notre élément.
1: Il y a un serveur qui vient, je lui demande, je peux avoir 2 œufs au plat, s'il vous plaît. Et il me sort une phrase, j'avais pas vu venir, il me dit, et vous voulez qu'on cuit seulement un côté ou les deux? Et j'étais là, surprenez-moi, franchement, faites-moi voyager.
2: Alors, c'est l'exemple typique de celui qui a grimpé trop vite l'échelle sociale et qui n'a pas encore imprimé tous les codes des ultra-riches. C'est sûr que quand on est habitué à casser un œuf dur sur le zinc, autre quai du coin, l'œuf au plat cuit des deux côtés dans un palace, c'est très déstabilisant.
1: Il y a un vieux riche à côté, il dit comme ça, je voudrais des œufs brouillés, s'il vous plaît, mais vous me les brouillez pas trop, d'accord? C'est là toi, frère, ça fait trop longtemps que t'as accès au luxe, quoi. Franchement, ils font un système de rotation. C'est à ton tour d'aller dans une favela, quoi. Vraiment, tu vois, on va voir si on va te brouiller les œufs.
2: Bon, là, typiquement, Guillermo Guise est monté trop haut, trop vite. Il n'est clairement pas à sa place dans un palace et son voisin aurait également beaucoup de mal à survivre dans une favela. Donc, chacun sa place et les œufs seront bien brouillés. Mais un bec, par exemple, a-t-il sa place sur une scène de théâtre?
3: Avant de faire du stand-up, pendant 10 ans, j'ai fait du théâtre classique. Déjà que Molière, c'est bien ta casse-couille. Mais avec moi, quoi, c'est pire.
2: Voilà, au moins il est lucide, Valentin Reinhardt. Il a quand même trouvé sa place sur scène malgré un léger défaut d'élocution. Comme quoi, l'autodérision, ça mène à tout. Donc, rions un peu en attendant de trouver notre place.
0: 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Allez, on écoute le nouveau Florent Pagny. C'est la première fois qu'on l'écoute tous ensemble. Le braquage des sentiments. C'est tout de suite avec Ici Besançon.

0: Il évoque notre rapport aux réseaux sociaux avec ce nouveau morceau dans votre playlist, extrait de son album Grandeur Nature, c'est Florent Pagny et le braquage des sentiments sur Ici Besançon.
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0: Et tous les jours entre 16h30 et 16h35, on aime bien vous donner des nouvelles de la route ici en Franche-Comté. Pour l'instant, c'est plutôt calme dans la région, faut le dire quand même. Tout roule en Haute-Saône, tout roule dans le Jura. On a les premiers coups de frein à l'entrée de Pontarlier sur le secteur de la frontière suisse. Il y a les touristes qui rentrent du lac Saint-Point et surtout les frontaliers qui rentrent du travail. Sinon, concernant Besançon, la petite nouvelle à savoir, c'est que la côte de l'Arnaud est fermée depuis ce matin. Impraticable pendant quelques jours. Si jamais vous souhaitez rejoindre l'Arnaud, vaut mieux passer par Beurre, donc au rond-point de Beurre, vous prenez le village de Beurre et vous remontez jusqu'à Pugé, par la côte d'Arguel, et ensuite vous pourrez repartir sur l'Arnaud. S'il y a un souci ce soir avant 19h, faut nous appeler, il n'y a aucun problème, nous sommes là pour vous. 03 81 833 11, c'est le numéro de votre radio, ici.
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0: Ici Besançon, dans un instant, c'est une sortie kayak que je vous propose et on y va en bateau, embarcation immédiate dans le cargo d'Axel Bauer tout de suite. Et il y a Étienne Dao qui arrive juste après pour vous.

0: Ici Besançon pour la musique avec Bleu comme toi et Étienne Dao à l'instant. Ça y est, nous sommes arrivés au port de Saint-Père dans l'Yonne, ou plutôt au ponton de Saint-Père hein, sur la Cure. Alors sur place, vous allez retrouver AB Loisirs. C'est un site touristique très prisé dans la grande région et ce site fait partie de notre passeport de l'été. Vous savez, c'est ce carnet là que nous offrons depuis le début de l'été, un carnet quand même avec 700 € de sortie gratuite en Franche-Comté et en Bourgogne. Et parmi les 27 sites proposés, nous avons AB Loisirs. Et pour en savoir plus sur ce lieu, eh ben on a envoyé sur place Arnaud Fromage avec notre douanier de l'été.
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3: Rien de tel que l'été pour parcourir les paysages de Lyon et du Morvan. Moi, c'est AB Loisirs et depuis 25 ans, je vous propose de le faire en canoë, en VTT et même dans les arbres. Alors, j'espère vraiment que ça va passer.
4: Asseyez-vous. De ce que je vois, vous possédez plusieurs adresses.
3: Oui, 3 au total, mais je n'y fais pas les mêmes choses. Tenez, à Auxerre, dans la forêt du Tureau, bah là on peut faire de l'acrobranche. 9 parcours en tout, pour les grands et les petits, à partir de 3 ans. Des tyroliennes, des ponts de singes, et puis si vous avez toujours rêvé de faire comme Tarzan, eh bah c'est l'occasion. Puis je propose aussi du tir à l'arc.
4: Poursuivez.
3: À Avallon, aux portes du Morvan, en plus de l'acrobranche, là aussi ça va vous plaire, parce que j'ai installé un espace paintball, et puis c'est aussi possible de faire du lancer de hache.
4: Mais dites donc... C'est dangereux, votre truc.
3: Mais non, c'est encadré. Et puis, si vous n'avez pas peur, et une bonne équipe, j'organise aussi des journées, vous savez, comme dans Koh-Lanta, pleines d'épreuves, un parcours du combattant, une course d'orientation. Faudra être sportif, mais un peu stratège aussi, et bien gérer son camp.
4: Pour l'instant, ça ne passe pas. Il me manque une dernière information.
3: Une autre adresse, peut-être Saint-Père. C'est le village au pied de la basilique de Vézelay, classé patrimoine mondial par l'UNESCO, je vous ferai dire. De chez moi, on a une vue imprenable sur cette merveille, surtout si on fait la balade en canoë. Le tout en pleine nature, entre les arbres, sur une rivière qui s'appelle la Cure, bref, de quoi vous ressourcer. Et puis, si vous êtes plus vélo, pas de problème. Je vous propose de me louer des VTT pour parcourir les plus de 2000 km de chemin balisé dans le Morvan, toujours dans ces paysages absolument grandioses. Et j'ai même des VTT à assistance électrique, si vous préférez.
4: Ça suffit. Ne m'en dites pas plus. Demande accordée, passeport de l'été.
0: Et pour en savoir plus hein, sur les activités sport et nature proposées par AB Loisirs, et ben rendez-vous sur leur site abloisirs.com. 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Ici, c'est des cadeaux, des découvertes, des sourires, surtout la musique d'Yves Simon et de Taylor Swift pour ces prochaines minutes. Dans la bonne humeur, Opalite, c'est le titre sur votre radio locale.

0: Il a fait les premières parties de Georges Brassens, Philippe Chazel ou encore Maxime Le Forestier dans les années 70. C'est Yves Simon avec Diabolomante sur ICI Besançon. Et pour 17h, on s'intéresse à cette panne informatique qui touche les appels d'urgence du SAMU. C'est avec la rédaction d'ICI, juste après le nouveau Bruno Mars. On My Soul, extrait de l'album The Romantics, c'est vraiment l'album du moment et on l'écoute avec vous en attendant l'actu en Franche-Comté. Cyndi Lauper aussi pour la musique avant 17h.
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0: Elle a marqué nos années 80-90 avec ce morceau Time After Time. C'est avec l'américaine Cyndi Lauper sur Ici Besançon. Il y a Indochine qui arrive dans quelques minutes, Marine également et puis l'italien Zucchero. Mais juste avant, place à votre actualité.
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0: Ici Besançon, la radio locale en Franche-Comté. Il est tout pile 17h. Les informations ce soir, c'est avec Gabin Grulet. Bonsoir Gabin.
2: Bonsoir, bonsoir à tous.
0: Une panne informatique touche les appels d'urgence du SAMU.
2: On ne peut plus appeler le 15. Le CHU de Besançon parle d'un problème technique majeur et même une combinaison de problèmes de l'opérateur téléphonique et de l'hôpital. Il faut donc contacter le 112 ou le 18, mais seulement pour les urgences vitales, pour ne pas surcharger ces centres d'appel. La panne pourrait durer plusieurs heures, peut-être même jusqu'à demain. Les appels d'urgence de la police ont aussi été touchés, mais pour le 17, la situation est revenue à la normale. Un grave accident dans le Jura, au Haut-de-Bienne, près de Morbier. Les pompiers sont intervenus après un choc frontal entre deux voitures. L'un des blessés a son pronostic vital engagé. Un hélicoptère l'a transporté à l'hôpital. Encore un salut nazi au musée de la Résistance et de la Déportation à Besançon. Dimanche, en fin de matinée, les surveillants du musée repèrent le geste de cet homme de 55 ans. Ils appellent la police. L'homme est interpellé. Lors de son audition, il reconnaît son geste et le qualifie de stupide. Il sera jugé en novembre. De nombreux saluts nazis sont recensés au musée. Depuis le début de l'année, c'était le cas encore il y a à peine 2 semaines avec 2 personnes.
0: Le gouvernement annonce des aides pour la reconstruction en Gironde.
2: Reconstruire après le méga feu en juillet, coût des travaux plus de 100 millions d'euros d'après le Premier ministre. Depuis la Gironde, Sébastien Lecornu annonce une série de mesures. Accorder les permis de construire en moins d'un mois, 12 millions d'euros d'aide aux collectivités locales, une intervention de l'État auprès des assurances ou encore un investissement dans le tourisme. On vous le rappelle, la côte de l'Arnaud aux portes de Besançon est fermée à la circulation toute la semaine entre le rond-point de Beurre et celui de l'Arnaud. Fermeture dans les deux sens de 9h à 16h pour des travaux. Des déviations sont mises en place par la voie de Mercureau et la départementale 104 via Puget et Fontain.
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2: Et la météo, après la pluie, on a le retour du soleil.
0: Ah là là, oui, le soleil est avec nous. Le ciel s'est éclairci tout doucement pour ces prochaines minutes dans la région. On a encore quelques timides nuages et averses sur le secteur de Mèche dans le Doubs. Mais sinon, à part ça, ça va mieux quand même en Franche-Comté. C'est l'info météo France. Vous inquiétez pas, dans la nuit, le ciel va s'éclaircir. Demain, ce sera du soleil le matin, du soleil l'après-midi. Pas d'averses en Franche-Comté. Pour les températures, on attend 15 degrés en moyenne au réveil à 7h. Et puis jusqu'à quand même 32 degrés pour les maximales à Dole l'après-midi. On aura 30 à Vesoul, Ré-sur-Saône et Besançon, 29 pour Luxeuil-les-Bains et Ornans, 29 à Champagnole, à Baume-les-Dames, à Saint-Hippolyte, et puis 26 à 27 pour Pontarlier, Moutes, Morteau et Rousse. Gabin, merci pour cette actualité. On vous retrouve à 18h.
2: À 18h, merci, à tout à l'heure.
0: Et concernant les routes, c'est plutôt calme ce lundi. Bon, à Besançon, il y a du monde quand même au rond-point de Beurre, hein, vous l'avez entendu, la côte de l'Arnaud est fermée. Donc, il y a quand même des coups de frein sur ce secteur, mais à part ça, ça va à Besançon. Concernant la Haute-Saône, bon, tout va bien. Les cartes nous signalent que tout va pour le mieux. On a des coups de frein forcément à l'entrée de Pontarlier en venant de la frontière suisse ou du lac Saint-Point. C'est normal, c'est les touristes qui rentrent de la baignade ou encore les frontaliers qui rentrent du travail. Si vous avez un souci avant 19h, faut m'appeler 0381 833 111.
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0: 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Ici Besançon avec Indochine pour ce début de soirée.

0: Et si vous êtes motivé, vous pouvez aller les voir du 15 au 17 décembre en Suisse, chez nos voisins. Ce sera à Genève. C'est Indochine sur votre radio ici, Besançon.
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0: C'est la reprise du travail pour la plupart d'entre vous. Il y avait du monde ce matin au feu rouge. Alors, si vous avez la chance d'être encore en vacances, profitez-en. Profitez des petits monstres aussi avant la reprise de l'école. C'est important, vraiment, c'est très important. D'ailleurs, si vous voulez passer un bon moment avec eux, j'ai la sortie qu'il vous faut. Sensation, nature et découverte insolite au programme. C'est une sortie proposée par Nathan RLT. Une sortie que nous découvrons via ses coulisses avec son équipe technique et son équipe d'encadrement. On part dans les montagnes du Doubs ce soir. Et c'est avec votre radio de l'été juste après Escroc. C'est le tout dernier morceau de Marine, ouais, c'est la révélation du moment. Et vous l'écoutez avec nous ce titre, ici.

0: Ici Besançon et la nouvelle chouchou des Français, Marine à l'instant, avec son morceau Escroc. Je vous rappelle que nous sommes la radio qui vous propose les plus belles sorties de la région, hein, chaque jour. Et pour être sûr que nos sites touristiques franc-comtois soient de qualité, non pas de vraies escroqueries, eh ben nous partons à leur rencontre tous les jours. Et aujourd'hui, dans l'envers des vacances, Nature RLT nous propose de découvrir l'envers d'une luge sur rail.
1: Pour débuter, c'est même l'en-dessous d'une luge sur rail que je vous propose de découvrir. Des luges, vous allez l'entendre, qui embarquent pour les plus récentes d'entre elles un peu d'électronique à bord. Présentation de la face cachée d'une des luges, de la luge des cimes de la station de Métabier dans le Haut-Doubs, avec Sébastien Lamberger, son responsable.
2: Alors de haut en bas, on va partir, on aura notre pince d'embrayage qui va venir prendre le cap pour la montée. On aura le balancier avant avec les deux roues de roulement pour la piste. Le guidage pour que la luge soit toujours en position. On a l'élément de sécurité, on a la carte électronique avec sa batterie. On descend, on a notre élément de sécurité, le frein de sécurité. Après, on a les freins mécaniques du client. Et puis après, on retrouve les mêmes roues de guidage sur le haut.
1: Vous l'avez donc entendu, les luges sont maintenant équipées d'une carte électronique et même d'une batterie. Batterie directement rechargée sur la piste de luge au niveau de la gare de départ. Un chargement éclair.
2: Même principe qu'un chargeur de téléphone, sauf que le chargeur de téléphone est bien plus puissant. On charge la luge en une dizaine de secondes. Le premier chargement va être plus long le matin. Une fois qu'elle tourne en permanence, elle met de moins en moins de temps à se charger.
1: La partie électronique présente sur chaque luge permet un meilleur contrôle de ces dernières et toujours plus de sécurité. Des luges qui, grâce à ce système, communiquent en permanence avec un ordinateur. Une aide précieuse pour les opérateurs de la luge des cimes de la station de Métabier.
2: Avant chaque départ, on va contrôler toutes ces fonctions. Il y a des capteurs qui vont lire des aimants sur la piste. On va contrôler le levier de frein qui fonctionne bien, que le moteur descende bien l'aimant de sécurité. Et après, l'ordinateur va donner le numéro de la luge précédente qui vient de partir, lui dire « attention, t'as quelqu'un devant toi ». Ce qui permettra le contrôle de distance et d'éviter les collisions.
1: Et ça peut, pendant tout le parcours, donner des ordres à la luge pour dire « attention, freine, il y en a une qui n'est pas loin devant » ou non ?
2: Si, c'est ça. En fait, devant, elle sait quand elle va partir qu'il y aura quelqu'un devant. Quand elle va se rapprocher, l'autre devant va lui dire « attention, moi je suis là, je vais pas vite ». Ralenti.
1: Notez enfin que même si dorénavant la sécurité d'une luge sur rail est assurée par ordinateur, la surveillance humaine reste omniprésente.
2: On a 20 caméras qui nous permettent de voir tout ce qui se passe sur la piste. En cas une luge qui tombe en panne ou un client qui se sent pas bien, peu importe, on peut intervenir, arrêter la montée. On a un système sonore extérieur qui nous permet aussi de communiquer avec le client, lui donner des consignes. Donc on voit tout ce qui se passe en temps réel.
1: Voilà maintenant, vous savez tout, l'envers et même l'en-dessous d'une luge sur rail comme celle de la luge des cimes à la station de Métabier dans le Haut-Doubs n'a plus de secret pour vous.
0: La luge des cimes a testé ses prochaines semaines depuis le massif jurassien. Alors, le site, il est ouvert tous les jours, 10h, 18h, avec des nocturnes même, jusqu'à 22h, les mardis et les vendredis soirs. Et je le précise, mais avec notre passeport de l'été, vous pourrez tester gratuitement et en famille cette luge sur rail installée au pied des pistes de Métabier. Elles sont très jolies, d'ailleurs, ces luges sur rail. Le prochain passeport de l'été, vous le gagnez demain, avec Cyril Seguin, 11h midi, les défis d'ici. Là, c'est la musique qui nous retrouve, avec Zucchero sur votre radio.

0: Ici Besançon, un peu d'Italie dans notre journée avec Zucchero pour la sélection musicale du lundi. 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C'est toujours un vrai ou faux. Mais cette fois-ci, en plus du cadeau de votre fin de journée, on vous offrira également un morceau de Morbier à déguster entre amis ou tout seul sur le canapé. Rendez-vous pour 17h45. Là, en attendant, nous, on va fouiller dans la valise de Perrine Clément. Aujourd'hui, c'est l'objet essentiel pour tout randonneur qu'elle nous présente. Et c'est à venir juste après Francis Cabrel et La fille qui m'accompagne sur votre radio.
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0: Il est bientôt 17h30 sur ICI Besançon. Vous écoutez Francis Cabrel avec La fille qui m'accompagne. Et d'ailleurs, la vraie fille qui m'accompagne, c'est Perrine Clément. Elle est avec nous depuis le début de l'été. L'idée avec elle, c'est que chaque jour, on découvre un objet dans sa valise, un objet de l'été. Et aujourd'hui, elle a choisi un objet fourre-tout, un objet qu'on peut oublier facilement dans le bus et surtout un objet essentiel si vous voulez pique-niquer pendant vos randonnées.
1: Dans ma valise, il y a...
2: Attends, t'as rempli la moitié de la valise avec ça ?
3: Bah oui, je te signale qu'on a de la rando pendant les vacances.
1: Un sac à dos.
3: Ah bah oui. C'est vrai que c'est pas facile de faire de la rando avec une valise.
4: Je ne sais pas pour vous, mais moi, quand je pars en vacances l'été avec mon sac à dos, on dirait une tortue ou un escargot. Je trimballe toute ma maison sur mon dos.
5: Mon père avait un énorme sac, parce qu'évidemment il portait deux petites tentes, je sais pas, un réchaud. On n'avait rien, hein, c'était le camping par terre. Et maman, je me souviens que pour mettre le sac à dos sur son dos, elle s'asseyait et mon père lui mettait sur le dos parce qu'après, elle ne pouvait plus le retirer.
4: À qui doit-on l'invention du sac à dos ?
6: Un kangourou surchargé.
4: C'est une piste. En fait, depuis la nuit des temps, les humains se déplacent en transportant sur le dos leur nourriture et leur matériel dans des contenants en bois, en osier ou en peau de bête. Il faudra attendre le début du XXe siècle pour qu'un Norvégien, Ole Ferdinand Bergan, dépose le premier brevet d'un sac à dos en toile avec des renforts métalliques. Bien plus léger et confortable.
7: Le sac à dos a évolué, mais jamais vieilli. Au contraire, sa particularité, c'est de prendre chaque année un coup de jeune. Plus de couleurs, plus de poches, plus de tout. Et surtout une obsession, satisfaire une clientèle de plus en plus exigeante.
4: Et vous ? Portez-vous un sac à dos ?
8: J'en ai de toutes les tailles des sacs à dos, toutes les couleurs. J'ai le tout petit sac à dos, j'ai l'immense sac à dos de voyage qui fait tout pile la taille d'une valise cabine. Et puis j'ai les sacs plus intermédiaires, celui qui sert pour le sport, celui qui va te servir quand tu vas chez des copains pour une soirée. Mais quand tu portes un sac à dos, tu l'as vraiment sur toi, tu crées quelque chose. Et ne serait-ce que la sensation de tenir ses mains sur les lanières et de tirer un petit peu, tu vois. Je sais pas, il y a un truc de proximité que j'aime bien avec le sac à dos.
1: Dans ma valise. 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
0: Et dans un instant, c'est l'inforoute qui arrive. Faut nous appeler s'il y a un souci. 03 81 833 111. Je fais un point avec vous sur le trafic en Franche-Comté juste après Gaëtan Roussel. Tout s'en va tout de suite.
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0: particulière, une voix qu'on aime. C'est Gaëtan Roussel avec Tous en bas sur Ici Besançon.
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0: Avec l'inforoute, en direct, comme chaque jour, il y a quelques soucis dans la région. Le premier, le plus important, c'est que la côte de l'Arnaud est fermée depuis ce matin. D'ailleurs, pour l'information, elle va rester donc inaccessible jusqu'à vendredi. Hein. Voilà, vous ne pourrez pas prendre cette côte de l'Arnaud avant vendredi 16h. Si jamais vous êtes sur le secteur, imaginez voilà les ronds-points de Beure. Vous prenez les ronds-points de Beure, vous allez ensuite dans le village de Beure et puis vous remontez jusqu'à Arguel, puis ensuite Puget pour revenir sur le secteur de l'Arnaud. C'est la déviation possible, la plus courte. Sinon, vous pouvez passer par la voie des Mercureaux également. Et ensuite, voilà, les déviations seront indiquées pour rejoindre le haut du secteur de l'Arnaud. L'autre info qu'il faut savoir, c'est qu'entre la Vrine et Goulézuzis, en ce moment, la route est fermée. Donc là, c'est le secteur de Pontarlier. Route inaccessible. Vous pouvez dévier par Ouen ou alors directement par Sombacourt. Et puis sinon, en Haute-Saône, rien à signaler ce soir. Si problème, vous nous appelez au 03 80 833 111.
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0: Il y a les rancards avec l'histoire qui arrivent. Aujourd'hui, c'est un peintre de notre grande région qui se présente à nous avec notamment son tableau le plus célèbre exposé au Louvre à Paris, L'accordé de village. C'est une œuvre du 18e siècle. C'est l'artiste Jean-Baptiste Greuze qui se présente à nous ce soir et juste après le Nouveau Zazie et les Bee Gees tout de suite. Tragedy sur Ici Besançon.

0: Et si vous voulez aller la voir à Dole le 20 mars 2027, il va falloir vous dépêcher parce que les places partent vite. C'est Zazie avec Peu Importe sur votre radio ici Besançon ce soir. Il est l'heure des rencarts avec l'histoire. Chaque jour, une célébrité de Bourgogne-Franche-Comté se présente à nous. Aujourd'hui, c'est un peintre, membre de l'Académie royale de peinture et de sculpture. Au XVIIIe siècle, c'est Cyril Hinault qui s'est mis dans sa peau aujourd'hui, ou plutôt dans sa voix. C'est Monsieur Greuze. Bonjour Jean-Baptiste.
1: Eh bien, vous y allez fort. Mais vous dites vrai. Bien le bonjour. Je suis Jean-Baptiste Greuze, peintre né à Tournu. Puisque nous sommes entre bourguignons, je vous dois bien la vérité. Je n'ai jamais compris pourquoi j'ai connu la gloire au 18e et que aujourd'hui, en 2025, vous ne connaissez mon nom que par des places ou par des rues. C'est à Tournu que je suis né et que j'ai commencé à aimer la peinture. Autodidacte, j'ai appris ensuite auprès des plus grands. À Paris, je me fais vite un nom. Il faut dire que je bouscule un petit peu le genre. Ma peinture est, comment dire, nouvelle, voilà. Très réaliste, dirons-nous. MeToo, j'aurais pu l'inventer. Parce que moi, je peignais aussi pour montrer que certaines jeunes filles pouvaient connaître le danger de certains prédateurs, voyez-vous. L'un de mes potes, c'est Diderot, l'encyclopédiste des Lumières. Enfin, au début, on était amis. Après, il m'a, comment vous dites aujourd'hui là ? Ah oui, littéralement descendu. Hein, il a trouvé que l'un de mes tableaux était trop en dehors des normes. Non mais oh là ! Tiens, avant de vous quitter, une dernière anecdote marrante. Comme je faisais partie de l'Académie royale, un jour, on me demande de peindre la belle-fille du roi, la dauphine. Bon, vous commencez à me connaître, moi, je dis ce que je pense. Bon, bah, j'ai eu l'aplomb de refuser de faire le tableau, et je me suis pas empêché de dire pourquoi, hein. Je n'avais pas l'habitude de peindre des visages plâtrés, j'ai dit. Et bim ! Si j'ai connu la gloire, je finis ma vie pauvre, divorcé, avec mes deux filles. Mais vous savez quoi ? Je ne regrette rien.
0: Les rencarts avec l'histoire, c'est avec Jean-Baptiste Greuze aujourd'hui. Et si vous aimez l'histoire, mais encore plus l'histoire locale ou l'histoire de nos voisins bourguignons, eh ben, je vous conseille notre site ou l'application ici, Les Rencarts avec l'histoire en intégralité, puis avec toutes ces personnalités qui se sont présentées à nous ces dernières semaines. 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On a Cadet Roussel, Liconet, on a Pasteur, on a Courbet, puis on a aussi Jean-Baptiste Greuze et bien d'autres profils du même style. Je vous laisse aller voir. Pour l'heure, c'est la musique qui nous retrouve. On a Jean-Jacques Goldman avec nous. Et le voici tout de suite avec Frédéric Goldman-Jones, le collectif, juste après pour la musique.

0: En 1993, l'Olympique de Marseille remportait la Ligue des Champions de football. Et cette même année, le collectif Frédéric Goldman Jones nous proposait, juste après, un morceau à retrouver encore aujourd'hui dans votre playlist Ici Besançon.
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0: C'est une spéciale cette semaine pour compter ou pas compter qui devient morbier ou pas morbier. Alors pourquoi? Parce que tout simplement, ce 21 août, vendredi, c'est la fête du morbier dans la commune de Morbier, dans le Doubs. Et du coup, nous, comme on aime bien ce fromage, on a décidé de s'adapter. Du coup, compter ou pas compter devient morbier, pas morbier. C'est la même règle, hein. Le principe ne change pas. C'est un vrai ou faux? Je donne trois affirmations, vous me dites. Morbier est vrai, pas morbier, pas vrai, voilà, tout simplement, j'allais dire pas compter. Et le cadeau à gagner, qui est plutôt pas mal quand même, faut le dire, eh ben c'est un morceau de Morbier. On vous l'offre si vous nous appelez au 0381 833 111. Et puis avec cela, je vous rajoute également vos deux passes pour aller au festival Chahut dans le ciel. C'est dans quelques jours, c'est à Lons-le-Saunier, c'est du cirque, de la musique, du théâtre. Ça arrive vraiment très bientôt près de Lons-le-Saunier, sur le plateau de Montciel. Et je vous offre donc ces entrées ce soir. 0380 833 111. Et on joue juste après Charlie Couture sur votre radio. Comme un avion sans ailes, c'est le titre. Et c'est à l'écoute de la radio de l'été ici.

0: C'est le 3 octobre, vous pourrez le voir à la Saline Royale d'Arquesnan dans le Doubs. C'est Charles-Élie Couture avec Comme un avion sans ailes sur votre radio. Ici Besançon.
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0: Eh oui, petite spécificité cette semaine sur votre radio. Comptez ou pas comptez, devient morbier, pas morbier. Pourquoi? Parce que vendredi, c'est la fête du morbier. Et du coup, on s'adapte. On vous offre un morceau de morbier. Et en même temps, on vous offre aussi vos passes pour aller au festival Chahut dans le ciel. Chahut dans le ciel, c'est ce week-end. C'est près de Lons-le-Saunier. Bon, alors, pour tout vous dire, on avait Elodie qui était avec nous. Elodie de Fontaine. Malheureusement, on a perdu la connexion avec Elodie. C'est pas grave. Pourquoi? Parce que Justine est en studio. Bonsoir Justine.
2: Mais bonsoir à tous.
0: Vous allez jouer à la place d'Elodie, ma chère
2: oui.
0: Justine.
2: Donc je jouerai pour elle.
0: Vous avez un peu la pression quand même.
2: Ouais.
0: Parce que si vous perdez, elle perd.
2: Ouais. Donc Elodie, je ferai de mon mieux.
0: Vous connaissez le morbier?
2: Oui.
0: Bon, ça tombe bien parce que comme c'est une spéciale morbier, eh ben on va parler du morbier tout de suite. Dans le morbier ou pas morbier. Justine, la production de morbier, elle est en baisse ces derniers temps selon la filière. Morbier ou pas morbier?
2: Ah, morbier.
0: Morbier, ok, on vérifiera. Le morbier, eh ben, c'est un fromage avec du lait de chèvre. Vrai ou faux? Morbier ou pas morbier?
2: Non, quand même. Morbier.
0: Elle est franc-comtoise, elle connaît. Alors, le morbier, c'est un produit français, certes, qui a obtenu son AOP en 2002, son appellation d'origine protégée. Morbier ou pas morbier? L'AOP en 2002.
2: Oh, bah j'en sais rien.
0: Ah bah oui, mais il faut choisir. Morbier ou pas morbier?
2: Bon, il y aura peut-être une petite faute. Morbier?
0: Elle dit morbier et elle a bien fait, c'est un 3 sur 3.
2: Okay.
0: Et bravo à vous Justine voilà. Et bravo à Elodie aussi qui remporte.
2: Exactement.
0: Son morceau de morbier. On corrige un peu. Oui, la production de morbier est en baisse. On avait 11 000 tonnes en 2020. On est à 10 000 tonnes en 2024. Il faut continuer de manger du morbier, Justine. Le morbier, c'est pas du lait de chèvre, c'est du lait.
2: De vaches,
0: facile.
2: Bah oui.
0: Chimental, Montbéliard, voilà, les classiques d'ici.
2: Nos belles vaches.
0: Et puis, ouais, c'était bien en 2002 qu'il y a eu l'AOP pour le Morbier, alors que le comté, c'était en 96. Voilà.
2: Ah bah oui. Je pensais que c'était plus vieux pour le Morbier.
0: Vous verrez avec Elodie si elle vous réserve un petit bout de Morbier sur son bout à elle. Et...
2: Mais j'espère bien. Hein.
0: Et on vous souhaite une belle soirée, ma chère Justine.
2: Eh bah, belle soirée, à bientôt.
0: Au plaisir. Morbier ou pas Morbier, ça revient demain, avec à nouveau du Morbier à gagner, bien sûr, hein, dans votre émission. Et puis, un nouveau cadeau. Et on n'oublie pas aussi. Les deux passes pour Chahut dans le ciel aussi pour Elodie. Voilà, c'est un festival vraiment top. C'est ce week-end, c'est à Lons-le-Saunier. Et les places, elles sont pour Elodie. Allez, la musique, là, c'est Simple Minds qui arrive. Et puis juste après, on fait le point sur l'actualité en Franche-Comté.
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0: On écoutait Simple Minds là il y a moins de 5 minutes. Là c'est William Scheller qui est avec nous avec le collector Rockin' Dollars. Ici Besançon, on vous accompagne à la musique qui revient dans un instant, Téléphone notamment et Alex Warren pour les nouveautés. Et là tout de suite nous on s'intéresse à votre actualité.
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0: Ici Besançon, c'est votre radio locale en Franche-Comté. Il est 18h tout pile. Les informations, c'est avec Gabin Grulet. Bonsoir Gabin.
2: Bonsoir à tous.
0: Le numéro d'urgence du SAMU est en panne.
2: On ne peut plus joindre le 15. Un problème technique majeur touche les centres d'appel du SAMU sur l'ensemble des départements de Franche-Comté. Cette panne est survenue à la mi-journée et risque de durer. Bonsoir Roman Salch.
3: Bonsoir.
2: Une question ce soir. Si on ne peut pas appeler le 15, qu'est-ce qu'on fait en cas d'urgence?
3: Eh bien, en cas d'urgence vitale, il faut appeler le 112 ou le 18. Mais le CHU de Besançon insiste seulement en cas d'urgence vitale. Il n'y a que 4 centres d'appel des pompiers, donc ils risquent d'être submergés si on les appelle pour de simples conseils médicaux ou pour des urgences non vitales. Cette panne vient en fait d'une combinaison de 2 problèmes techniques, l'un sur le réseau de l'opérateur téléphonique et l'autre sur les serveurs du centre d'appel du SAMU. Le numéro police secours, le 17, a aussi été affecté. Il ne restait qu'une seule ligne téléphonique sur 6, mais la situation est revenue à la normale vers 16h. Les gendarmes, eux, n'ont pas été touchés. À l'hôpital, cette panne risque de durer plusieurs heures, peut-être même jusqu'à demain. Elle n'a pas encore été identifiée, mais le CHU assure dans un communiqué, les services de l'hôpital et ceux de l'opérateur sont à pied d'œuvre pour résoudre la situation.
2: Le CHU de Besançon qui réunit à nouveau ce soir une cellule de crise face à cette panne informatique. Jusqu'à demain matin, il faut donc appeler impérativement le 18 ou le 112 en cas d'urgence vitale. Les pompiers du Jura sont intervenus sur un grave accident de la route en début d'après-midi au Haut-de-Bienne, près de Morbier. Un choc frontal entre 2 voitures. L'un des blessés a son pronostic vital engagé. Un hélicoptère l'a transporté à l'hôpital. À nouveau, un salut nazi au musée de la Résistance et de la Déportation à Besançon. Un homme de 55 ans a été interpellé hier. Il reconnaît avoir fait ce geste et le qualifie lui-même de stupide. Après sa garde à vue, il a été relâché mais sera jugé en novembre. Ces saluts nazis se multiplient au musée depuis le début de l'année. Il y a seulement 2 semaines, un frère et une sœur avaient reconnu avoir fait ce geste. À 2 semaines de la rentrée des classes, l'allocation de rentrée scolaire sera versé demain aux 3 millions de familles aux revenus modestes qui vont recevoir cette aide, environ 400 euros. Il faut avoir un enfant scolarisé et âgé de 6 à 18 ans. Le but est de financer en partie l'achat de fournitures scolaires ou de vêtements.
0: On l'a attendu pendant des semaines. La pluie a fait son retour en Franche-Comté.
2: C'est peut-être la première fois que se prendre une averse nous a donné le sourire. Enfin un peu de répit, un peu de fraîcheur après ces canicules à répétition. Alors ce matin, sur la terrasse d'une brasserie de Besançon, on n'avait presque pas envie de s'abriter sous les gouttes.
4: C'est un grand moment de soulagement pour tout le monde et pour la nature en particulier, qui en avait grand besoin, je crois. Je suis arrivée juste avant la pluie, mais je vais peut-être me mettre sous la pluie là pour profiter un petit peu.
5: On l'attendait depuis un certain temps, et là, de la voir ce matin, là, c'est un grand plaisir.
6: C'est une grande joie. C'est une grande joie, parce que j'aime beaucoup la pluie. Et puis là, on l'attendait depuis si longtemps. Les arbres, je pense qu'ils se réjouissent aussi. Et puis toute la végétation et les oiseaux qui avaient soif. C'était vraiment, ça devenait très difficile. Hein.
7: Ben, je pense que ça fait du bien, surtout à la nature. Parce que là, au niveau des sécheresses et tout, au niveau du doux et de la loue, c'était compliqué. Après la canicule, ça fait un petit repos. Donc c'est cool, je pense.
6: Je crois que tout le monde est heureux hein, de retrouver là. Voilà, un climat un peu normal.
2: Météo France annonce du soleil demain, mais à nouveau de la pluie en fin de semaine. La vigilance orange canicule est en tout cas levée dans tous les départements de Franche-Comté. On fait un point complet sur votre météo dans un instant. La côte de l'Arnaud aux portes de Besançon est fermée à la circulation toute la semaine entre le rond-point de Beurre et celui de l'Arnaud. Fermeture dans les deux sens pour des travaux. Il faut donc passer par la voie de Mercureau et la départementale 104 par Puget et Fontain. La réouverture de la côte est prévue vendredi à 16h. Quentin Fillon-Maillet est papa. Le biathlète vient d'annoncer sur ses réseaux sociaux la naissance de son premier enfant début août. C'est une fille, Léana. Le sportif français aux 9 médailles olympiques vient aussi de fêter hier ses 34 ans.
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2: Et donc la météo avec du soleil, de la pluie, Louis.
0: Alors du soleil qui est de retour quand même dans la région. On a des gouttes encore sur le secteur de Mèche, mais de timides gouttes. Les derniers nuages sont chez vous là-bas dans le Doubs Horloger. Voilà, dans la soirée, le ciel va s'éclaircir sur l'intégralité de la région. Il va faire beau cette nuit, enfin du moins beau. Les étoiles seront présentes. Et puis demain, c'est le retour du soleil sur l'intégralité de la journée pour tout le monde. Pas d'averse prévue demain en Franche-Comté. Et puis des températures à la baisse quand même. 15 degrés en moyenne au réveil à 7h. Jusqu'à 32 pour les maximales à Dole l'après-midi. On aura 30 à Vesoul, à Gris, à Besançon, 29 pour Lure et Luxeuil, 29 dans la vallée de la Loue, 29 également pour Champagnole, Saint-Hippolyte et Baume-les-Dames, puis 26 à 27 pour Pontarlier, Moutes, Morteaux, Les Rousses. Vous l'avez dit, la côte de l'Arnaud est fermée. Faut passer soit par la voie des Mercureaux, soit par le village de Beurre et puis ensuite revenir par Puget. Et puis sinon, concernant les routes en Haute-Saône, tout va bien. Rien à signaler vraiment selon les cartes. Ça roule ce soir. Si vous avez un souci, faut nous appeler 03 81 833 111. Merci Gabin et on vous souhaite une belle soirée.
2: Merci, bonne soirée.
0: Et à bientôt. L'info, c'est de retour pour 19h. Et c'est bien sûr avec nous, ici Besançon.
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0: Les meilleurs morceaux pour les meilleurs auditeurs. Téléphone tout de suite. On a choisi un autre monde ce soir. Voilà. On vous accompagne dans la bonne humeur et avec le sourire. Et puis surtout avec vos chansons préférées. Comme chaque jour. Merci d'être avec nous et bel été encore. L'été continue en Franche-Comté.

0: Et au total, le groupe, il a existé 10 ans, 9 mois et 9 ans et 10 mois même pour être plus précis. Bah, c'est évidemment Téléphone, hein, c'est un classique, c'est Un Autre Monde, et c'est avec votre radio ici Besançon ce soir.
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0: Pour la musique, j'ai le nouveau Marc Lavoine qui va arriver. C'est une collaboration avec Pascal Obispo. Le morceau, moi, je l'aime beaucoup et je vous le fais découvrir dans quelques minutes. On aura aussi Mylène Farmer pour les classiques et on va découvrir le nouveau one-man show de Vivien Pianet. Vivien Pianet, c'est notre humoriste ici en Franche-Comté. Vous pouvez le voir souvent à la Comédie. Et là, il est de retour mercredi à la Comédie avec T'as pas la ref. C'est un nouveau one-man show. On va tous se marrer avec ce rendez-vous. Vraiment, tout le monde est impacté. Hein. Les anciens et les tout jeunes. On vous présente le show avec Vivien. On lui passe un coup de fil et on le retrouve juste après Alex Warren. Ça, c'est pour les nouveautés de votre soirée. Fever Dream, c'est le titre. Et c'est avec la radio ici en Franche-Comté, ici Besançon.

0: Et votre fin de journée, c'est avec la musique d'Alex Warren sur Ici Besançon. On file à la comédie tout de suite, dans la capitale comtoise. On y retrouve Vivien Pianet, c'est notre humoriste d'ici. Il est au téléphone. Bonsoir Vivien.
1: Bonsoir.
0: Vivien, mercredi, vous nous invitez dès 20h à la comédie à Besançon pour votre nouveau one-man show. T'as pas la ref, tout le monde en prend pour son grade avec ce rendez-vous. Qu'est-ce qu'il faut savoir de cette sortie, Vivien?
1: Qu'est-ce qu'il faut savoir, c'est qu'on parle des années 80 à 2026 et que tout le monde effectivement va s'en prendre plein la figure, c'est-à-dire des ados jusqu'aux personnes âgées. Tout le monde va s'y retrouver et tout le monde va essayer de revoir son enfance. C'est très nostalgique comme spectacle, mais on va beaucoup rire surtout.
0: Hein, franchement, c'est trop bien. Alors, j'imagine qu'on va avoir des références des années 80-90. Certains qui sont nés dans les années 2000-2010 vont pas trop comprendre. Le but, c'est quoi? C'est de partager.

0: Il y a un peu d'improvisation, parfois il va avoir un rôle également, ou pas forcément le public?
1: J'ai choisi deux personnes dans le public, une qui représente la génération de maintenant et une qui représente la génération d'avant, et c'est plus ces deux personnes qui vont être un peu interactives dans le spectacle, mais c'est du taquinage gentil et ça, c'est pour aussi mettre un peu d'ambiance et que tout le monde puisse s'y retrouver dans le spectacle.
0: Bon, il y aura une représentation en octobre prochain, la première c'est mercredi, c'est dans deux jours, c'est à 20h, c'est à la Comédie de Besançon. Déjà la salle, elle est très jolie, magnifique. Le show, il va s'annoncer sympa. L'artiste sur scène, c'est vous Vivien. On sait que ça va marcher. Donc faut y aller, c'est 20h et vraiment ça va être un chouette show. Merci Vivien.
1: N'hésitez pas à réserver si vous avez envie d'être au frais, même si je sais que les jours à venir vont être plus frais. Mais si vous avez envie d'être au frais, c'est la bonne occasion d'être au frais et de rire.
0: C'est le bon plan, c'est le bon plan. Et bah bonne soirée à vous Vivien, puis à mercredi. Bye.
1: Merci, au revoir.
0: Et c'est 14 à 18 euros hein, pour assister à ce show Tape à la Ref à la Comédie de Besançon, mercredi 20h. Il y a les infos sur notre site, sur le site de la Comédie. Et là tout de suite, c'est Mylène Farmer qui arrive pour la musique d'ici. Et la Californienne, Terry Moyce tout de suite.

Pourvu qu'elle soit douce avec Mylène Farmer sur Ici Besançon. 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Il y a la nouveauté du moment qui

0: One qui nous la propose, Occupé, en collaboration avec Patrick Fiori. Et ce morceau, on l'écoute tous ensemble dans moins de 2 minutes.
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1: Marc Lavoine, Patrick Fiori avec le morceau Occupé sur Ici à Besançon. Il est bientôt 18h30.
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1: Et c'est l'heure du cinéma tous les jours. Vers 18h30, on vous présente les films à l'affiche dans les cinés franc-comtois. Aujourd'hui, je vous présente un film qui sera à l'affiche mercredi. C'est Mutiny, comme mutinerie. Et c'est avec Jason Statham. Il est de retour, Jason Statham, le beau gosse. Alors en fait, là, on suit l'histoire de Cole Reed. C'est un ancien agent des forces spéciales qui est reconverti en chef de sécurité. Et un jour, il va être accusé à tort du meurtre de son patron. Et en remontant le fil un peu de la machination dont il est victime, eh ben, il va se retrouver piégé à bord d'un porte-container dont l'équipage est composé de mercenaires. Et en fait, c'est son passé qui est de retour. Il va se retrouver en haute mer et Reed ne pourra compter que sur aucune aide. J'ai les premiers extraits, c'est avec Jason Statham. C'est un super film. Ça s'appelle Mutiny. Écoutez.
3: J'ai les états de service de Cole Reed. Il est né et a grandi à Londres. Son père était flic, son grand-père était flic. Il a fini sous les ordres de son père. Ils enquêtaient sur la traite d'êtres humains.
4: Pourquoi il a quitté le Royaume-Uni ?
3: Ce n'est pas dans le dossier.
1: Mutiny, voilà, c'est le film à l'affiche dans les cinémas cette semaine. Interdit aux moins de 12 ans, faut le préciser quand même, hein, c'est de l'action, hein, y a des tirs, etc. Il y a un peu de violence. C'est un film scénarisé par un Français en plus, Jean-François Richet. Donc faut le soutenir, faut aller voir son film d'1h35. C'est avec Jason Statham, donc dans le rôle de Cole Reed. Et avec Annabelle Willis aussi de Peaky Blinders, Grace dans la saison 1. Si jamais le film, vous pouvez le voir au cinéma à Pontarlier ou encore au cinéma à Gré dès mercredi. C'est Mutiny, mon coup de cœur du jour.
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1: Il y a Johan Rock là qui arrive dans un instant pour les coulisses télé, juste avant Vita, ça fait mal. Et puis Midnight Oil tout de suite avec Beds Are Burning sur votre radio ici Besançon.

0: Et selon les fausses rumeurs, elle aurait écrit ce morceau après s'être cogné le petit doigt de pied dans une table. Ça fait mal, avec Vita sur ici Besançon. Il est 18h40 là bientôt, on s'intéresse au programme télé. Alors, Johan Rock nous retrouve et Johan, nous sommes nombreux à l'avoir attendu. Le démarrage de la 21e et nouvelle saison de L'Amour est dans le Pré, c'est ce soir.
1: Il y a 50 ans, les couples à la campagne se rencontraient, pour certains, via les petites annonces du chasseur français. Mais depuis 20 ans, c'est Karine Le Marchand qui fait figure d'entremetteuse.
2: Je rentrais de tondre des moutons, c'était le 22 janvier, la maison elle était vide. Elle avait repris toutes les affaires qui lui appartenaient.
3: Et pas de lettres.
2: Rien, il n'y a rien venu.
1: Gabrielle Amateur est la productrice de l'émission. Elle m'a expliqué comment en coulisses, elle et ses équipes accompagnaient les agriculteurs dans leur quête amoureuse.
4: On les connaît bien, très très bien même. Peut-être même mieux qu'eux-mêmes. Par exemple, certains sont avec nous depuis plus d'un an. Quand on en est au stade où on leur cherche une prétendante, où on reçoit les lettres de toutes les prétendantes, ça fait déjà 6 mois qu'on est en lien avec eux, qu'on est allé chez eux, qu'on leur parle, on a rencontré leurs proches, leur maman, leurs frères. On est dans la confidence, on est dans la connivence.
1: L'Amour est dans le Pré, c'est un docu-réalité, comme le nomme elle-même sa productrice. Pour autant, ça reste de la télévision. Alors je lui ai demandé comment elle s'y prenait justement pour que les histoires racontées dans l'émission soient le plus fidèles possible à la réalité.
4: Parce qu'on sait comment ils vont fonctionner. Je vous donne un exemple de la saison 19, où on avait un agriculteur qu'on commençait à sentir un peu se détacher de son amoureuse. À un moment donné, on a mis une caméra quand ils se sont revus, parce qu'on sentait qu'à ce moment-là, soit ils passaient l'étape d'après, soit ça s'arrêtait. En l'occurrence, ça s'est arrêté.
1: Anticipé, donc. Mais après 20 ans à côtoyer ces agriculteurs, lui arrive-t-il encore, à la productrice de l'émission, d'être surprise par ce qui se déroule devant les caméras?
4: Ah ouais. Ouais, bien sûr. Et heureusement que ça arrive en bien ou en pas bien, d'ailleurs. Parfois, on est déçus aussi. Et moi-même, j'arrive à être cueillie en regardant les épisodes, alors même que je sais ce qu'il s'est passé. Au-delà de fabriquer une émission de télévision, on vit avec eux ce qu'ils vivent. Voilà, ça paraît un peu démago de dire ça, mais si on ne vivait pas avec eux, je suis pas sûre que les histoires qu'on raconterait seraient aussi belles et aussi touchantes.
1: L'Amour est dans le Pré, ouverture de la 21e saison, ce soir, 21h10 sur M6.
0: Et si jamais, je vous conseille France 3 aussi tout à l'heure, hein, 21h10, il y a Pour une poignée de dollars avec Clint Eastwood, c'est un western de 1964, hein, c'est les années 60-70, c'est trop bien, ça se passe au Mexique, c'est un classique Pour une poignée de dollars. Donc vraiment, si jamais, si vous cherchez un film pour ce soir, et ben c'est le film qu'il vous faut, c'est sur France 3, 21h10. Allez là, c'est Images que nous retrouvons avec Corps d'accord, et puis juste après, les petits bonheurs des auditeurs d'ici.

0: Ah ça vraiment, ça se danse très très bien. 40 ans cette année, c'est Corps à Corps, les titres d'image. Vous écoutez ici Besançon, on s'intéresse aussi à vous hein, le soir. Quels sont vos petits bonheurs l'été? Eh bien pour le savoir, nous sommes sortis dans les rues de la région. On vous a tendu notre micro et aujourd'hui on est tombé sur Kat et Pauline.
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2: Je m'appelle Pauline, je suis médecin. Et mon petit bonheur, en fait, c'est d'être dans les airs, aussi bizarre que ça puisse être, ou dans l'eau, mais en mode bateau, ou dans un avion. Donc voilà, dès que j'ai un petit moment, je suis partie. Je peux même aller à Marseille en avion, parce que je vais juste voler, être dans l'avion, quoi. Et c'est le moment où je décolle, où je suis là, c'est le moment où je suis calme, et j'ai l'impression que je vole, je plane. Voilà, c'est le moment où je me détends. Le petit souvenir que j'ai, c'est quand je partais de Paris à Nîmes en avion, du coup, et le pilote, à un moment donné, il a fait le guide touristique. C'était très amusant et très bien. Donc, il nous a fait voir, il y avait une espèce de petite... ça faisait comme une terre, comme un petit dessin. On le voyait tout là-haut, c'était super beau. Et c'était tout près de Nîmes. On arrivait à 30 minutes de l'arrivée. Et franchement, c'était très beau. Et donc, on regardait, il nous décrivait exactement. Je me souviens plus de ce que c'était exactement comme terre, mais je me souviens seulement de la vue. En fait, je me suis perdue dans ce qu'il disait et je regardais en dessous, c'était très beau.
3: Moi, je m'appelle Kat et mon petit bonheur qui est mon grand bonheur, ce sont mes petits-enfants et la nature. Voilà, les parties de pêche, les goûters en plein air, les campagnes en forêt. Voilà, ce sont tous les petits bonheurs et de croiser des gens avec le sourire.
0: Ici Besançon, on s'intéresse à vous aujourd'hui et puis on s'intéresse également à l'actu en France et dans le monde. Il y a le journal de 19h qui arrive, il y aura la météo également en Franche-Comté. J'ai une bonne nouvelle d'ailleurs concernant votre journée de demain et vous saurez tout dans un quart d'heure maintenant. Il y a Soprano qui arrive, c'est le nouveau morceau, c'est DJ, il cartonne, ce titre il est partout et notamment sur votre radio ici Besançon et vous l'écoutez juste après Paul McCartney, Live and Let

0: Ici Besançon avec le chanteur de Marseille, Soprano. DJ, c'est son nouveau morceau. Vendredi dernier, il y a les 150 euros qui sont tombés. Les 150 euros à dépenser dans les super rues de la région. C'est avec les défis d'ici entre 11h et midi. Et pour vous faire plaisir, on remet en jeu ces 150 euros dès demain, notamment avec Cyril Seguin qui vous accueillera avec le sourire. Il y a la musique qui revient, Tina Arena. Et pour 19h ensuite, on s'intéresse aux actus ici en France et dans le monde.
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2: Pas de tram à Besançon donc jusqu'au 16 août, mais deux lignes de bus qui prennent le relais bien sûr et suivent les deux lignes de tram. Détails sur ici.fr Besançon.
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0: Et oui les amis, on termine cette journée sur une bonne note et avec Magic System et Magic in the Air ce soir.
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0: Ici Besançon, votre radio en Franche-Comté, il est 19h. C'est la folie dans les studios, il est l'heure de rendre l'antenne. Il y a la météo en Franche-Comté qui arrive. Et juste avant, un peu de sérieux quand même avec les 90 secondes, même le 5 minutes info.
2: On a sorti l'artillerie lourde, assure Sébastien Lecornu, pour aider les collectivités face au défi de la reconstruction après les incendies. Le Premier ministre annonce 10 millions d'euros pour la Gironde, 2 millions pour les Landes. Le Premier ministre qui promet également des aménagements fiscaux pour les entreprises touchées. Un plan de communication cofinancé par l'État pour relancer le tourisme. Et puis, des permis délivrés en un mois pour la reconstruction des logements des sinistrés. Les réactions sont contrastées chez les élus locaux. Stéphane Delpera Vincent, le maire de Saint-Médard-en-Jalles, l'une des communes près de Bordeaux, évacuée le mois dernier, estime que les mesures ne sont pas à la hauteur.
3: Moi, j'aimerais enfin entendre le mot climat prononcé par le président de la République et par le Premier ministre, qu'ils admettent enfin que nous sommes rentrés dans une nouvelle ère climatique et que ça appelle des investissements énormes pour notre pays, pour ses infrastructures, ses écoles, ses bâtiments publics, ses EHPAD, ses trains, mais aussi et surtout peut-être ses forêts, son eau, pour que notre pays continue à être un pays vivable, quelle que soit la région où on se trouve. C'est ça qu'on attend aujourd'hui d'un responsable politique national. C'est ça qu'on attend également de l'Europe. Vous avez des feux aujourd'hui en Belgique, aux Pays-Bas, en Écosse même, donc qui montre bien qu'il ne s'agit pas simplement d'un élément conjoncturel, mais hélas, une menace beaucoup plus lourde que ça. Nous, ce qu'on aimerait, c'est des réactions à la hauteur de ça et pas quelques petites rustines dans l'urgence pour régler ici ou là une situation.
2: Davantage de satisfaction ce soir dans les mots du maire du Porge, le village le plus touché par les flammes. Martial Zanitetti salue des annonces qui vont dans le sens que nous attendions. Dans les Landes, le feu est fixé depuis ce matin, mais certains habitants ne peuvent toujours pas rentrer chez eux, indique ce soir la préfecture. Une cellule d'urgence médico-psychologique a été ouverte à Luglon pour les personnes évacuées. Un homme de 65 ans, condamné en Haute-Loire 4 mois après avoir tiré avec sa carabine près d'un groupe d'enfants et proférer des insultes racistes. Il s'est expliqué devant le tribunal tout l'après-midi et il a été reconnu coupable, condamné à 15 mois de prison avec sursis probatoire. Il a l'obligation de se faire soigner. Clément Métainier, pendant son procès, l'homme s'est posé en victime dans un climat de tension avec ses voisins.
4: Il se présente à la barre en boitant, une béquille dans la main gauche, le visage fermé, fatigué sous ses lunettes noires. Rapidement, il évoque sa situation personnelle compliquée, sa femme gravement malade. Le prévenu reconnaît les faits, se tire avec sa carabine, mais assure qu'il n'y avait personne, qu'il a agi sous le coup de la colère. Il insiste, je cite, « On n'en serait jamais arrivé là si les enfants n'avaient pas dégradé ma voiture ou ma boîte aux lettres. » Concernant les insultes raciste, je cite, sale nègre, sale arabe, bande de babouins. Le prévenu admet à moitié et parle là aussi de harcèlement, d'insultes à répétition. Dans sa dernière prise de parole, il demande pardon au petit Reda et à sa famille, principale cible du tir et des insultes.
2: Clément Métainier, au tribunal du Puy-en-Velay, l'homme a interdiction de se rendre dans la commune de Espaly-Saint-Marcel et d'entrer en contact avec la famille du petit Reda. Dans les Pyrénées-Orientales, un vol de câbles de cuivre d'une ampleur exceptionnelle et la conséquence, près de 2000 foyers à Perpignan sont privés d'internet et de téléphone fixe depuis une semaine. D'après Orange, le retour à la normale va se faire progressivement dans les prochaines semaines. À 8 mois de la présidentielle, l'un des potentiels candidats à la course à l'Elysée renonce finalement à se présenter. Gérald Darmanin, le ministre de la Justice, annonce dans le journal La Voix du Nord qu'il ne sera pas candidat et qu'il apporte son soutien à Édouard Philippe. Surveillez votre compte en banque à l'heure des courses pour le retour en classe. C'est demain que sera versée l'allocation de rentrée scolaire pour les familles aux revenus modestes, pour financer l'achat de fournitures ou encore de vêtements. Son montant est déterminé en fonction de l'âge des enfants, Justine Leblond. La somme peut aller de 426 euros pour les 6-10 ans à 466 euros pour les 15-18 ans, car les besoins ne sont pas les mêmes selon le niveau scolaire. Cette allocation dépend de vos revenus perçus en 2024 et du nombre d'enfants à charge. Elle est versée soit par la CAF, automatiquement si vous êtes déjà inscrit, sinon il faut vous créer un compte et faire une demande, soit par la Mutualité Sociale Agricole si vous dépendez de ce régime. Alors si votre enfant entre en CP mais qu'il n'a que 5 ans, vous y avez le droit aussi. Il faut simplement transmettre son certificat de scolarité. Et pour les jeunes de plus de 16 ans, vous devez remplir une déclaration auprès de la CAF pour confirmer qu'ils sont toujours scolarisés.
5: 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Plus aucun département en orange sur la carte de Météo France. Demain, à 6h du matin, les 6 qui restaient en alerte dans le sud-est retrouveront à leur tour des températures un peu plus respirables. Météo France prévoit une fin progressive de l'épisode caniculaire.
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0: Ici Besançon, votre début de soirée avec des nouvelles de la météo en Franche-Comté. Et demain, c'est le retour du soleil dans la région. Le ciel sera éclairci pour tout le monde et les rayons du soleil seront avec nous du matin au soir demain. Pas d'averse prévue en Franche-Comté. Pour les températures, on attend 15 degrés en moyenne au réveil à 7h et jusqu'à 32 pour les maximales l'après-midi à Dole, 30 à Vesoul, Gris et Besançon, 29 pour Lure-Ornans, 29 à Champagnole, à Saint-Hippolyte, à Baume-les-Dames et puis 26 à 27 pour Pontarlier-Mout. Morteau, elle est rousse. 100% des 80, c'est tout de suite. Comme chaque soir, et avec Laurent Petit-Guillaume.
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7: Bonsoir à tous. Ce soir encore, on va fêter les tubes des années 80. Ah, ils s'accrochent, ils sont indéracinables, inoxydables, infatigables. Ils continuent à réveiller en nous des souvenirs, à nous faire sourire, à nous faire plaisir, on va pas s'en plaindre. Et ça commence comme ça.

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1: C'est vrai, c'est le seul tube d'un grand monsieur du jazz produit en 1980 par une autre légende, Quincy Jones. Mais rappelons quand même que Benson, c'est 35 albums studio, le dernier est sorti en 2024, 10 Grammy Awards, et en 2019, le National Endowment of the Arts lui décerne le titre de Master Jazz, la plus grande récompense pour un artiste jazz. On a remis les pendules à l'heure, on peut passer à la suite. Encore deux légendes, deux rencontres, Serge Gainsbourg, Jane Birkin, les deux sous chic.

0: Lisa Stansfield, c'était All Around the World. Que celui qui n'est pas tombé amoureux de Lisa Stansfield quand sort ce titre en 1989 lève le doigt. Eh ben voilà, comme d'habitude, personne à l'horizon. Mais c'est normal, elle nous a tous et toutes fait craquer avec ce tube glacieux qui a fait le tour du monde. Et lui aussi, il nous a souvent fait craquer, particulièrement avec l'une de ses plus belles chansons. Morgane de toi, c'est Renaud qui arrive dans un instant.
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2: L'été continue en Franche-Comté et les mardis dérivent, c'est pareil. Demain soir, c'est l'avant-dernière pour cette série de concerts gratuits dans le département du Doubs. Au programme, du rock avec le groupe Kevin Toomes et du rock avec des influences irlandaises grâce aux chanteurs. Et c'est surtout une belle ambiance à retrouver depuis le stade de Montferrand-le-Château près de Besançon. C'est demain 19h, 22h avec petite restauration et accès libre pour cette nouvelle soirée des mardis dérivent. Sinon, samedi, rendez-vous à Mèche dans le Doubs. Pourquoi? Parce que c'est la guinguette de la mi-août qui vous attend. 18h au Château du Désert avec au programme un apéritif musical, un concert de reprise pop-rock avec le groupe Colorado 2.0. Il y aura un espace de danse, une buvette et une ambiance pique-nique et Napa Caro, le temps d'une soirée. Ça va être super. L'accès, il est libre. C'est 18h, c'est samedi à Mèche. Un rendez-vous pour les familles, pour les amis, pour celles et ceux en quête de rencontres. 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

0: Johnny Clegg et Savuka, c'était à Simbononga.
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0: Alors pour la suite, j'ai encore choisi un ovni. 18 août 1985, Talelouk Coco de La Roche-Valmont est numéro 3 du top 50. En fait, son vrai nom, c'est Jean-Quentin Gérard. Il est éditeur de magazine, mais il rêve de devenir chanteur. Alors, avec l'aide de ses copains, Richard Sanderson, vous savez, l'interprète de Reality, le tube de la boom, et les Gibson Brothers, ils enregistrent ce titre. Au départ, personne n'en veut. Puis un producteur se lance dans l'aventure, envoie le titre aux discothèques, qui adopte la chanson, suivi des radios, et voilà, c'est un tube, et voilà ce que ça donne.

0: Le groupe Survivor, c'était Burning Heart. Et c'est la BO de Rocky IV qui fut le plus grand succès de la série des Rocky avec Stallone, sorti en France il y a 40 ans, oui, 16 janvier 86, près de 5 millions d'entrées chez nous, pas mal, hein. Pour la suite de votre soirée, c'est Musique et Musique, les essentiels de l'émission Décibel avec Émilie Mazoyer, dès 20h. Mais notre balade dans les années 80 n'est pas terminée, la preuve, dans un instant, Alan Parsons Project, Eye in the Sky.
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2: Un sacré gang formé autour de Pascal Obispo pour son nouvel album. Un album de chansons originales, interprété en duo avec Julien Clerc, Francis Cabrel, Zazie, Renaud, Axel Bauer, Michel Jonas, Benabar.
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2: Le nouvel album de Pascal Obispo, c'est Héritage, volume 2. Mais j'ai raté le volume 1, vous demandez-vous, incrédule, car normalement la carrière de Pascal Obispo n'a aucun secret pour vous. Eh bien non, les amis, Jurisprudence Star Wars, le volume 2 de ce nouvel album de Pascal Obispo vient de sortir avant le volume 1, qui arrivera à la rentrée. Mais vous en faites pas, il va tout vous expliquer. Il n'est pas loin, il est assis à côté de moi. Bonsoir Pascal.
4: Bonsoir, ça va bien.
2: Comment ça va?
4: Oui, ben ça va, l'album est sorti, c'est...
2: Oui.
4: C'est toujours, une joie, parce qu'avec depuis 2 ans et demi, c'est vrai que...
2: C'est un boulot, hein.
4: De travail. Ouais, c'est beaucoup de travail. Je pense que les gens qui écoutent de la musique et qui adorent écouter des chansons, je suis pas sûr qu'ils se rendent compte à quel point on passe énormément de temps à s'écouter. C'est d'ailleurs pour ça que je ne m'écoute plus une fois que c'est sorti. J'adore écouter les autres. D'où cet album Héritage, en fait.
2: Bah oui. Ouais. Parce que c'est vraiment des chansons qui sont écrites sur mesure. En fait, c'est la haute couture. Ce que vous avez fait, Pascal.
4: Ah, c'est gentil, merci.
2: Mais c'est vrai, c'est de la haute couture, puisqu'en fait, chaque chanteur, chanteuse, et à la fois, bonjour, je parlais de Star Wars, mais c'est aussi un peu les Avengers de la chanson française qui sont là. Et donc, non seulement les textes, ce sont des textes qui leur parlent, et qui ont été associés donc à des mélodies que vous avez composées, des musiques que vous avez composées, en pensant à eux, à leur voix, à ce qui leur correspondrait. Enfin, c'est de la haute couture, et c'est aussi beaucoup d'amour.
4: D'abord, c'est le boulot d'un compositeur de pouvoir s'adapter à l'interprète.
2: Quoique, Gainsbourg, il faisait l'inverse. Hein. Il faisait exprès de taper des notes très hautes pour faire souffrir Jane Birkin.
4: Ouais, mais sauf que là, le problème, c'est que je me suis positionné en tant qu'un compositeur, sauf qu'eux, ils n'avaient pas besoin de moi. Ah. C'est le principe. Parce qu'ils sont aussi auteurs-compositeurs. Oui. En fait, c'est ça le concept, c'est rendre hommage à une stylistique un peu des années 70. Mon album est complètement organique. Un album, comme je dis pour rigoler, INA, une intelligence non artificielle.
2: C'est bien.
4: Et le reste, c'est vrai que, voilà, remercier des icônes de ces années-là et puis des héritiers aussi comme Bruno Benabar, comme Mika. Alors, pour vous répondre à votre question, parce que, voilà, vous savez pas, peut-être pas pourquoi c'est le volume 2, c'est parce que quand vous enregistrez 26 duos, on répartit un peu en fonction.
2: On fait 2 disques.
4: Ouais. On fait 2 disques, on essaye d'équilibrer entre les plus anciens, les plus jeunes, un peu de génération, etc. Équilibre de générationnel. Et puis surtout que, il faut quand même avoir un peu d'élégance parce qu'ils sont tous venus quasiment au même moment, dans la période de 2 ans et demi.
2: Ouais.
4: Donc en fait, l'élégance était que le volume qui sortait en octobre s'appellerait le volume 1.
2: Oui,
4: tout simplement.
2: J'aime bien. Oui, mais c'est bien comme ça, ça ne fait pas. Il reste un fond du tiroir, on vous le met.
4: Exactement.
2: Là, c'est le volume 1.
4: Surtout que dans le volume 1, il y a.
2: On le dit ou pas?
4: À chaque fois qu'on vient.
2: Oui, c'est vrai, on balance des noms.
4: On dit. Il y a Véronique,
2: Sanson, William Scheller, ouais. Eddie Mitchell, Serge Lama. Donc voilà, vivement la rentrée.
4: Calogero, Robin Cerf, il y a pas mal.
2: Santa, Adjani.
4: Ouais.
2: Ah non, ça va être beau. Mais là,
4: je suis en train de le finir.
2: Voilà.
4: Concentrons-nous sur celui-là, mais de toute façon, oui, c'est beaucoup de travail.
2: Donc effectivement, composer pour des auteurs-compositeurs qui, en plus d'habitude, ne chantent que sur leur propre musique.
4: Ils s'en foutent complètement de vous. Voilà.
2: C'est ça. Prenons l'exemple de Cabrel. Cabrel, ouais. Il écrit ses paroles, il écrit ses musiques, il est tranquille, il n'a rien à personne. Il est venu chanter. Il faudrait que pleuve l'amour.
5: Il

0: Alors comment on drague un Cabrel? Si c'est de la drague, je sais pas.
1: Bah déjà, on se connaît depuis les restes du cœur, parce qu'il est, voilà, on s'est croisé beaucoup. Je l'avais invité déjà pour l'album pour le sida. Et puis là, grâce à l'application, parce que tout a été déclenché par mon application Obispo All Access, que vous pouvez avoir sur Apple Store ou sur Google Play, si c'est, voilà, avec
0: et uniquement sur laquelle,
1: des choses. Voilà, je fais une anthologie de la chanson française. Et à chaque fois que je fais une petite anthologie, c'est-à-dire je fais un album sur un artiste,
0: je lui envoie.
1: Ouais. Donc j'ai envoyé à Francis, est-ce que ça l'a influencé? Je ne sais pas.
0: Bah, en tout cas, ça ne lui a pas déplu.
1: Le truc, c'est que la qualité principale d'un compositeur, quand il décrète qu'il veut écrire pour quelqu'un, c'est qu'il faut au moins aimer d'abord l'artiste, connaître son répertoire. Donc déjà, c'est le truc, ouais, c'est la base, quoi. C'est aimer l'artiste. Donc à partir du moment où un artiste sait que vous le respectez, vous aimez son répertoire, vous le connaissez bien, vous chantez, vous produisez, pour rien, c'est-à-dire que moi je le fais juste pour le plaisir avec mes sous, ça, peut-être que ça fait quelque chose. Après, je pense que je suis aussi heureux que d'être reconnu par ces artistes, ces auteurs-compositeurs. C'est vrai que c'est un projet un peu ambitieux, mais finalement ils sont venus, donc je suis hyper fier et je suis hyper touché, hyper fier, et je leur dois, je leur en dois une.
0: Il y a Renaud aussi.
1: Ouais.
0: Bah oui, là encore. Alors pareil, Renaud qui chante pas des mots qu'il a écrits.
1: Ouais.
0: Alors ça, c'est dingue.
1: Ça n'existe pas, ouais.
0: C'est que chez Obispo qu'il y a ça. Le dernier des Rugissants.

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2: Yeah. Le dernier des rugissants. Ah oh là là, la chair de poule, Pascal.
3: Bah oui, c'est un enfant.
2: Quand il vient en studio, justement, ou quand vous allez l'enregistrer, d'ailleurs, je ne sais pas comment ça s'est passé pour Renaud spécifiquement, mais il y a aussi toute l'admiration. Il y a le Pascal, peut-être gamin, qui écoutait Renaud et tout. Il faut qu'il se taise à ce moment-là, parce que sinon, on est trop fan, on est trop impressionné, non?
3: Alors, au début, quand ça commence, on est comme ça.
2: Ouais.
3: Et après, je deviens un despote.
2: Vous avez engueulé Renaud?
3: Non, pas du tout. Bah, je rigole parce que c'est Pierre qui m'appelle comme ça. Le despote. Non, pas du tout. Mais il me dit, on aurait dit un commandant, ah oui. quoi.
2: Mais il faut un militaire.
3: Et en fait, voilà, le fan laisse place au producteur en studio. Et j'ai de la chance d'avoir un acolyte qui s'appelle Yuri Benaïs qui fait le son, qui mixe. Et puis aussi d'avoir des super musiciens avec qui j'ai fait l'album. Fred Nardin, Romain Saron, Zizou Sadi, Seb Chouard, Michel Aimé, Christophe Deschamps. J'ai eu une équipe de musiciens de folie. Donc ils sont là, donc voilà, tout va bien. Je suis pas tout seul pour dire non.
2: Ouais.
3: Et en fait, l'idée c'est que ouais, pour Renaud, je lui ai demandé de parler. Je trouvais que c'était plutôt pas mal d'entendre sa voix parler sur cette chanson, le dernier des rugissants, qui lui va bien. Plutôt ce que ça dit, c'est vraiment lui.
2: C'est Lionel Florence et Pierre-Dominique Burgot qui ont écrit des textes.
3: Ouais.
2: Les textes sont nés avant les musiques.
3: Oui, c'est-à-dire que... En fait, au début, je voulais faire un album tout simplement dans la stylistique des années 70.
2: Un peu comme l'Archipel des séquelles qu'on avait écouté avant.
3: Album, Archipel des séquelles, c'est plus un album de femmes où on mettait en exergue le silence, un peu de jazz.
2: C'était un peu 70s aussi, moi je trouvais. Le duo avec Carla Bruni.
3: Ouais, c'est 70s, mais là on utilisait beaucoup plus de piano, alors
2: d'accord,
3: que là vraiment, ouais. C'est un 70s de 66 à 77 qui est plus basé sur les guitares, okay. Sur les 12 cordes, sur l'orgue. Voilà, c'est vraiment des éléments de langage particuliers à cette période-là, avec des solos de guitare qui sont plus près de George Harrison que de Scorpion. ou de David Gilmour, par exemple. Voilà, ah ouais. c'est vraiment des éléments de langage de cet album. Donc, je suis parti comme ça. Et puis après, de fil en aiguille, comme je faisais en même temps les chansons pour des artistes, voilà, je faisais mon anthologie à droite à gauche. Ben, je fais des albums comme ça, enchaînés. Ben, j'ai osé... je me suis dit, oui, c'est ça. La vraie question, c'est si j'osais... leur envoyer, et j'ai osé.
2: Et ben vous avez bien fait.
3: J'ai osé, et puis je trouve que ça fait un... Et puis c'est bien, la musique, c'est du partage. Dans un monde qui tend à se fragmenter, et se communautariser, je sais pas si ça existe, ce mot.
2: Ouais, s'archipéliser, puisqu'on parlait de l'archipel.
3: Voilà.
2: C'est des petits archipels.
3: Et en fait, voilà, il y a un peu... Voilà, je trouve que l'artiste est là pour faire des ponts justement entre ces ouais. communautés, et l'artiste est là pour résister et proposer comme Zazie elle le dit aussi, mais il faut qu'on s'aime, quoi. Enfin,
2: ouais.
3: C'est juste ça, c'est juste le problème. Il faut qu'on s'aime tous, il faut qu'on s'entende tous. Si on s'entend pas, c'est la merde. Donc, et un artiste est là pour ça. Moi, c'est pour ça que je fais jamais je parle jamais de politique, parce que je trouve que la politique, c'est super clivant. Faut qu'on choisisse un camp. Je m'en fous de choisir un camp. Enfin, nous, on est né avec Touche pas à mon pote. On est là pour faire de la musique ensemble. Et quand tu vas travailler dans une autre communauté musicale, artistique, t'apprends des trucs, puisque ouais. c'est pas ton domaine. Donc, nous, on n'est pas contre ça. On est vraiment pour chanter ensemble, pour faire de la musique ensemble. Et c'est vrai que cet album, c'est un peu ça. C'est hérité de cette appétence pour l'autre, ouais. tout simplement.
2: Alors, quand l'autre, c'est Julien Clerc, et que, je vous cite, ouais. Pascal Obispo, c'est l'un des plus grands mélodistes français.
3: Ah oui, sans aucun doute.
2: Sans aucun doute. Et que donc, tu vous proposez une chanson qui s'appelle Nénuphar. Alors, on va
3: c'est dans la merde.
2: Vous vous rendez compte quand même qu'il n'était pas vraiment dans la merde, Pascal Obispo, parce que vous avez bien soigné votre histoire.
3: Ouais.

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1: 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Là, quand je parlais tout à l'heure de haute couture, de sur-mesure, c'est vraiment ça. C'est-à-dire que vraiment, c'est une chanson de Pascal Obispo, c'est une chanson de Julien Clerc.
0: Mais c'est le boulot d'un compositeur.
1: Ouais, mais là, c'est un exemple criant, c'est un exemple frappant. Et personne d'autre, on peut la filer à personne d'autre, celle-là.
0: Si, on peut la chanter, mais c'est une chanson qui est faite pour Julien.
1: Mais ça s'entend.
0: Enfin, moi, je l'ai fait pour Julien, donc... J'ai tellement de respect pour lui, c'est tellement un gars qui m'a inspiré quand j'ai commencé à faire de la chanson en français, ouais. Après ma période rock évidemment, quand j'ai commencé à mettre les mains dans de la chanson française, de la pop, ce que vous voulez, c'est vrai que...
1: Ouais, c'est lui.
0: T'écoutes Julien Clerc, tu dis, oh, mais c'est compliqué quoi, parce que là il va falloir travailler un peu, et j'ai mis 35 ans. Honnêtement, c'était un des premiers, s'il refusait, c'est vrai que je pense que j'aurais pas fait l'album. En fait, enfin, j'aurais pas continué, ouais, à demander des duos. Et quand Julien a accepté, je me dis, ah, c'est franchement merci, c'est une vraie reconnaissance et ben, c'est sans doute touchant pour lui parce qu'on a envie d'être reconnu par d'autres générations. Et c'est aussi touchant pour moi, donc en fait c'est gagnant-gagnant cette histoire.
1: En fait, ça se sent, c'est exactement ça. Ça se sent dans tout l'album, dans tout ce volume 2 Héritage, que je vous recommande. Hein. C'est ça, c'est que tout le monde est heureux d'être là, et tout le monde se donne des choses très positives, vous ne tirez pas la bourre.
0: Alors
1: que parfois il y a des duos que je ne citerai pas. Non mais on sait que c'est toi qui as la plus grosse, là c'est pas le cas, vois.
0: Non mais le truc c'est que moi je suis qu'un compositeur qui chante. Donc en fait, je vais pas me mettre au niveau de ces auteurs, compositeurs, interprètes, qui sont aussi des supers interprètes. Ouais. En fait, je me mets pas au niveau. Moi, je me mets vraiment dessous et derrière. J'ai pas de souci avec ça. Moi, je veux que la chanson soit belle. Il y a pas de compète. Il y a juste, allez, on va essayer d'harmoniser nos deux voix et essayer de faire en sorte que ce soit la plus belle chanson qu'on ait écrite. À chaque fois, je fais la même chose pour chacun. Quoi, ouais. J'essaye.
1: Alors, il y a aussi vos fantômes bienveillants, ceux que vous avez aimés, que vous aimez encore, même s'ils sont plus là sur ce disque. Il y a Philippe Pascal, le chanteur de Marquis de Sade.
0: Ah oui.
1: C'est un de vos groupes de jeunesse, quoi.
0: C'est mon groupe
1: hyper formateur.
0: Ouais, c'est ce qui m'a construit.
1: Philippe Pascal était devenu votre ami.
0: Ouais.
1: Il n'est plus là, mais il est là sur l'album. La chanson s'appelle Les Roses.

0: Alors, c'est pas la première fois qu'on entend vos voix ensemble. Hein. Vous aviez chanté en vrai dans la vraie vie. Mais là, de faire ce duo.
1: J'avais trois chansons. On avait fait un album avant qui refonde Marc Itzad avec Franck. Ouais. Voilà, j'ai dû avoir une petite influence aussi parce qu'en fait, ils se sont revenus, ils habitaient dans la même ville 15 ans après à mon concert. J'avais fait chanter Philippe, on avait fait une reprise de Marc Itzad et j'avais invité Franck. Donc, ils s'étaient revus, j'avais un peu déclenché

0: la musique, mais avant, moi, j'étais Marie-Thys Bert-Carpentier. Ouais. Et cet album, il est très comme ça. Il est très la musique avant Rennes. Mais je pouvais pas faire le même héritage sans mettre aussi ceux qui m'ont donné envie de la faire physiquement. Donc c'était Marie-Thys, c'était Philippe, c'était Franck Darcel. Et il nous manque sérieusement.
1: Ouais. Mais c'est beau qu'il soit là.
0: C'est ce qui m'a construit, donc je veux pas. Y a pas de, moi, j'ai pas de posture. De toute façon, j'ai pas de carte. Donc comme j'ai pas la carte, je peux pas avoir de posture. Moi, je suis de toutes les musiques. Philippe, il aimait pas tout ça. Il s'en foutait de tous ces trucs-là.
1: Les chapelles musicales.
0: Bah oui, il s'en foutait. C'était la plus grande icône du rock français indépendant des années 80 et 90. Et lui, il voulait que je vienne jouer du piano avec Marie-Thys. Je lui dis mais non, je peux pas. Ce que je raconte toujours, cette anecdote. Je lui dis mais non, mais l'ami te dit oui, mais le fan te dit non. Tu vas pas avoir Pascal Obispo avec Marie-Thys, Philippe, c'est pas possible.
1: Les gens vont pas comprendre.
0: J'ai quand même été chanter, il a insisté pour que je vienne chanter au festival Les Inrecuptibles.
1: Ouais.
0: C'était chaud.
1: C'était Vanda's Loving Boy.
0: Exactement. Je me souviens Philippe, très bien. T'es sûr ou quoi? Et il faut que tu viennes tout le temps. Tu viens. Voilà. Donc ça, c'était Philippe. Et puis voilà. Et puis Michel Delpech. Lui, il était fan de rock. Donc tout va bien.
1: Ouais.
0: Tout va bien. Ils sont tous ensemble avec la même envie de faire la musique avec la même culture, quoi. Quelque part. Avec des nuances, évidemment. Mais bon.
1: Et vous, ça vous procure un peu de réconfort d'avoir ces bandes-là, de travailler sur les bandes de Delpech? J'imagine, oui, vous l'avez beaucoup, beaucoup aimé, parce que là, carrément, pour l'anniversaire de sa mort, il y a carrément.
0: On a fait un album,
1: voilà,
0: oui.
1: C'est un album. Voilà, il y a Daniel Lévy aussi, ouais. Daniel Lévy, avec qui vous avez fabriqué la comédie musicale de l'an 2000. Les 10 commandements. Et Daniel Lévy, il est là, sur Héritage, la chanson s'appelle L'amour qu'il faut.

0: Daniel Lévy, il est mort hyper jeune, il avait encore plein de choses à faire. Vous aviez peut-être des trucs à faire ensemble.
1: Oui, ben, c'est sûr.
0: Est-ce que c'est réconfortant de les mettre dans un disque, dans votre disque?
1: Ce serait vraiment bizarre de pas considérer qu'il puisse être dedans, en fait. C'est évident que Daniel, c'était une partie de ma vie très importante.
0: Oui. Mais je demande pas si c'est bien, je demande si ça vous fait du bien.
1: Ouais, ça me fait du bien, en même temps ça me fait du mal, mais c'est impossible qu'il soit pas là, quoi. Voilà, okay. J'ai des bandes, je dois le faire. C'est tout, j'ai les bandes de Philippe, j'ai les bandes de Michel Delpech, j'ai travaillé avec lui, j'ai les bandes de Daniel, c'est normal. En plus, cette chanson a été sortie d'une manière différente, il y a 10-15 ans. Elle n'avait pas marché, c'est impossible que cette chanson ne marche pas. Enfin, je veux dire, c'est une super chanson. Et je l'ai refait avec justement la stylistique de cet album. Elle est un peu soul comme ça, et avec la voix de Daniel, c'est vraiment magnifique. Alors lui, pour le coup, lui c'est un chanteur. Moi, je suis vraiment un compositeur qui chante.
0: Il y a aussi des copains, des gens qui n'ont pas le statut de super-héros dont on parlait tout à l'heure de la chanson française, comme Jonas, comme Claire, comme Renaud, comme Cabrel, mais des gens qui sont plus contemporains, on va dire, de votre carrière à vous, Pascal Obispo.
1: Sur pas des gens des années 70, on va dire, voilà.
0: Voilà.
1: 60-70, c'est plus, on va dire, on est plus dans les 90.
0: Voilà, 90, voire 2000, comme Icar. Viens.

0: il débarque sur le projet?
1: En fait, je connaissais, je l'avais vu à la télévision, je le trouvais bizarre.
0: C'est vrai qu'il était bizarre, Nouvelle Star.
1: Il m'a interpellé quand il faisait ses yeux comme ça. Mais c'est vrai que je l'ai vu sur scène, je trouvais qu'il avait un côté Becco 2.0. J'étais subjugué, je l'avais jamais vu sur scène. Je trouve que la scène, c'est beaucoup mieux, encore mieux que les disques pour le connaître. Pour ceux qui connaissent pas Icar, il faut aller le voir sur scène et vous allez voir qui est cette personne qui, entre les chansons, vous ennuyez jamais. Et sur scène, il est fabuleux. Donc j'aime beaucoup cet homme, aussi bien lui que Benabar.
0: Oui, qu'on a entendu tout à l'heure. Il y a Chico et les Gypsies.
1: Exactement. J'ai rêvé que j'ai...

0: Comme l'archipel des séquelles avec Zazie.
1: Oui, je l'ai refait parce que je voulais lui donner une...
0: Un côté plus guitare.
1: Un style, ouais, plus 70.
0: Ouais.
1: Entre, je sais pas, Simon and Garfunkel.
0: Ouais.
1: Et
0: America.
1: Ouais. C'est là qu'il y a le solo, non? Ah ouais, faut écouter le début. Ouais, ce côté rock 70, ouais. J'adore.
0: C'est rock progressif, mais avant que ça devienne chiant. Moi, je trouve que le rock progressif, ça devient chiant dans les années 80, mais dans les années 70, c'est vachement bien.
1: Ouais.
0: Et là, c'est beau. Ouais.
1: Les Floyd et tout ça, ça c'est, ouais. C'est un peu ça. Enfin, on a essayé. Et le truc pour les gypsies, je voudrais dire un tout petit mot, parce que Zazie, elle a le package complet. D'ailleurs, j'adore son nouveau single, peu importe. Les gypsies, c'est parce que mon père a toujours rêvé que je fasse un truc de flamenco. Mon père est plus là depuis 2011. Et parce que je suis espagnol aussi, je suis franco-espagnol, j'ai deux passeports. Et c'est vrai que c'est un exercice particulier pour moi, l'enfant du rock. Mais pour moi, c'était vraiment une performance de pouvoir chanter un truc flamenco comme ça. Mais j'en rêvais depuis longtemps. Je n'allais pas faire un album en entier. Et j'adore tout ces... Moi, j'adorais Manitas de Platas, etc. C'était vraiment... C'est les trucs qu'aimait mon père, quoi.
0: Ouais. Et puis alors, il y a le rock à guitare en français.
1: On va pas laisser l'intro en entier, elle fait 1 minute 30.
0: Axel Bauer.

0: ça, vous avez lâché les chevaux. Mais lui aussi, sous son dernier album, d'ailleurs. Hein. Retour de la guitare ou pas? Qu'est-ce qu'on dit
1: Ah ben, pour cet album, c'est que guitare, moi.
0: Ouais.
1: Donc.
0: Oui, mais dans la vie, dans la musique en général. On nous promet depuis quelques années, on nous dit retour du rock, retour
1: de la
0: guitare.
1: Bah là, en tout cas, moi j'ai fait ce que j'ai pu de mon côté.
0: Oui, bravo. Oui, c'est vrai. La pierre a été mise à l'édifice.
1: Et Axel Bauer, lui, c'est pas une pierre qui m'a mis à l'édifice, c'est un pont. C'est-à-dire que quand on écoutait Marc Itzad et tout, ouais. On n'avait pas envie de faire de la variette, quoi. Non. C'est en gros. Et c'est vrai que Axel, ça a été vraiment un mec qui m'a fait un pont entre le rock et la chanson en français. Son premier album, je le connaissais par cœur. Et d'ailleurs, quand je l'ai rencontré, il était très surpris que je connaisse toutes ses chansons. Donc, en fait, on a lié amitié comme ça au fur et à mesure depuis toutes ces années. C'est un super gratteux, mais au-delà de ça, c'est un mec super. C'est un mec qui aime la musique. Et ça, c'est le truc principal, quoi. Le mec, il pue la musique, quoi. C'est la folie. Et travailler avec des mecs comme ça, tu vois, bon. C'est un super musicien. Je suis très heureux qu'il ait accepté. Voilà.
0: Ce héritage volume 2 est disponible et le volume 1 paraîtra en octobre.
1: Le 23.
0: Voilà, on y attend. Véronique Sanson, William Scheller, Eddie Mitchell, Serge Lama, Santa, Calogero, David Hallyday, Gauvin Cerf, ouais. Isabelle Adjani.
1: Il y a du monde.
0: Il y a du monde. Merci.
1: C'est génial.
0: Voir, bah, merci, Pascal.
1: Merci. Et c'est vrai que ça fait toujours plaisir de. Comment dire de venir ici parce que voilà les personnes qui aiment la musique dans les radios là donc je voulais simplement te le dire parce qu'on se tutoie
0: merci.
1: Dans la vie.
0: Oui, c'est vrai quand le micro est éteint. Ben je te remercie.
1: Quand le micro est éteint, c'est ce que j'ai remarqué à chaque fois. Merci d'aimer la musique et merci d'écouter les chansons.
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0: Le pianiste français le plus demandé au monde, aussi à l'aise à l'opéra qu'à Bercy.
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0: De l'ultime album du rocker belge Arnaud au Imagine de la cérémonie d'ouverture des Jeux Olympiques Paris 2024, Sofiane Pamard flirte avec le million de disques vendus. Il a dépassé tranquillou le milliard de streams. Il ne cesse de nous éblouir depuis 2019, début de sa carrière solo. Et il sera en avril 2027 le premier pianiste à se produire au Stade de France. Sofiane Pamard vient de sortir son 4e album, Movie. On est fan et heureux de l'accueillir dans Décibel. Bonsoir Sofiane, bienvenue.
6: Bonsoir, merci pour cette magnifique introduction, pleine d'entrain, pleine d'enthousiasme. Ça me touche beaucoup.
0: Et d'admiration, Sofiane, on s'était vu pour la première fois au moment de Noche, votre 3e album. Le nouveau Movie vient de sortir. Et alors c'est fou, hein, à chaque fois, les titres de vos albums, c'est un mot. Le premier c'était Planète, le deuxième Letter, puis Noche, la nuit. Et là c'est Movie, film. Vous êtes fan de cinéma ?
6: J'adore le cinéma et je rêvais de composer la musique de mon propre film.
0: Ouais.
6: C'est un rêve que je pouvais rendre réalité avec un album musical où il y a une histoire. J'ai d'abord écrit un scénario qui commence par un lever du soleil, qui termine par un coucher du soleil. Dans ce scénario, en fait, c'est l'histoire d'une journée qui est tellement dense émotionnellement qu'on passe par peut-être tous les sentiments qu'on peut traverser à travers une seule vie. Donc c'est très ambitieux, ne vous inquiétez pas, cette journée est inspirante, elle n'est pas lourde, c'est non, pas ouais. trop autre chose.
0: Mais il y a des tempêtes émotionnelles quand même. Hein.
6: Voilà, c'est ouais. ça. Donc c'est la promesse de cet album. Et donc je viens de le terminer, j'ai mis 2 ans et demi dessus et je suis trop heureux d'en parler et de le promouvoir parce que c'est un projet auquel je crois beaucoup.
0: Ah, on va se balader au cœur de ces nouvelles chansons, chère Sofiane Pamart. Mais avant, il faut qu'on se situe géographiquement. Vous, le nordiste, vous habitez à Los Angeles maintenant ? Alors ça, pour un fan de cinéma, c'est le rêve.
6: Exactement. Moi, j'ai envie de construire ma vie en fonction de mes inspirations artistiques, ouais. en fonction de mes cycles de création. Donc, quand j'ai décidé de faire un film, je me suis dit, où est-ce que je vais être le plus inspiré pour pouvoir le faire ? Et si j'allais à Hollywood ouais. Donc c'était un rêve un peu d'enfant sur cet univers-là, glamour du cinéma, et surtout un désir de réaliser une œuvre vraiment ancrée dans un décor cinématographique. Ouais. Donc tous les jours, je me réveillais avec mon piano qui donnait sur cette sublime ville, sur la skyline de Los Angeles, cette énergie de cette ville qui vibre, qui est au milieu en fait de quelque chose de très urbain et quelque chose de très nature, et aussi avec toutes ces personnes qui sont acteurs ou actrices ou qui rêvent de le devenir. J'ai tout pris pour le mettre dans cet album.
0: Et il est très beau. Movie. Avant de le découvrir, on va faire un petit retour. Donc, Sofiane Pamart, on peut vous entendre en solo, évidemment. Je le disais tout à l'heure, hein, ça peut être dans un opéra. Vous pouvez évidemment, avec brio, jouer de la musique classique. Hein. Vous êtes médaille d'or du Conservatoire National de Lille. Ça peut être donc sur vos compositions à vous. C'est vrai que tous les pianistes ne sont pas compositeurs. Vous, c'est le cas. Je parlais de Noce tout à l'heure, je m'en suis toujours pas remis, moi.

depuis le début de votre carrière, vous avez eu cet instinct et ce coup de génie d'aller jouer avec des artistes très différents. On peut vous entendre avec Edith Depréto reprendre du William Scheller.

0: Alors le piano classique, votre piano à vous, le piano dans la chanson française, dans la variété, mais aussi dans le rap, tout ça, ça fait partie de vous. Vous avez réussi, en fait, ce que peu d'artistes arrivent à faire, c'est à mettre toutes vos facettes artistiques sous les yeux et les oreilles du grand public.
1: C'est vrai, et maintenant, ça s'entend. Et j'ai mis du temps à réussir à ne pas être rangé dans une seule case.
0: Oui.
1: C'était vraiment mon désir, c'est de faire en sorte que... Non, je ne suis pas juste un pianiste classique ou le pianiste des rappeurs ou un pianiste qu'on voit dans l'univers plus de la musique électronique. Ou... En fait, je ne voulais vraiment pas être dans une case.
0: Et c'est... Vous en aviez peur.
1: J'avais peur de ça, ouais. Mais surtout que c'était un désir de singularité, ouais. Où j'ai l'impression que toutes ces facettes multiples créent mon identité d'artiste, et c'est très difficile au début de prouver toute sa multiplicité, ouais. Donc il faut du temps, et ce temps je l'ai pris en travaillant beaucoup. J'ai essayé de gagner du temps à essayer de produire en peu d'années un grand catalogue pour que justement je puisse m'élever en côtoyant plein de genres musicaux et plein de gens extraordinaires qui ont aussi des parcours complètement fous,
0: ouais.
1: Mais aussi pour essayer de montrer que finalement en fait tous ces mondes qu'on a tendance à ranger dans des boîtes et à diviser et à opposer, ils ne sont pas si éloignés que ça. Si jamais on s'intéresse juste à l'émotion, on peut relier un peu tout le monde.
0: Et oui, et notamment avec le piano. Là, vous nous l'avez prouvé, c'est sûr. Et alors, ce qui est génial, c'est que le public a compris ça, a répondu présent. Et l'année prochaine, dans moins d'un an, hein, en avril 2027, vous allez jouer au Stade de France. Ce qui, voilà, pour un musicien, pour un pianiste, est une grande première. Samedi 17 avril 2027, ça paraît loin parce que c'est l'année prochaine. Et en même temps, bah, c'est vite, c'est moins d'un an. Comment avez-vous eu cette idée, ce désir, comment on peut se dire je vais faire un Stade de France?
1: Waouh, j'en perds mes mots tellement.
0: Je sais que c'est vertigineux.
1: C'est vertigineux.
0: Ouais.
1: C'est vertigineux, mais j'ai décidé de jalonner mon parcours d'artiste de grands actes qui vont nous servir de point de ralliement et de manière de raconter cette aventure. Et il me manquait un grand événement pour pouvoir célébrer tout ça. Et je me suis dit, et si jamais c'était le moment pour faire un Stade de France, de la même manière que j'ai vécu l'expérience d'être le premier pianiste à jouer à l'Accor Arena à Bercy.
0: Bercy, et puis ouais. Alors Bercy, un vrai Bercy, ouais. Ras la gueule, vraiment, ouais. Pardon, il n'y a pas d'autre mot, c'était plein, voilà. Quoi. Ouais, c'était fou.
1: Je me suis dit, ok, maintenant le mouvement est devenu encore plus grand, et si on allait chercher le Stade de France comme un grand moment de rassemblement, ouais. Populaire, mais aussi de rassemblement où il y a plein de valeurs qui se fédèrent à travers la musique, et où on se laisse aller dans nos sentiments, dans un voyage introspectif, mais en même temps spectaculaire.
0: Dans les grands rendez-vous qui rassemblent, Sofiane Pamart, vous en avez vécu un il y a 2 ans, la cérémonie d'ouverture des JO Paris 2024. Alors, le Comité international olympique laisse assez libre les villes de ce qu'ils mettent dans leur cérémonie d'ouverture. Mais il y a un truc qui n'est pas négociable, c'est qu'il faut jouer Imagine. Mmh. Et le deuxième truc pas négociable, vous vous doutez bien, c'est que Imagine, votre version doit être validée par les ayants droit de John Lennon, c'est-à-dire en l'occurrence Yoko Ono. Et donc ça vous est arrivé, Sofiane, vous avez joué Imagine, c'est Juliette Armanet qui chantait. Est-ce que vous pouvez me raconter ce que vous avez ressenti déjà quand on vous l'a proposé, et puis quand Yoko a dit « Yes !»
1: Alors déjà j'étais dans la confidence 2 ans et demi avant le projet.
0: À vous aussi, il fallait vous taire, rien dire à personne. Même la famille.
1: Ouais, même la famille, ils l'ont appris une semaine avant parce que ça a fuité à un moment donné dans la presse. Et donc du coup j'ai été obligé de leur expliquer à ce moment-là, mais je respectais cette confidentialité, ouais. Et cette surprise que j'allais offrir. Et j'ai aimé prendre cette responsabilité de jouer Imagine, qui est une grande chanson de paix, avec cette flamme, le piano en feu sur la scène, comme si ça représentait cette flamme olympique, oui. Et un geste aussi que j'affectionne particulièrement, de mettre mon piano en feu.
0: Oui, c'est vrai, c'est votre truc. Jimi Hendrix mettait le feu aux guitares, à Sofiane Pamart, il met le feu au piano. Voilà.
1: Mais tout ça pour célébrer en fait un moment où en fait on a la chance de représenter quelque chose de profondément culturel et de profondément, oui. Français aux yeux du monde. Donc avoir l'honneur d'être choisi aussi longtemps en avance pour pouvoir faire cet événement, je trouvais ça complètement dingue. Et bien sûr que quand Yoko Ono a accepté la version et a beaucoup aimé, ouais. La version...
0: On m'a dit qu'elle avait particulièrement apprécié.
1: Et ben, j'étais très honoré aussi. Et en fait, ça a donné un tableau très poétique. C'est un autre événement, on parlait des événements majeurs, ouais. Qui jalonnent un parcours. La cérémonie d'ouverture des Jeux Olympiques de Paris, c'était vraiment fou en 2024.
0: l'album Movie qui vient de sortir. Alors, on a parlé du côté cinématographique. Sofiane Pamart vous l'a dit, comme tout bon film et toute bonne journée à Los Angeles, ça commence par un lever de soleil.

0: Sunrise in your eyes, lever de soleil dans tes yeux. Vous nous avez habitués à du piano solo. Là, on entend dès le début des chœurs, on entend là les cordes. Donc, dès les premières secondes du disque, on se dit, ah ouais, là, il a poussé un cran plus loin. Vous vouliez aller un cran plus loin et faire un pas vers les chansons, puisqu'il y a plein de chanteurs et de chanteuses qui sont invités sur votre disque.
1: Après 3 albums de piano solo, j'avais besoin de renouveler mon discours harmonique, ma manière de composer, donc j'ai voulu rajouter des ingrédients dans ma palette. Et c'est comme ça que je me suis dit, ok, la musique orchestrale, c'est une musique qu'on a beaucoup dans les films, je peux me permettre d'y aller. Donc pour la première fois, j'ai commencé à travailler, à composer pour l'orchestre, et à entendre les pupitres des violons, donc je faisais des 100 pas, et j'entendais un peu de cuivre, j'entendais les bois, j'entendais les coups de timbales.
0: Vous entendiez tout ça dans votre tête, dans, je précise. C'est ça qui est dingue. Non, mais imaginez ça déjà, composer du piano, composer une mélodie. On se dit, waouh, mais là, c'est tous les instruments de l'orchestre. Et puis, c'est pas un petit orchestre.
1: Et c'est pas c'est un orchestre de 70 personnes.
0: Ouais,
1: et, et en fait, il faut les laisser rentrer, ces 70 voix à l'intérieur de soi. Et donc, progressivement, je commençais à trouver des clés. Et c'est pour ça que j'ai pris beaucoup de temps pour composer cet album, parce que c'est un album vraiment qui a été très artisanal dans sa manière d'être conçu et qui m'a obligé à m'élever. Donc il fallait que la proposition soit très claire dès le premier morceau, et c'est pour ça qu'on recommence par du piano quand même, tout au début. Et l'album termine par du piano, mais entre-temps, on invite l'orchestre, le chœur et toutes ces voix qui arrivent, parce que j'avais besoin de me renouveler et parce que j'avais besoin de d'autres témoignages qu'uniquement le mien. Ma voix, c'est celle du piano, c'est le fil conducteur de cet album, mais j'avais besoin d'acteurs, j'avais besoin d'autres personnages qui apparaissaient dans ce film.
0: C'est intéressant de dire des acteurs, parce que pour le coup, toutes les personnalités qui sont en majorité des chanteurs et des chanteuses qui sont invités dans votre disque, c'est des héros de film. Ils ont tous une personnalité, ils ont tous une aura, une dégaine. Je pense par exemple à Mélodie Gardot, c'est la première dont on va écouter la voix sur votre album. Mélodie Gardot avec ses lunettes noires, avec sa blondeur hollywoodienne, elle est incroyable, Mélodie Gardot. Et vous lui faites chanter le moment polar noir, évidemment.
1: Exactement.
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1: Vous la voyez, l'héroïne fatale, un peu vénéneuse. Moi, j'imagine avec un foulard dans les cheveux en train de fumer une cigarette.
2: C'est tout elle. C'est vraiment ça. Elle. On ne va pas faire semblant. Il n'y avait qu'elle pour jouer ce rôle-là.
1: Rôle, ouais.
2: Et à ce moment-là, que ferait un réalisateur avec un acteur, avec une actrice, avec autant de personnalité? Il réinventerait complètement son film pour le faire sur mesure pour cette héroïne.
1: C'est ce qui s'est passé pour la chanson.
2: C'est ce qui s'est passé pour la chanson.
1: Ouais, Mélodie Gardot. Pour elle ou pour d'autres chanteurs, chanteuses qu'on trouve sur votre album, Sofiane, je pense à Wyclef des Fugees, à J Balvin, Laurine, Raïm de Christine and the Queens, Sia, enfin voilà, il y a des personnalités vraiment du monde entier. Comment vous leur avez présenté le projet? Vous leur avez dit, on va faire une chanson ou on va faire un film?
2: Je leur ai dit qu'on allait faire un film et que je leur réservais une scène rien qu'à eux. Et qu'il fallait absolument qu'ils jouent le jeu d'enlever leur carapace, d'être vulnérables, parce que pour beaucoup d'entre eux, non, ils ont jamais posé sur uniquement du piano.
1: Ben non.
2: Et donc je voulais que le fil conducteur, ce soit celui-là, que la patte, l'étalonnage du film, ce soit cette approche uniquement piano-voix, pour eux, pour les invités. Et en faisant ça, je pouvais aller chercher des artistes d'univers complètement différents, et à ce moment-là, en fait, finalement, il y a quand même une direction artistique claire qui se crée au fur et à mesure de le film. Sur le papier, quand on voit tous ces artistes au même endroit, on se dit, mais comment ils se retrouvent autour du même banquet? Et en fait, finalement, et ça, quand on écoute l'album, vraiment, je peux vous le garantir, j'ai beaucoup travaillé pour arriver à cet effet-là, mais on a l'impression que ils viennent juste les uns après les autres, ouais, dans une pièce où il y a le piano qui les attend pour qu'ils puissent se livrer.
1: Comme dans tous les bons films, vous avez pensé à tout, Sofiane Pamart, et notamment à avoir un narrateur, une voix qui vous raconte. Et quelle voix, Jimmy Butler. C'est la première fois que dans une émission musicale, sans doute, on va parler de lui. C'est un grand basketteur.
2: Un champion de NBA que j'ai eu la chance de rencontrer à l'anniversaire d'un autre invité de l'album qui est J Balvin. Et quand il a pris la parole pour remercier J Balvin de sa générosité pour son anniversaire, dans sa manière d'accueillir ses amis proches, et je me suis dit, mais quel narrateur extraordinaire,
1: quelle voix incroyable.
2: Et donc je cherchais une voix pour ce film, et je lui ai dit, est-ce que tu veux être cette voix, et est-ce que tu accepterais de raconter ton histoire, parce que j'ai besoin d'une voix réelle, parce que ce film est basé sur une true story, et ouais, c'est sur une histoire vraie. Et donc il me fallait non seulement un narrateur charismatique, mais aussi un narrateur qui puisse être légitime dans son parcours de vie pour raconter quelque chose de fort. Et lui, il a été jusqu'à devenir grand champion de basket, mais aussi il a perdu son papa, il a été père, et en fait il parle de tout ça. Et finalement, il a un langage, un discours très universel. Donc je vous invite, soit si vous connaissez l'anglais, à apprécier tout son discours, soit à regarder la traduction des paroles, parce que c'est très très très beau ce qu'il dit.
1: Et il le dit d'une telle manière.
3: I mean, I was a kid who didn't have much of anything. But there's a kind of clarity that you get when you're up alone at midnight too. Other people may have more than me, or an easier path, or whatever. But right now, I got you beat. And I know I'm gonna give more of myself to this day than anybody else would. Because I know what it feels like to have nothing. And so that's what I did. And I still do.
1: Un pianiste classique, oui, ça c'est sur le papier et au début du CV, mais Sofiane Pamart, c'est plus de 750 000 albums vendus, 1 milliard de streams, 29 singles d'or, des disques d'or aussi, 5, et puis de platine, et puis de diamants aussi, un Bercy complet, mais l'Opéra Garnier également. Il joue pour des marques de luxe, des familles royales, des amateurs de classiques, mais aussi de rap, de chansons, de rock, de musique latine. Il est là partout, Sofiane Pamart, et le meilleur partout, c'est celui qui réunit 80 000 personnes, le Stade de France, l'année prochaine en 2027. Est-ce que vous êtes un artiste comblé? Pour le moment.
2: Je suis un homme comblé parce que j'arrive à exprimer mes émotions de plein de manières différentes et que j'ai la chance d'avoir un public que j'arrive à entraîner dans cette aventure.
1: Ouais, ils vous suivent, voilà. Ils vous font confiance
2: très,
1: en fait.
2: Très très très fidèles, et que je rencontre très souvent après mes concerts, et grâce à ce lien, eh ben j'arrive à comprendre ce qui les fait vibrer et mon rôle dans leur vie, ouais, et leur rôle dans ma vie, je leur exprime aussi. Donc oui, je suis comblé de cet amour-là.
1: Vous avez pris le risque, parce que c'est un risque quand on vient du classique et qu'on peut y rester. Vous auriez pu faire carrière simplement en tant qu'excellent concertiste. Vous avez pris ce risque de composer votre musique, d'imposer votre style, d'aller, vous l'avez dit tout à l'heure, contre cette idée qu'il faudrait rester chacun dans sa petite chapelle. Vous avez vraiment pété toutes les cages. Ce risque a été payant parce qu'aujourd'hui, j'ai l'impression que vous avez une liberté folle.
2: Ma liberté est totale grâce à ces risques-là, c'est clair. Après, j'ai une admiration folle aussi pour ceux qui suivent la spécialisation du pianiste classique, qui est un risque aussi, qui est un risque conséquent, mais en même temps qui est admirable. Je pense que le risque qui vaut le plus la peine d'être pris dans toutes les vies, c'est celui qui nous ressemble. C'est essayer de faire en sorte qu'on aille au bout de notre singularité, de notre caractère. Et pour ça, c'est jamais perdu. Tous les investissements, tous les efforts, ce n'est jamais une perte d'énergie. Et c'est ce que j'ai fait. J'ai cru très tôt en moi. Et ça m'a pris, en fait, finalement, beaucoup, beaucoup de temps parce que j'ai su vite ce que je voulais devenir.
1: Vous aviez quel âge, vous pensez, quand
2: même? J'avais l'âge du petit garçon qui est sur la pochette. De l'album.
1: Tellement mignon! Le petit Sofiane. Vous aviez quel âge, là, sur la...
2: J'avais 8 ans et j'avais déjà un plan très, très, très, J'avais pas un plan, mais j'avais un désir très fort de m'exprimer au piano parce que j'avais compris que c'était mon instrument et que c'était ce que j'allais devenir. Et le reste, c'est juste de l'entraînement au conservatoire, la discipline, les efforts, mais aussi beaucoup, beaucoup de rêves.
1: Ouais.
2: Et après, du voyage encore et encore et encore, et trouver une manière de faire en sorte que ce rêve prenne vie. Et là, maintenant que la machine est vraiment lancée, eh bien, je peux aller toujours un peu plus loin.
1: Vous avez eu cette intuition, finalement, à 8 ans, que votre vie, ce serait le piano. Mais alors, quand votre maman vous a mis au conservatoire, c'était même avant vos 8 ans, il me semble, est-ce qu'elle aussi, elle a eu l'intuition? Elle a dit, ce petit-là, il est pianiste? Parce que vous n'êtes pas d'une famille de musiciens classiques, pas du tout.
2: Non, pas du tout, pas du tout. Et en fait, ma mère qui me voyait jouer sur un
1: petit jouet, Fisher-Price.
2: Ouais, un petit mini-clavier, elle s'est dit, il a l'air d'aimer ça, je suis admirative de ce monde-là, il faut absolument que je le mette au conservatoire pour lui donner ses chances. Et à 6 ans, j'intègre le conservatoire et depuis, j'ai continué tout ce parcours. Donc oui, j'ai eu les armes pour pouvoir m'exprimer et c'est ce que j'encourage vraiment à tous les parents d'accompagner les intuitions des enfants parce qu'elles sont souvent très très très justes. Et même si ça passe par une organisation particulière et beaucoup d'efforts, ça vaut toujours le coup d'accompagner ça. Et moi, je suis reconnaissant à vie à la fois de l'encadrement de mes parents, mais aussi des grands maîtres que j'ai au conservatoire et de l'institution publique dont j'ai pu bénéficier depuis que je suis tout petit.
1: Réaliser ses rêves, c'est aussi parfois inviter des artistes qu'on écoutait quand on était ado sur son album. Alors, j'ai vu le nom de Wyclef Jean dans la liste des invités de Movie et Sofiane Pamart. Wyclef, c'est les Fugees, c'est le plus grand groupe de la fin des années 90. Voilà ce que vous faites ensemble.

0: Je ne l'ai jamais entendu chanter comme ça. Qu'est-ce qui s'est passé ce soir-là? C'était la nuit, hein?
1: C'était la nuit. En fait, ce qui était beau, c'est que j'étais à New York. J'organisais des dîners dans une très belle suite où il y avait aussi un piano. Et parfois, j'improvisais au piano pendant la nuit. On me filme. Et je sais pas comment, mais cette vidéo atterrit dans le téléphone de Wyclef qui demande à me voir. Je le rencontre le lendemain dans la nuit, et d'ailleurs dans le studio d'Alicia Keys et sur le piano d'Alicia Keys.
0: Pardon, monsieur. Ah oui, non mais c'est vrai. Et c'est Hollywood, hein, les gars.
1: Et donc tout est surréaliste, mais tout est très beau. Et quand je le rencontre, vraiment, on a une des premières choses qu'il me dit. Donc d'abord, il vient avec sa guitare, on improvise au piano, et après il me regarde droit dans les yeux, et il m'a dit, tu sais ce qu'on va faire? On va faire une chanson de paix. Ah. Et There Will Be a Day est une chanson de paix. C'est une chanson où en fait on s'imagine un monde où on est tous en train de boire la même eau, de boire, d'être réunis autour du même oasis, d'avoir des protections spirituelles, des armées d'anges qui font en sorte que on est en train d'œuvrer pour la paix. Elle est très très très belle, cette chanson, et c'est l'histoire d'une rencontre qui est devenue on est devenus de grands amis à partir de cette première rencontre en studio et en créant ce morceau.
0: Ah, là, il parle un peu français en plus, il est haïtien.
1: Exactement. Donc, ouais, voilà, c'est ce qu'il me dit. Et une des choses qu'il m'a dit aussi, c'est aussi une histoire de paix et d'amour entre Haïti et la France qu'on va écrire. Deux grands projets. Ouais.
0: C'est beau. Elle est magnifique, cette chanson. Elle s'appelle There Will Be a Day. Cet album est un film. Ce film est un voyage en 20 scènes avec des invités et puis aussi des moments où vous êtes tout seul, Sofiane. Qu'est-ce que je peux vous souhaiter pour la suite?
1: Qu'on soit toujours plus nombreux à se fédérer autour du piano.
0: Ah, c'est un beau vœu, et en plus vous ne le faites pas pour vous-même du coup, mais pour tout le monde, pour la communauté, j'aime beaucoup. Et merci beaucoup d'être venue nous voir, Sofiane.
1: Merci Émilie, j'ai passé un excellent moment, et je te remercie personnellement pour la classe et la manière de mettre en valeur tes invités. Je suis touché par ce qui vient de se passer.
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0: Sonia Kada et Baiser Doré, un coup de cœur, ici Drôme Ardèche.
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3: Qu'aimeriez-vous planter dans votre jardin ?
4: Dans mon jardin, j'aimerais bien faire un potager avec par exemple des tomates, de la salade, des melons, etc. Pour pouvoir après les récolter et faire des petites salades. Et pour l'été, ce serait bien.
5: Moi, c'est pour les planter à manger illimité.
6: Et moi, je veux planter des fraises, des fleurs par exemple, et aussi des carottes et plein d'autres choses, et des salades aussi. Plein.
7: Des framboises, des myrtilles. Parce que moi, j'aime les fraises, framboises et myrtilles parce que c'est incroyable.
8: Bah, moi, ce que je voudrais planter, c'est de la pastèque. Tout ce qu'il y a de nécessaire pour vivre, pour manger.
3: Et tu manges des fruits et des légumes ?
8: C'est presque mes aliments préférés. J'adore les légumes, les tomates, concombres, courgettes, carottes.
4: Oui, beaucoup de légumes et aussi des arbres comme des plantes, des tulipes, des roses, etc. Mais oui, les légumes, c'est trop bon aussi, les fruits.
3: C'est vrai, tu manges des légumes ?
4: Ah oui, j'en mange beaucoup. Je me fais plein de salades. Maman, elle m'a appris à tout faire. Je mets dans un petit bol, je mets de la salade avec de la vinaigrette, des tomates, je coupe des avocats. Quelquefois, je mets des fruits aussi pour donner un petit peu de sucré.
8: Moi, j'aime pas trop la salade et les avocats. C'est les seuls fruits et légumes que j'aime pas trop.
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3: Quand j'ai téléphoné à mes enfants, ils me font « Oui, t'as gagné, mais t'es pas dans le fauteuil rouge. » Mais je dis « Si, je suis dans le fauteuil rouge. »
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3: Bonjour, je m'appelle Isabelle Desmoulières. J'habite Savonnières et je suis une fan de jeux télé. Je suis professeure de français dans un lycée tourangeau. Alors, j'ai toujours aimé regarder les jeux télé, notamment Nagui.
10: Bonjour, bonjour, bonjour.
3: C'était quand même, je pense, mon jeu de prédilection. Et autrement, je regardais Pyramide avec Patrice Lafont. J'aimais beaucoup.
11: Ne changeons rien à cette formule magique et jouons tout de suite à Pyramide.
3: En général, des jeux de culture générale et des jeux de lettres. J'étais une fan du Trivial Pursuit. L'édition, la première édition, je la connaissais quasiment par cœur. Donc oui, j'ai toujours aimé ça.
12: Ça a été quoi le déclic pour vous dire un jour, je vais m'inscrire? Et surtout, comment ça se passe? Comment on se porte candidat?
3: C'est un malentendu. En fait, je venais d'être opérée et j'ai fait un test sans comprendre que j'étais en train de faire le test de culture générale pour être inscrite à Tout le monde veut prendre sa place. Je suis même pas sûre de vouloir y aller parce que je me disais, je vais être trop stressée. Et je crois que j'ai été rappelée après, 3 semaines après. Et donc, je suis passée pour la première fois avec Nagui où j'ai été challenger. Et en fait, ils m'ont rappelé 2 ans après. Est-ce que ça vous branche? Et mon beau-fils, en fait, il se souvenait du beau cadeau qu'on avait eu, à savoir un séjour au ski. Allez, Isabelle, tu nous regagnes un séjour au ski. Travailler, mais peut-être 15 heures pour réviser. J'ai bachoté, j'en avais gratté des pages et des pages.
12: Qu'est-ce que ça a fait de vous voir à la télé?
3: On est hyper étonnés, surtout qu'avec le stress, ça déforme un tout petit peu les traits. Ils vous maquillent énormément, donc ça lisse la peau, mais de fou.
13: Alors oui, un petit peu de stress, forcément, mais avec de la discipline, de la stratégie et une bonne étoile, Isabelle a quand même décroché de sacrés cadeaux.
3: Un super ordi, 10 800 euros. Ils envoient bel et bien, il faut bien le préciser. Après, également, j'ai gagné à tout le monde à son mot à dire. Il y a moins de 6 mois et j'ai gagné 12 500 euros.
13: Et les plateaux télé lui ont donné envie d'écrire un livre.
3: En fait, moi, j'ai regardé en tant que spectatrice, mais je n'ai pas été la seule. Et c'est là que j'ai découvert des personnes qu'on peut appeler des haters, des détracteurs. Et ça a été le point de départ de réfléchir à quelle pouvait être la vie de ces haters, comment ils s'occupaient. Et donc, je leur ai inventé un quotidien.
13: Amis éditeurs, le manuscrit est fini. À vous peut-être de le faire vivre. Isabelle est ouverte aux propositions. Mais avant ça, un conseil.
3: C'est le sourire, mais le sourire visuellement.
13: Écoutez, ça fonctionne. Isabelle a gagné cet été un VTT au Blind Test d'ici Touraine.
3: Un plaisir à être là et un plaisir à jouer.
14: Merci, je suis trop contente. Merci, ici Touraine.
3: Après, quand on gagne, c'est encore mieux.
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15: Si le pantalon fait fureur de nos jours chez les filles comme chez les garçons, qu'en est-il de la braie ? B-R-A-I-E, son ancêtre, Le pantalon de l'Antiquité, qui pouvait être serré au niveau des chevilles, serré au bouffon, au niveau des cuisses. La braie a été inventée par les Gaulois. C'est grâce aux Gaulois que les Romains apprirent à connaître la braie. Le mot s'est répandu après dans toutes les langues romanes avant que le personnage de Pantalone de la Commedia dell'arte, le costume du riche vénitien qui porte un pantalon, ne fasse sensation et répande le mot pantalon sur tout le territoire français. Enfin, sauf un territoire qui résiste toujours à l'envahisseur, les pays occitans, où le pantalon se dit toujours comme les Gaulois, l'obraio o l'obraso. Ne dit-on pas que ce gouya est toujours débraillé? Cela vient de la même origine, mal pantalonné, mal fagoté. Tu pouvais pas tourner à monter ta braguette, t'es prise? Tu ne peux pas remonter ta braguette, je te prie. Même origine. Oups, pardon. Année à Diou.
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1: Parce que si le week-end, comme moi, vous entendez votre épouse vous dire « Tu sais quoi, j'ai réfléchi à… » Ou alors « Ah, tu sais ce qu'on pourrait faire ce week-end » ben vous savez que vous allez passer le week-end entier dans des magasins de bricolage, seul, et à vous battre avec la perceuse et l'outillage, seul. Bon, là, il fallait que je rajoute une étagère dans une cloison. Mais bon, j'étais mal réveillé dimanche matin, j'ai percé un peu trop loin. Et maintenant, la cheville est trop enfoncée, ça lotte, ça bouge, c'est une galère, quoi. Alors ma maman, elle m'a regardé galérer, là, pour ressortir la cheville du mur, et elle m'a demandé « Pourquoi tu n'utilises pas du scotch ?» Je lui dis, mais maman, attends, mais le scotch, c'est pas assez solide pour retirer la tivle du mur. Et là, elle me répond, tu totles, aïe, c'est pour mettre le tivle, la cheville, pas pour l'enlever. Bah oui, parce qu'elle m'a montré que pour ne pas percer plus loin qu'il ne faut, vous mesurez la longueur voulue, ou vous prenez la longueur de votre cheville et vous la mettez jusqu'au bout du forêt. Puis vous y mettez un scotch qui remonte bien un petit peu.
2: Ah oui,
1: et quand vous percez, en fait, vous voyez exactement là où il faut que vous vous arrêtiez pour que la cheville n'aille pas trop loin dans la cloison. Et comme ça tient bien. Merci ma maman, mais j'aurais aimé avoir l'info avant de percer.
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3: J'avoue, j'ai un faible pour les Vosges discrètes. Ce ne sont pas forcément les Vosges célèbres, hein. Du côté de Gérardmer, de la Bresse. Ce ne sont pas les Vosges tranquilles, comme j'aime les appeler, du côté de Rambervillers. Ce ne sont pas les Vosges historiques, du côté de Senones ou de Moyen-Moutier, ni même la plaine des Vosges, à Vittel, Neufchâteau, Contrex et Ville. Non, les Vosges discrètes, ce sont les Vosges, allez, on va dire entre Remiremont et Plombières, entre le Val d'Ajol et le Saint-Mont. Ici, il y a Éloy, Vecoux, Saint-Amé, Girmont-Val d'Ajol, et c'est d'une grande beauté. Entre Forêt-Fournie, où le sapin commence à abdiquer sa royauté vosgienne au profit des feuillus, on trouve des chênes, des hêtres qui font aussi leur place et leurs longues branches font jouer la lumière sur la route, du côté de la feuillée Dorothée par exemple, avant de découvrir plus loin une carte postale, le Val d'Ajol et son église. Il y a ici le Saint-Mont, lieu mythique dont on dit que les Gaulois avaient fait une forteresse face aux Romains avant que Saint-Romaric n'en fasse une forteresse de la foi. On sent au Saint-Mont, comme à Sion d'ailleurs, de ces forces qui viennent du plus profond de la terre et de l'histoire, qui font vibrer l'âme avant de partir je ne sais où dans les nuées du ciel. Ici, dans les Vosges secrètes, il y a l'élégance toute aristocratique de Remiremont, la ville des femmes, des chanoinesses, ces dames abbesses qui ont tellement imprimé leur marque, notamment l'envie de beauté qu'on retrouve non seulement autour de l'église Saint-Pierre, dans le quartier des chanoinesses, mais aussi partout dans la ville. Ben oui, à Remiremont, les monuments ne sont pas juste utiles, on sent qu'ils ont été faits pour être beaux. Ici, c'est l'antique beauté de Plombières. Plombières, autour de son clocher pointu, dans sa vallée d'histoire, qui se souvient avoir vu passer Voltaire, Beaumarchais, Rabelais, et qui se sent prête à soigner ou même apaiser juste, qui voudra s'offrir une bulle où on est ici tout à soi. Juste ça, être à soi, c'est si rare. Les Vosges discrètes, c'est un joli chemin découvert au-dessus de Vecoux ou dans la forêt près de Saint-Amé. C'est un rayon de soleil au-dessus de Éloy ou une bonne table au Val d'Ajol. Un moment vosgien et tellement fin bien que je vous souhaite de le découvrir ou d'y revenir.
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5: Vous chantez ça, Michel Rivérol, parce que vous chantiez des chansons polissonnes sur les scènes il y a quelques années.
6: Pendant très longtemps, effectivement, avec un pianiste, c'était un spectacle piano-voix. Et j'ai par ailleurs payé mes études en chantant et j'étais CPE.
5: Ah oui, voilà, parce que ça, on va en parler. Vous étiez CPE à quel endroit ?
6: Au collège de l'Onaguet, puis quand un poste s'est libéré au lycée Saint-Sernin, je l'ai demandé, j'ai eu la chance de l'avoir. Et d'y rencontrer des élèves en option musique.
5: Et deux garçons célèbres.
6: Bigflo et Oli, effectivement, j'ai eu cette chance. France pendant mes 17 années passées dans ce lycée. Oui.
5: Vous faisiez tampon parfois, c'est-à-dire ?
6: Un enseignant, il doit faire passer un programme et quand ses élèves sont trop souvent absents, là, ça passe plus du tout. Et je me souviens de moments d'échanges avec un professeur de mathématiques qui me disait « Non, mais là, ça suffit, il faut les coller maintenant, il faut les punir, moi, j'en peux plus, ils sont jamais là. » Mais je t'assure qu'ils sont malades, je me disais. En fait, je savais qu'ils faisaient une première partie à l'Olympia, donc bon, ils étaient déjà très vite, ils ont atteint une sacrée notoriété et mener les choses de front devenait difficile à ce moment-là.
5: Et vous aviez des contacts avec la maman aussi?
6: Ah oui, ben la maman aussi. La maman voulait qu'ils aient le bac. Et elle a réussi. Elle disait sans le bac, non, je ne les lâche pas. Bon, après, elle était bien obligée de lâcher quand même, une fois qu'ils sont majeurs. Elle aussi, elle s'est retrouvée dans mon bureau à examiner les absences. Et vraiment, ils peuvent remercier Patricia, leur maman, qui m'a dit déjà, mais voyons, ça, c'est pas justifié, ça, c'est pas justifié. Ça, non, là, je compte sur vous, vous les punissez, c'est pas possible. Bon, et elle veillait au grain et elle avait bien raison.
5: Alors, il y avait de la complicité avec eux, au point d'ailleurs qu'ils vous ont demandé de tourner dans un clip.
6: Ils m'ont demandé de tourner dans un clip qui s'appelle Pourquoi pas nous. Et pour dire deux malheureuses phrases, il a fallu, alors je pensais moi, du premier coup avec mon expérience, eh bien, pas du tout. Il a fallu recommencer. Et à un moment, c'est Florian qui me regarde complètement désappointé. Il me dit, mais vous l'entendez pas, madame? Et là, c'était le renversement, quoi. Habituellement, c'est plus les adultes qui apportent aux élèves, effectivement. Et là, je les mettais dans l'embarras et je ne comprenais pas ce qui ne collait pas. Enfin, c'est une anecdote que je n'ai jamais racontée et je la raconte pour la première fois, là. Peut-être que j'avais ça au fond de moi. J'osais pas trop m'en vanter, entre guillemets. Et je finis à la troisième fois, on m'a fait signe que c'était OK, j'ai été applaudi, la scène était dans la boîte, voilà. Mais ils m'ont fait douter de mes capacités.

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1: Oh, j'en peux arrêter de beuvracher.
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1: Beuvracher, c'est boire des petits canons. Mais à force d'en mettre derrière la cravate, vous pourriez ben avoir le gerlé, puis devenir causant. Puis si vous continuez à beuvrailler, vous serez abreuvagé, plein comme une nœud. Mais quand c'est que vous en avez vos deux pleins patins, le lendemain, il y a le pivert qui vous colle dans la tête, yo. Ça fait qu'au goûter, vous buvez plus que de l'io. Vous faites un repas de bœuf. Les bonnes résolutions de plus toucher à une chopine, oh, ça dure jamais ben longtemps. On retrouve ben vite son avaloire, et puis on se remet en beuvée. Faut dire que chez nous, dans le Berry, j'en clambarras du choix. Châteaumeillant, Mentoux, Tchinci, Reuilly, Sancerre, Valençay. Sans compter Saint-Marcel et Venem. Comment voulez-vous en que ça que j'arrête de gobloter? Maurice Sandré, dans Plein Communeux, nous décrit son état. Cré bon Dieu! Tchic, ça veut donc dire. V'là que je peux plus rester d'aplomb. Quand que je cause, je raconte des bêtises et j'ai la tête comme un vrai plomb. Je peux plus me tenir sur mes giboles. J'ai comme qui dirait mal aux cheveux. Ah, je crée bien que je suis plein, ma parole. Là oui, je suis plein comme une nœud. Oh, c'est une chose qui est pas naturelle. Où que j'ai ben pu attraper ça? Ah, va m'enduler, ma fumelle, en me voyant dans cet état-là. Ah, pour une fois que je fête la Sainte Barbe, je peux plus rentrer chez nous, mon Dieu, sans me cramponner à tous les abes. Ah, ça y est, ben, je suis plein comme une nœud. C'est que pour arroser la bonne cuisine, hein, en que le lieutenant, tous les deux, j'avons bu nos 17 chopines. Du coup, nous voilà plein comme une nœud.
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3: Vous l'avez forcément déjà remarqué en allant de Palavas à Carnon, ce fortin qui trône au milieu de l'étang du Levant. C'est la redoute de Balestras, une tour de guet qui a passé 60 ans emmurée dans un château d'eau.
4: Au secours des pirates !
3: Au milieu du XVIIIe siècle, de nombreux pirates barbaresques arpentent notre littoral et détroussent les navires marchands. Et il y a aussi les Anglais qui se prennent pour les maîtres des mers. Fire ! Pour protéger les populations, Louis XV fait construire tout au long des côtes françaises une série de fortins équipés de sémaphores. Lorsqu'un bateau suspect se rapproche dangereusement, on envoie des signaux pour prévenir les gardes-côtes qui envoient alors au canon quelques coups de semonce. Du Gros du Roi jusqu'à Agde, on construit un réseau de 8 tours de guet. On peut encore voir celle de Frontignan, Marseillan, Sète, au Grand Travers aussi, et donc celle de Palavas. Dès 1743, la redoute de Balestras assure sa fonction protectrice et ça va durer plus d'un siècle. Autour de ce fortin, peu à peu, des pêcheurs installent leurs cabanes et c'est tout un village qui finit par prendre forme. En 1906, on installe sur le toit de la tour une citerne qui va alimenter en eau les fontaines de la commune. Début du XXe siècle, la station balnéaire, devenue reine des plages, voit ses besoins en eau augmenter. Alors en 1943, la mairie décide de bâtir un véritable château d'eau. Il y a toujours la cuve sur la redoute qui est alors emprisonnée d'un sarcophage de béton. Il faudra attendre les

0: 1890 pour la redécouvrir. On détruit le château d'eau pour bâtir à la place le phare de la Méditerranée, 45 mètres avec son restaurant tournant au sommet. Et la redoute, elle, est démontée pierre par pierre par les compagnons du devoir. 300 tonnes de pierres marquées une à une et transportées sur un autre site. Il faudra aussi tailler de nouvelles pierres pour remplacer celles qui sont trop altérées. La ville de Palavas a choisi l'étendue Levant pour reconstruire le fortin à l'identique, dans la même orientation qu'à l'origine. Il trouve au milieu des flamants roses un écrin à sa mesure. La redoute de Balestras abrite depuis le musée Albert Dubout, dessinateur caricaturiste qui a contribué à la réputation de Palavas grâce à ses dessins du célèbre Petit Train. Voilà une bonne occasion d'aller la visiter.
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1: Dans la rue Poncillon, il y a un atelier de gravure, Philippe Estrade. À mon avis, ça fait belle lurette qu'il est là, cet homme. On va essayer d'aller faire connaissance. Allez, on va aller dans l'arrière-boutique, discuter avec Philippe Estrade himself. Vous êtes là depuis combien de temps ?
2: 1987.
1: Le métier de graveur, c'est quoi en fait ?
2: Alors, je fais des plaques de toubib pour les bancs et des plaques de cercueil quand les toubibs sont mauvais.
1: Et vous faites aussi les clés pour ouvrir certains cœurs ?
2: Non, malheureusement non. Je fais des clés pour ouvrir les chambres des jeunes filles.
1: Vous avez des souvenirs de gravures un petit peu spéciales qu'on vous a eu demandé, parce que vous gravez un peu de tout, des plaques, j'imagine.
2: Alors, j'ai un souvenir, alors ça reste un peu dans le même secteur. Un jour, un monsieur m'a amené une jolie médaille, un bijou quoi, où il m'a demandé de graver salope. Je lui ai dit que le bijou était beau, que c'était qu'il fallait pas le faire, quoi. Et il a insisté, je l'ai fait.
1: Et alors, c'est la fin, là ? Vous arrêtez votre activité ?
2: Oui, à la fin de l'année.
1: Content ou finalement, quand même, ça fait un petit pincement au cœur ? Parce que moi, je la vois, votre enseigne, depuis longtemps. Hein.
2: Alors, ça date des années 50. Mon prédécesseur, à qui j'ai racheté le magasin, on s'en départ à la retraite, et je passe la main, et mon successeur est là, c'est mon fils.
1: Histoire de transmission, encore une fois. Votre fils qui, du coup, allez hop, reprend le flambeau.
2: Voilà, il me pousse au trou.
1: C'est difficile d'arrêter du jour au lendemain.
2: Ouais, faut se réinventer et j'ai encore pas eu l'idée. Je sais pas ce que je vais faire, je vais m'ennuyer.
1: C'est pas dit.
2: Je sais pas. C'est compliqué, hein.
1: Ah, il y a une inquiétude, hein, c'est clair. Oui. Mais rien ne vous empêcherait de continuer.
2: Si, lui.
1: On va aller lui dire deux mots.
2: J'aurais pas travaillé avec mon père, hein, donc il est pareil. Hein.
1: Bah pourquoi pas ?
2: C'est infaisable.
1: Mais si, j'en connais plein, moi, qui travaille avec leur père.
2: C'est toujours un vieux con. Là, la pièce où on est, c'était l'endroit où on cassait la croûte avec quelques copains. Il y avait donc les photos de mes copains, des quelques bringouilles qui se sont fait là. Il a tout viré.
1: Ils font plus la bringue, les jeunes ?
2: Il a mis des trucs comme ça. Là, c'est plus pareil. Mais mes copains étaient désespérés quand ils ont vu.
1: Bah, y a de quoi ?
2: Mais oui.
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3: Bonjour à toutes et tous, Thierry Sagarloïteau pour Affaires Classées, le podcast. Nous sommes en juin 1884. Un vieil homme habitant le village sous le teint d'Escul est sauvagement assassiné dans une auberge du village voisin de Lannes en Barétous. Qui lui en voulait donc et pourquoi ? Réponse dans un instant.
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3: Au village sous le teint d'Escul vivait naguère un certain Joseph Larras. Cet ouvrier d'origine espagnole, âgé de 58 ans, était vaillant, bien que de santé assez faible. Sa sobriété et ses habitudes économes le rendaient, disait-on, à l'abri du besoin. D'origine modeste, Joseph n'hésitait jamais à faire état du fruit de son labeur, des espèces sonnantes et trébuchantes qu'il trimballait fièrement dans sa ceinture. Le soir venu, au troquet du coin, cela devenait même un sujet de plaisanterie. Combien avait-il exactement dans sa poche ? 1600 ? 1800 francs ? Nul ne savait vraiment. Nous sommes en 1884 et pour l'époque, ce joli pécule a de quoi susciter l'admiration, la jalousie, voire même aiguiser l'appétit de sujets peu fréquentables. Joseph eut un jour le malheur de prêter une somme d'argent à une certaine Madeleine. L'intéressé était connu dans les environs et pour cause. Elle tenait dans le village de Lannes en Barétous un cabaret où les hommes du canton venaient volontiers s'encanailler lorsqu'ils le pouvaient. Des dames de joie y servaient de l'alcool à volonté avant de faire commerce de leur charme. La dite Madeleine flaira sans peine le pigeon. Malgré son inconduite notoire, elle put approcher Joseph et le convaincre de lui prêter une petite partie de son bas de laine. Les mois passèrent. Et le brave ouvrier eut toutes les peines du monde à se faire rembourser. Le 1er juin, il finit par se rendre chez sa débitrice, laquelle, pas gêné pour deux sous, le reçut très amicalement en lui offrant à boire et à manger. La nuit suivante s'avéra cauchemardesque pour le pauvre Joseph qui fut pris de fortes douleurs au ventre.
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3: Trois jours durant, Joseph fut contraint de garder le lit, incapable de tenir sur ses deux pieds. Quand son médecin se présenta, il diagnostiqua sans mal une tentative d'empoisonnement. Un crime très en vogue à l'époque. Il lui fallut une bonne semaine pour se rétablir. Une fois remis, le brave ouvrier aurait fort bien pu s'empresser de déposer plainte à la gendarmerie. Sauf que, en agissant ainsi, il risquait de faire une croix sur sa créance. Joseph choisit donc de ne rien dire afin de revenir de plus belle à la charge auprès de la vilaine Madeleine, laquelle ne fut guère rebutée par l'insuccès de son premier essai de l'empoisonner. Excitée par la convoitise du magot de Joseph, elle se décida cette fois à l'assassiner, non sans voler au préalable le pognon avant de faire disparaître sa dépouille. Un projet préparé 13 jours durant. Le 10 juin 1884, comprenant que Joseph rechignait à se présenter au cabaret, Madeleine eut l'idée de solliciter l'aide d'un certain Bidard. Et selon le plan ourdi par la maquerelle du village de Lannes, le Basque devait se rendre au domicile du vieux Larras afin de lui demander un petit service. Bidard, recherchant soi-disant un guide connaissant comme sa poche les routes du royaume d'Espagne, devait accompagner deux dames qui se disaient désireuses de faire un pèlerinage à Saint-Jacques-de-Compostelle. L'idée consistait donc à mettre le marché en main à Joseph. Ah, la belle histoire. Sachant la perversité de sa voisine, Bidard eut un mauvais pressentiment et il se garda bien d'honorer la mission. Deuxième échec pour Madeleine, qui ne songea pas un instant à lâcher prise. Elle revint à la charge le lendemain, mais Bidard ne bougea pas.
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3: Peu importe, le 22 juin, la tenancière de cabaret change son fusil d'épaule. Elle recrute cette fois deux autres acolytes, Thérèse et Jeanne-Marie, qui iront frapper séance tenante à la porte du vieux Larras afin de lui demander de l'aide. Prétextant se rendre demain à Raqqa, les deux dames ont pour mission de convaincre le futur pigeon de leur montrer la route. Moyennant finance, évidemment. Flairant l'entourloupe, Larras refuse. Il profite de cette visite inattendue pour leur demander de passer le mot à Madeleine, qu'elle se dépêche d'éteindre sa dette, sans quoi il n'hésitera pas à la traduire en justice au tribunal d'Oloron. Ne voyant rien venir, l'ouvrier espagnol se présente le lendemain dès 7h chez la Madeleine, laquelle l'envoie promener au motif qu'elle dort et qu'il vaudrait mieux qu'il revienne à 16h. Assuré que Joe Larras se pointera ce soir, la tenancière de cabaret lui prépare cette fois un comité d'accueil plutôt musclé. Elle sollicite une nouvelle fois ses deux complices, Thérèse et Jeanne-Marie, afin qu'elles lui prêtent main forte. Et le plan fonctionnera à merveille. Tout commence vers 15h30. La fille aînée de Madeleine, postée en sentinelle sur le chemin, court à l'auberge afin de prévenir les trois mégères de l'arrivée imminente du vieil homme. Quelques instants plus tard, Larras frappe à la porte de l'auberge. L'endroit a l'air désert. Il entre. À peine franchit-il le seuil que Madeleine se rue sur lui afin de le jeter au sol, tandis que Jeanne-Marie claque la porte et ferme le loquet intérieur. Les deux dames empoignent violemment Joseph, le tirant dans une chambre de la maison. Mais vous l'avez compris, le pire est à venir.
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3: Thérèse, la troisième comparse, les rejoint. Elle s'empare des jambes de Joseph tandis que Jeanne-Marie lui maintient les bras. Madeleine exulte, elle peut enfin faire la peau de son créancier et pour cela, elle l'étrangle de toutes ses forces avant de s'emparer d'une corde qu'elle a préparée pour l'occasion. Quelques minutes plus tard, le vieux Joseph pousse son dernier souffle. L'horrible Madeleine va enfin pouvoir s'emparer de la fameuse ceinture qui recèle les économies du malheureux. Le fameux magot caché n'était donc pas une légende. La tenancière sans scrupules arrache les liasses de billets. Elle en distribue quelques-uns à ses deux complices. 35 francs pour Thérèse, 25 francs pour Jeanne-Marie et le reste pour Madeleine. Leur bonheur sera pourtant de courte durée car, et elle ne l'avait pas prévu, il y avait un témoin dehors et c'est très gênant. Marc, un domestique trentenaire, a scruté le manège depuis la maison voisine. Il a vu l'arrivée du vieux Larras, il a surtout entendu ses cris et, ne le voyant pas reparaître, il a décidé d'aller jeter un œil dans l'auberge de l'horreur. Madeleine l'accueille, pas gênée pour deux sous. Aucune émotion ne traverse son visage. Marc jette un rapide coup d'œil, sans résultat. Il quitte les lieux, puis fait un rapide tour de maison, quand soudain, il aperçoit par une fenêtre le corps du malheureux gisant au sol d'une chambre du rez-de-chaussée. Le jeune domestique fait part de la macabre découverte à sa maîtresse, laquelle s'empresse d'alerter monsieur le maire. Le soir même, les gendarmes rappliquent à l'auberge de l'âne, suivi du juge de paix et du procureur. La perquisition commence. Elle durera toute la nuit.
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3: Après de longues recherches, on finit par retrouver le cadavre du vieil homme. Il a été enveloppé dans un sac de toile, dissimulé entre le matelas et la paillasse d'un lit où dormait, détail macabre, le plus jeune fils de la maîtresse des lieux. Surprise en quasi flagrant délit, croyez-vous que les trois femmes avoueraient leur forfait? Même pas! Elles commencent par nier effrontément l'assassinat de leur proie, avant de se rejeter mutuellement les responsabilités les unes sur les autres. Les gendarmes n'auront pourtant guère de mal pour les confondre. Les trois mégères n'ont même pas eu le temps de dépenser l'argent qu'elles ont volé et qui traîne dans leur poche. La fouille des lieux livrera un autre indice. L'arsenic utilisé lors de la tentative d'empoisonnement du vieux Jo repose dans une boîte en métal. Détail accablant. Embarrés tous, comme en saoule, l'arrestation des trois mégères criminelles sème l'émoi. On savait certes que Madeleine traînait une sale réputation de mère maquerelle, mais de là à assassiner de sang-froid un vieil homme sans défense parce qu'il a eu le tort de réclamer le remboursement d'un prêt, somme toute modeste, il y a un pas. Voilà 10 ans que Joseph habitait la France. Le décès de son épouse n'a sans doute rien arrangé à son tempérament radin. N'ayant plus de contact avec ses trois enfants, il tuait donc le temps dans les troquets du coin, parlant sans doute beaucoup trop de ses économies planquées dans sa ceinture. Moralité, ton secret est ton sang, et si tu le partages, tu meurs. Le procès s'ouvre à Pau, devant la cour d'assises des Basses-Pyrénées, en décembre 1884. Verdict, Madeleine finira ses jours en prison, au bagne. Ses deux comparses purgeront, elles, 20 ans au cachot.
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3: Trois mégères dans le box. Nous étions en 1884 sur les hauteurs de Soule et aux confins avec la vallée du Barétous. Je vous propose dans un prochain épisode d'aller dans la cour de l'hôpital de Bayonne un après-midi de mars 1980. Soudainement, en milieu d'après-midi vers 16h, une voiture explose. C'est la voiture du sous-préfet. Pourquoi cette explosion et par qui? Réponse dans un prochain numéro intitulé « Cheval de Troie ». À bientôt.
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5: Quand complètement gaga.
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7: Bonjour Olivier, vous nous racontez une expérience professionnelle aujourd'hui.
5: Vouille, linguistico-professionnelle. Mais blé. Aujourd'hui, je vais vous raconter l'histoire d'une jeune kiné qui s'est installée à Saint-Thé, toute fraîche diplômée et persuadée que chez nous, tout le monde parlait comme dans les manuels de l'école de kiné. Le travail, pas de souci, elle en a d'abord, comme tous les kinés. Mais ce qu'elle n'avait pas prévu, c'était une aide pour les séances de traduction simultanée en gaga. Premier cas, un patient vient pour une rééducation à une prothèse de hanche. Il s'assied, soupire et déclare « Mon problème principal, c'est que j'arrive plus à m'acacasser. » « À vous quoi ?» qu'elle lui rebique, perplexe. « Ben, à mettre un cacasson, pardi. » Et là, notre kiné reste planté, croyant qu'il parlait d'un nouveau mouvement de yoga. Alors qu'en fait, bien sûr, il voulait juste s'accroupir. Deuxième séance de la matinée, deuxième quiproquo. Une patiente entre en se tenant le dos et lui dit « Ma sciatique, elle m'a fait kiné !» La jeune praticienne la regarde, ébahie. « Ah, vous vous êtes découvert une vocation ?» Mais la patiente ne voulait pas dire kiné au sens de kinésithérapeute, mais bien kiné, Q-U-I-N-E-R, qui veut dire gémir, pleurer, couiner. La jeune femme s'imaginait qu'à peine arrivée, la patiente voulait lui faire de la concurrence. Troisième épisode, un monsieur arrive, pas très en forme, et déclare « J'ai du mal à me concentrer sur les exercices, j'ai le bas beau depuis quelques jours. » Et la kiné d'orbiquer « Mais si vous avez le bas du corps qui est beau, c'est plutôt positif, non ?»« Mais non, kiné ma blette, avoir le bas beau, c'est ne pas avoir le moral. » Et pour finir, la palme de la consultation la plus confuse, une dame entre et lui dit « J'ai eu une consulte. » 5 minutes d'incompréhension plus tard, la jeune kiné découvre que « consulte » ici, ça veut dire « ordonnance ». La tatin, elle est allée la voir, la jeune kiné. Elle m'a dit qu'elle avait bien progressé, parce que, après 2 mois à Saint-Thé, la kiné lui a dit « Allez, on s'acacasse doucement, tâchez moyen d'y aller doucement pour pas kiner. » Moi, je suis été la voir, la kiné, pour lui remettre le diplôme du Gagalauréat.
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1: Et le cocktail américain, c'est quoi?
2: C'est un cocktail grillé avec une sauce américaine, tomate, échalote, une pointe de cognac, du vin blanc. C'est un peu relevé.
3: Un déca,
4: pâté, jambon, c'est une oreillette, gruyère, cantal, rosbif, jambon de pays.
5: Eh ben, tout ça, ça va aller dans la blanquette.
2: Bon appétit.
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10: Bonjour.
11: Alors, on est où ici, Philippe?
10: On est sur mon exploitation, dans la miellerie.
11: Ici, à Boulternère.
10: À Boulternère.
11: Et Philippe, vous avez donc une miellerie, vous avez aussi des vergers.
10: Beaucoup de produits différents, on fait des pommes, des amandes, des abricots, du jus de pomme, du nectar.
11: Il me semble que j'ai vu aussi des pieds d'avocat.
10: C'est pas en production.
11: C'est un essai.
10: C'est un essai, on verra si la météo devient un peu plus clémente dans les années à venir.
11: Et là, vous avez donc la mise en pot ici, dans votre miellerie de Boulternère.
10: Je peux même vous faire goûter, si vous voulez.
11: Ah ben, je veux bien, oui.
10: Je suis déjà très fier de mes abeilles, surtout.
11: Et alors, quel est le miel que vous préférez, vous?
10: Moi, je les aime tous. Après, je sais pas si vous connaissez peut-être des miels un peu particuliers, comme la bruyère calune.
11: Eh ben, allons-y. Très subtil, hein, comme parfum.
10: Oui, c'est un miel qui est très particulier, peu récolté parce qu'il est très difficile à extraire, et par contre très prisé dans l'Europe du Nord. Celui-là, il vient de la réserve naturelle de Pie.
11: Donc ça sent très très bon le miel dans la miellerie. On va aller peut-être du côté des pommes. Donc là, Philippe, on se dirige vers votre verger. À notre droite, tous les pommiers.
10: Oui, voilà, différentes variétés. Gold Rush, un petit peu de fugit aussi. En fait, si vous voulez, on a mis des pommes qui ne pouvaient pas aller à la montagne. Ici, on a gardé des pommes qui se récoltent tard, comme la fugit ou la Gold Rush. Et après, celle qu'on a vue la première, c'est une primeur, une gala. Qui elle aussi, elle est mieux ici que qu'à Sahor.
11: Oh là, monsieur, vous avez fait provision là.
3: Monsieur Torrent était reconnu dans le coin.
11: Alors combien vous en avez acheté de pommes, hein? Combien de kilos?
3: Oh, j'en sais rien, il y en a 3, 4, 5 caisses.
11: Ah ouais, quand même, c'est pour
3: plus
11: tout l'hiver.
3: Plus les noix.
11: Bonne dégustation.
3: Merci.
11: Ça sent bon la pomme. Et alors, est-ce que vous pouvez, s'il vous plaît, Philippe, me montrer la variété endémique du Roussillon, la coquette?
10: Voilà, ça c'est coquette.
11: Voilà, sa particularité, c'est qu'elle est un petit peu rosée.
10: Voilà, un petit peu rosée. C'est une variété voilà, qui est présente avant que la Golden arrive. Donc c'est dans les années 50. Et elle a été au fur et à mesure supplantée par les Rennais du Canada, là-haut, les Golden. Parce que c'est un arbre qui est très alternant. C'est-à-dire qu'il produit qu'une année sur deux. On est plus très nombreux à avoir de la coquette.
11: Donc c'est une chance de pouvoir la goûter.
10: Ouais, vous voulez goûter?
11: Allez.
10: Je vais goûter.
12: Allez.
11: Elle est trop trop bonne. Je vois qu'il y a aussi des noix. Ça, c'est pas votre production, c'est un copain à vous?
10: Voilà, c'est Monsieur Retch à Boule Ternaire. Pareil, pour faire face un peu à la disparition des pêchers, tout le monde s'est diversifié, à mettre des olives, des grenades, des noix. On a cherché des cultures alternatives.
11: Et dites-moi, Philippe, vous avez les pommes et vous avez le jus de pomme.
10: On a un petit atelier, on se fait nous-mêmes le jus de pomme, voilà.
11: Et c'est pour ça que vous avez plein de clients aussi, parce que vous avez plein de bons produits.
10: Ça fait 43 ans qu'on fait du jus de pomme.
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13: Victor Hugo est venu à Reims à plusieurs reprises, et notamment lors du sacre de Charles X, le 29 mai 1825. Charles X qui a succédé à son frère, Louis XVIII, quelques mois plus tôt, en octobre 1824. Depuis 10 ans, en fait, les Bourbons retrouvaient le trône après la chute de Napoléon et l'entrée dans la période dite de la Restauration. Louis XVIII n'avait pas souhaité renouer avec la tradition du sacre. La Révolution restait présente dans les esprits, puis sa santé fragile rendait une longue cérémonie difficile pour lui. Charles X, lui, choisit l'option inverse. Le souverain entend affirmer la légitimité monarchique par un retour aux rites ancestraux. La cathédrale Notre-Dame de Reims accueille la cérémonie et c'est une véritable parade en ville. Un cortège royal avec bannières, soldats, les dignitaires du royaume et les membres de la famille royale qui composent donc cette procession spectaculaire. Parmi les invités figure un jeune écrivain de 23 ans, Victor Hugo. Il est invité officiellement à cet événement car il ne cache pas son penchant royaliste. Mais il n'est pas dupe. Hein. S'il est convié au sacre royal, c'est pour en écrire tout le bien qu'il en pense. Le roi a demandé si j'étais ici. Je suis effrayé de ce qu'ils attendent de moi, précise-t-il à sa femme Adèle dans une lettre. Il en profite tout de même pour faire un peu de tourisme. Et comme tout écrivain qui se respecte, il observe et prend des notes. Il passe notamment rue de Venise et tombe sur une jeune femme dans une cour de la rue Folpen. C'est une gitane qui danse. Il poursuit sa balade dans le quartier Saint-Remy et s'arrête devant la basilique pour en faire la découverte. Il croise un petit homme d'une trentaine d'années. Il est bossu. C'est en fait le sonneur de cloche de la basilique. Tout cela inspire Victor Hugo pour l'écriture des personnages principaux de son roman Notre-Dame de Paris, publié en 1831. Le bossu sera Quasimodo et la gitane devient bohémienne sous le nom d'Esmeralda. Les héros de Notre-Dame de Paris, imaginés à Reims, c'est l'un des trésors de Champagne-Ardenne.

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1: Vous écoutez Quand je creuse par le groupe Volcaillou.
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1: Volcaillou, un duo formé par Simon et Timothée. Originaire du Sud Ardèche, ils se rencontrent à l'âge de 12 ans au conservatoire et commencent à écrire et composer pendant leurs années lycée.
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1: Aujourd'hui, le duo est un ovni, un alliage entre musique électronique et chanson française.
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0: Caillou avec, quand je creuse, un coup de cœur ici de Romardèche.
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2: Comme ils sont susceptibles d'entendre ce petit cours, je vais faire attention, je vais être sympa avec nos chers petits anges aujourd'hui.
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2: Pote Péplard, garçon ou fille, c'est la question que tous les futurs parents entendent évidemment dans tous les pays du monde. Quand on attend un heureux événement, l'entourage demande souvent « Anéhé, alors, pote Péplard, hein, garçon ou fille ?» Ça permet de bien choisir le cadeau de naissance évidemment. Pote, c'est un gars, leur pote, en breton ça fonctionne à tout âge. Leur pote, un gars ou un garçon. Et plard, leur plard, c'est une fille ou une femme d'ailleurs. Pote, péplard, gars ou fille. Mais on peut préciser, si on veut être sûr, pour les jeunes enfants, leur potric, un petit gars, un jeune garçon, potredigou au pluriel, un peu plus dur à retenir. Hein. Potredigou. Et plaric, c'est pour une jeune fille, une petite fille, plarigou au pluriel. Voilà, c'est simple, mais comme toujours, c'est simple quand on connaît. C'est sûr, c'est plus facile après. Donc, pour les gars, pote, potric, potredigou. Pour les filles, plard, plaric, plarigou, au pluriel.
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2: Et maintenant, un nom de bateau. Ça change et on en voit souvent dans les ports avec le mot avel, en mot composé. Avel, c'est le vent. Bon, c'est sûr que du vent, ça aide quand on est en mer. Donc les marins choisissent souvent des noms en rapport avec le vent. Avelvour, par exemple, du vent de mer. Avelvour, mais on entend aussi, on peut lire Aveldro, le tourbillon, ça c'est le vent qui tourne, Aveldro. Autre possibilité toujours, Avelpen ou Avelaben, expression moins appréciée car ça indique où ça parle du vent de tête, Avelaben, le vent de face qui n'aide pas beaucoup en mer, et sinon Aveldré ou Aveladré, ben là c'est pour ceux qui veulent du vent arrière. Mais voilà, ce sont de très beaux noms qu'il faut préserver évidemment, comme les noms lieux, comme les noms de famille, comme notre belle langue en fait. Mais ça se fera que si l'on fait tous un petit effort. Je vous laisse et je vous dis à demain, même heure, d'Ahenta et bon vent.
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